0: femmes que l'on taxait de sorcellerie. Le maire s'interroge. Doit-il dénoncer l'affaire ou bien l'étouffer ?
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0: Selon les premiers témoignages, une fillette du village souffrant d'un mal implacable semblait vouée à une fin prochaine. Et comme souvent à l'époque, lorsque la médecine s'avérait incapable à soigner, les proches recouraient aux soins du guérisseur ou du sorcier du coin. Ça tombe bien. À Saint-Faust, les villageois racontent que Marie Payon, une vieille femme un peu marginale, aurait le pouvoir magique de guérir toutes sortes de maladies. Croyant en un miracle, les parents de la fillette implorent Marie de leur venir en aide. La vieille dame se déplace, elle examine l'enfant, et là, stupeur, elle refuse, se disant incapable de soigner ce mal sournois. L'incompréhension, la colère gagnent les parents de la fillette, prêts à payer tout ce qu'elle voudra, mais rien n'y fait. Marie refuse. Un refus qui pourrait bien lui coûter cher. Au village, la veuve Payon est surnommée la poussouère. Comprenez, celle qui connaît les poussous, autrement dit, les poisons. Aussi admirée que redoutée, elle offre, dit-on, ses potions miracles, ses breuvages mystérieux lorsque la médecine ne peut plus grand-chose. Les proches de l'enfant malade s'interrogent : pourquoi Marie a-t-elle refusé ses soins ? Sans doute se sentait-elle impuissante face à ce mal incurable, mais les parents meurtris ne l'entendent pas de cette oreille. À leurs yeux, son refus signifie qu'elle leur a jeté un sort. Ivre de chagrin, ils s'imaginent que la vieille veuve a pactisé avec le diable. Et comme on le croyait naguère par ici, il faut brûler la sorcière afin que ses cendres chassent le mal dont la fillette souffre. Une pratique pourtant interdite par le roi Louis XIV depuis l'an 1682. En pareille circonstance, le maire du village aurait dû alerter les gendarmes et le procureur du roi afin qu'une enquête soit ouverte et que les suspects soient identifiés, jugés et châtiés. Or, en cette année 1824, marquée par l'avènement du roi Charles X, il en ira tout autrement dans cette commune béarnaise connue pour ses coteaux de vignes, de maïs et d'apiculture. Redoutant le scandale et voulant sans doute éviter la paille de la prison aux acteurs de cette affaire honorablement connue dans le canton, l'édile de Saint-Faust va tout faire pour l'étouffer, avec de l'argent, tout bonnement. Il convainc les parents de la fillette de mettre la main dans leurs économies et lui remettre des espèces sonnantes et trébuchantes qu'il se propose de porter au chevet de Marie Payon, accompagnée du notaire de Caen. Au mépris des lois du code pénal napoléonien en vigueur depuis 1810, monsieur le maire lui met le marché en main, moyennant une somme d'argent destinée à réparer le prix de ses souffrances. La vieille dame serait bien inspirée de signer un papier officiel par lequel elle s'engage à ne pas déposer plainte contre ceux qui ont allumé les flammes du bûcher. Une transaction qui éteindrait le feu, en somme. Lorsqu'il apprend la nouvelle, le préfet palois manque de s'étrangler. Qui est donc ce maire de campagne, ce petit notable qui fait fi des lois ? Aucun élu ne doit se prêter à un tel chantage, tonne le préfet palois. Furieux, il demande au procureur du roi l'ouverture d'une enquête qui sera confiée le 2 mai aux gendarmes de l'Escar. La malheureuse Marie Payon va enfin pouvoir livrer son récit des faits aux autorités.
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0: Âgée d'une soixantaine d'années, Marie était la benjamine d'une famille nombreuse des environs. Sa vie durant, elle avait exercé le métier officiel de fileuse. Ses connaissances en matière de plantes lui ont vite valu la réputation de guérisseuse. Les témoins entendus par les gendarmes confirment qu'en mars dernier, Marie s'est présentée dans l'état le plus affreux, pieds et mains brûlés. Marie accusa spontanément les nommés Sagette, Broc, Bach et la sœur de ce dernier d'être les auteurs de son calvaire. L'un d'eux avait d'ailleurs fui le village, redoutant sans doute d'être envoyé en prison par les gendarmes. Il revint 3 semaines plus tard, proposant sans honte par l'entremise de M. le maire ce qu'il appelait un accommodement, une sorte de transaction destinée à éteindre l'affaire. Interrogé à son tour, l'édile de Saint-Faust masque mal son embarras. Laurent Luc jure qu'il ne savait rien des raisons de ce bûcher improvisé. Marie lui aurait confié qu'elle avait été attachée à un piquet, le feu sous les pieds et sur la tête, se disant victime d'un mauvais tour. L'omerta frappe aussi un couple de vignerons qui, bien que présents près du bûcher, disent tout ignorer de l'histoire. Sur la foi des accusations de Marie Payon, les 2 principaux acteurs de cet acte barbare sont identifiés et arrêtés. Le premier est un certain Jean Broc. Marié à la nièce de la victime, il est tailleur d'habits de métier. Lui nie envers et contre tout. Jamais, jure-t-il, il n'a brûlé les jambes de celle qu'il taxait naguère de sorcellerie, l'accusant d'avoir donné une maladie à une enfant par ses maléfices et ses sortilèges.
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0: Le second suspect se nomme Jean Pondac. Laboureur de profession, il est suspecté d'avoir planté le pieu, installé les sarments au pied de la malheureuse et d'avoir allumé le bûcher. Lui aussi nie de toutes ses forces, imaginant que nul ne croirait les dires de celle qui dit être une folle. L'enquête ira vite. 2 mois plus tard, le 28 juillet 1824, le juge d'instruction palois met Broc et Pondac en accusation du crime de tentative de meurtre sur la personne de Marie Payon. Dans son ordonnance, le magistrat écrit que la victime fut soupçonnée de sortilège par l'opinion publique parce qu'elle avait eu le tort de refuser ses soins dont chacun espérait de prompts résultats. Aux yeux des villageois, Marie fut accusée d'avoir, par ses maléfices, ses sortilèges, généré des maux qu'elle ne pouvait guérir. L'ignorance commune et les préjugés firent le reste. Les esprits s'irritèrent. Ainsi naquit l'idée de brûler une présumée sorcière. Le procès s'ouvre au Parlement de Navarre le 20 novembre 1824. L'instant est grave. L'affaire Marie Payon sera l'ultime procès palois de l'histoire où l'on parlera de sorcellerie dans un tribunal. 12 jurés venus du Pays Basque, du Béarn et 3 magistrats vêtus de leur robe rouge et noire sont réunis pour juger 2 accusés, 2 hommes honorablement connus. Très vite, l'audience vire au calvaire, non pas pour les accusés, mais pour la victime, Marie Payon. Certes, les 2 hommes ont bien commis les faits reprochés, mais selon les juges, c'est Marie, par ses maléfices, ses sortilèges, qui a fait naître ses blessures et les a envenimées. Incroyable, la victime passe pour une simulatrice, une victime si peu innocente que la cour acquitte les 2 accusés. Ils seront libérés sur le champ.
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0: Le malheureux destin de Marie Payon, c'était l'épisode Requiem pour une guérisseuse. Dans un prochain épisode, je vous raconterai une affaire survenue en juin 2014. Une fillette âgée de 30 mois décède d'une asphyxie soudaine dans son lit près de Saint-Jean-Pied-de-Port. Selon le médecin légiste, c'est une mort naturelle, mais les gendarmes nourrissent pourtant quelques doutes.
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4: Mon linge pue. Il est beau le laver, mais quand je le sors, il sent mauvais. J'ai changé de lessive, mais rien n'y fait. Les fringues, les serviettes, les draps, tout pareil. Alors, c'est apparemment lavé, c'est propre, ça dégage une odeur de renfermé dans une mouchette de l'humidité, de moisi. Alors, j'ai demandé à ma maman le pourquoi du comment, elle m'a demandé de me raconter comment je faisais. Bah, moi, je fais tourner la machine la nuit pour profiter de l'électricité moins chère. Et comme j'ai pas le temps le matin, je sors le linge en rentrant chez moi le soir. Et ben voilà, je vous raconte pas ce qu'elle m'a mis. Laisser le linge dans le tambour, même une heure de trop, ça favorise la stagnation de l'humidité et la prolifération des mauvaises odeurs. Alors en hiver, c'est vrai, hein, c'est tentant de remettre à plus tard la sortie du linge, surtout là, aujourd'hui, il y a du vent, il pleut, bah, mais la chaleur résiduelle, associée à une ventilation quasi nulle, eh ben, ça transforme le tambour fermé en serre à bactéries. Même le synthétique qui sèche plus vite, ça n'y échappe pas. Alors, dès la fin du cycle, chez moi, il me joue la truite de Schubert, eh ben, il faut sortir les textiles immédiatement, les secouer énergiquement pour les détasser, c'est comme ça qu'on dit, et les installer sur l'étendoir en les espaçant au maximum. L'aération du linge, ça empêche la prolifération des bactéries, et c'est ça qui donne ces mauvaises odeurs. Eh ben, merci ma maman.
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2: À une quinzaine de kilomètres au nord de Mont-de-Marsan, la commune de Brocas, son histoire est très liée aux forges et la création de son musée à votre radio locale, ici Gascogne. Notre guide, Martine Maisonnave, présidente de l'association des Amis des Forges.
5: C'était suite à un jeu donc radiophonique en 1988 sur Radio Land à ce moment-là. On avait fait quelques-uns, on avait fait des recherches et puis à l'été 89, on s'est dit, on a récupéré des vieux objets en fonte pour pourquoi pas ouvrir un musée. Donc l'été 89, on a ouvert le musée et l'association a été créée dans la foulée. Ce musée retrace l'aventure métallurgique de Broca au 19e siècle. Donc l'eau fourneau dont les restes se situent à côté du musée, hein, c'est d'ailleurs les seuls dans les Landes à cette époque-là, a fonctionné de 1833 à 1904. Mais ce musée, effectivement, il explique comment on obtient de la fonte. Hein, c'est un alliage de fer et de carbone et les matériaux nécessaires à sa fabrication, c'est-à-dire la garluche, le charbon de bois. On y présente aussi de nombreux objets du quotidien qui viennent des forges de Broca, dont la marque de fabrique et la pomme de pin. Et on y retrace également la vie des ouvriers de l'époque et la famille à l'origine de cette fonderie qui est la famille Larayé.
2: L'économie de Broca a donc longtemps tourné autour des forges, en fait.
5: C'est vrai qu'à cette époque-là, la population comptait 1300 habitants. À l'heure actuelle, on est 800. On a des écrits sur lesquels en 1850, il y avait 150 charbonniers qui travaillaient pour les forges de Broca, 80 mineurs, et dans le haut fourneau, ils étaient 170 personnes et 21 personnes à la forge. Mais il y avait aussi également des enfants de plus de 12 ans.
2: Les enfants travaillaient aux forges.
5: Ils travaillaient quand même aux forges parce qu'ils étaient petits. Si vous voulez, dans la halle de coulée qui était autour du haut fourneau, ils pouvaient passer facilement et ils travaillaient aux forges. Mais ce qui n'empêchait pas Adolphe Larayé, là, qui a été le premier maître des forges donc de Broca, d'avoir une politique paternaliste. Il voulait que les enfants aillent à l'école. Il avait fait construire des logements pour ses ouvriers qui existent d'ailleurs toujours sur le site des forges. Mais c'est occupé par des privés à l'heure actuelle. C'était la politique, il poussait des wagonnets, quelque chose qui est effectivement une recherche que j'aimerais développer à l'intérieur du musée, plus insister sur le travail des enfants.
2: Des travaux vont bientôt commencer pour déplacer le musée dans des locaux plus adaptés. Une souscription est d'ailleurs ouverte à la Fondation du patrimoine. Vous pouvez soutenir les projets du musée et l'association recherche des documents sur justement le travail des enfants aux forges. À votre bon cœur, le musée est ouvert sur rendez-vous en auprès de la mairie de Broca, recommandé par ICI Gascogne.
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1: Nous sommes à Brun, près de Nantes. Voici Johan, c'est un passionné qui a beaucoup donné, jusqu'à en être limite dégoûté. Il a su se recentrer sans jamais perdre l'essentiel, l'envie de transmettre. Parce que s'engager pour les autres, c'est dans son ADN.
2: Pas un déclic, mais plutôt un sens de la responsabilité. Dans le sens où, pour moi, si on veut continuer à vivre le sport, il faut que des gens expérimentés, des gens qui ont vu des choses, prennent le relais de gens qui l'ont déjà fait et puis qui veulent le faire après la suite.
1: Comment votre engagement a évolué au fil des années, Johan?
2: Au début, beaucoup d'idées, beaucoup d'énergie, forcément. Après, j'ai aussi mon métier qui m'a pris de plus en plus d'énergie. Donc du coup, je pense que c'est l'attitude des gens qui, tout doucement, alors surtout avec le Covid, où là, il y a vraiment eu un fossé qui s'est creusé, ou en termes de comportement, où les gens... C'est ce que je disais à la fin, c'est que j'avais plus de négatif que de positif. Même si le positif était très beau, était très bien, et j'arrivais pas à passer le truc, quoi.
1: Ça fait une sorte de burn-out associatif. Qu'est-ce qui s'est passé dans votre tête à ce moment-là?
2: Les demandes des gens. Les demandes des gens qui comprennent pas que c'est pas notre travail, déjà. C'est quelque chose qu'on fait en plus de notre travail, qu'il y a des choses qui nous demandent, qui prennent beaucoup de temps, qu'il n'y a pas d'effort de leur part, parce que nous, on a l'information par mail, par SMS, sur nos sites internet, mais les gens n'ont pas envie de chercher, ils se laissent porter. Alors même si on est plusieurs dans le bureau, et c'est vrai que bon, on n'a pas tous le même rôle, mais on a quand même essayé de répondre à beaucoup de demandes. Il y a un moment où une boîte à mail, c'est pas une personne, et ça fait trop. Je pense que les gens se laissent trop porter, ne s'engagent pas assez. On va dire au moins une journée à deux journées dans l'année, bénévolement auprès de l'association pour les aider, peu importe la mission. Tenir un bar, ça peut être aider les gens, tout simplement.
1: Qu'est-ce que vous avez envie de peut-être faire passer comme message pour encourager les gens à s'engager, à donner un coup de main, même quelques minutes de leur temps chaque semaine?
2: Je vais être un peu dur, je vais dire lâchez vos smartphones et puis vos écrans, et puis allez plutôt passer 2-3 heures avec une association.
1: Qu'est-ce que vous gardez de positif de cette expérience?
2: J'ai énormément de positif, hein. On a renoué avec le niveau national. Donc ça, moi j'en suis très content. On a des jeunes qui ont été en championnat de France. Donc ça faisait des années qu'on n'avait pas réussi à ça. Il y en a même certains qui ont fait des podiums. Mais voilà. Après, le positif, c'est vraiment la réussite, moi, de mes adhérents. C'est ça qui me plaît. J'ai vu les enfants tout petits, à 5 ans, 4 ans. Et aujourd'hui, je les vois à 16, 18 ans passer leur ceinture noire avec moi. Je serai prêt à continuer à former les gens, parce que avec 44 ans de judo dans les pattes, forcément, on a des choses à dire. On a encore des choses à apprendre aussi, hein.
1: Qu'est-ce qui vous rend fier, Johan, aujourd'hui?
2: Pour moi, c'est tous ces jeunes. C'est tous ces jeunes qui ont compris ce qu'était le judo et qui ont été au bout de la démarche. Et je pense qu'ils vont continuer à aller au bout de la démarche.
1: Johan, un parcours sincère et une passion intacte pour accompagner les jeunes à grandir sur le tatami, comme dans la vie.
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3: Je rêvais d'avoir une maison à la campagne. Cette maison, c'est comme si j'y étais née. C'est ma maison de famille.
4: Ma maison s'appelle l'Ostao de la Mar.
5: C'est une maison un peu envoûtante.
6: Eh bien, vous voyez, des livres et trois fenêtres qui me donnent le paysage du pays, comme si c'était trois tableaux.
7: Ils ont vécu ici.
0: Thibaut Gaudry.
8: Ce fut autrefois Montmartre ou Montparnasse. C'est aujourd'hui Saint-Germain-des-Prés, avec ses rendez-vous littéraires, ses silhouettes et ses figures. Avec Juliette Gréco qui en fut l'enfance et n'y est plus qu'une passante.
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10: Symbole de liberté et de féminité, la jolie môme Juliette Gréco devient à la fin des années 50 la muse de Saint-Germain-des-Prés, avant de devenir une icône de la chanson française à texte. Ce qu'elle n'avait pas prévu, se rêvant plutôt danseuse.
11: Je donne mes textes à Cosma, il aime si tu t'imagines, et l'après-midi même, il en fait la musique. Moi je suis là, maintenant il va me falloir chanter. Et puis tout d'un coup le miracle s'est produit. Pour moi, il y a eu un miracle. Voilà, ça y est, je m'envole, je me mets à chanter. Et depuis, j'ai toujours chanté.
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10: Juliette s'échappe régulièrement de Saint-Germain-des-Prés. Suit le tourbillon de la vie parisienne pour goûter la douceur de vivre du Sud. En virée parfois à Saint-Tropez avec ses copains Boris Vian ou François Sagan. Jusqu'en 1985, où elle est invitée à chanter au festival de Ramatuel. Et c'est le déclic. C'est là qu'elle veut vivre avec son mari, le musicien Gérard Joannest.
13: Je voulais une maison face à la mer. Je voulais le soleil qui tourne autour de la maison toute la journée parce que Gérard adore ça. Et je voulais une maison qui me permette de rêver dans le silence.
10: Elle achète un terrain et demande à Serge Meige, l'architecte du théâtre de Verdure où elle a chanté pendant l'été, de lui concevoir son futur havre de paix qu'elle baptise la Maya. Elle va en penser les moindres détails, comme cette table de jardin construite autour d'un mûrier platane ou la tortue en mosaïque au fond de la piscine.
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10: Juliette, contemplative, aime se ressourcer sur la terrasse, avec vue sur la Méditerranée, et dans son jardin constellé de toutes sortes d'espèces méridionales. Elle développe même une passion pour les orchidées blanches. Elle fait de ce jardin et de sa maison son petit coin de paradis, son refuge, celui qu'elle n'a jamais eu petite, et qu'elle partage avec ses chats, ses chiens, un ménate prénommé Goya, et même un bébé panthère. Mais on peut aussi la croiser dans Ramatuelle, au marché ou au café de l'Ormeau. Et puis, femme libre, c'est également une collectionneuse, notamment d'objets érotiques, mais aussi religieux. Elle était venue, elle aime toujours chanter au festival de Ramatuelle.
13: C'est vrai que ça ressemble un peu à Avignon, quand Avignon a démarré. C'est-à-dire une chose totalement artisanale, faite d'amour, de tendresse et de sueur, de larmes de sang, de larmes de sel, de larmes de miel.

0: C'est dans cette maison, face à sa Méditerranée, le 23 septembre 2020, que la jolie môme quitte la scène.
1: Jolie môme. 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
2: Allez, c'est le moment de découvrir les origines de vos communes en Vienne et en Deux-Sèvres avec Patrick Citeau dans Nom de Nom. Et il est aujourd'hui à Mazières-en-Gâtine, une commune située au centre des Deux-Sèvres et qui possède de nombreuses sources, hein, Patrick.
3: Comme son nom l'indique, Mazières-en-Gâtine a planté son décor dans ce paysage de bocage avec ses vallées et ses haies propres à la Gâtine poitevine. Située dans l'arrondissement de Parthenay, ce n'est pas une très grosse commune. Sa configuration est d'ailleurs assez particulière. La commune dessine ainsi un 8 resserré au centre où se trouve le bourg, ce qui a des conséquences assez inédites par rapport à ses trois communes voisines. Elle se trouve en effet en très grande proximité du cœur de vie et notamment de l'église de Mazières-en-Gâtine. La limite avec Saint Pardoux se trouve ainsi à 50 mètres de l'édifice religieux. Une distance qui est de 100 mètres pour Saint-Mars-la-Lande et 500 mètres pour Verruy. Mazières correspond bien à l'image de château d'eau du Poitou que l'on donne à la Gâtine. La commune possède ainsi de nombreuses sources qui alimentent ruisseaux et étangs jusque dans le bourg. Une présence qu'elle doit à sa situation géographique. Mazières est en effet située sur la ligne de partage des eaux de la Sèvre Niortaise au sud et du Touet au nord.
2: Et côté sous-sol, la commune affiche également des caractéristiques particulières.
3: Des particularités qui prennent la forme d'une pierre bleue très dure appelée diorite. Elle est notamment exploitée pour la réalisation des routes. Le nom de la bourgade apparaît quant à lui dans un texte de l'abbaye de Saint-Mexan du milieu du XIe siècle. Mazières est alors appelée Macerias, un nom qui signifie « ruine » en latin. Il est possible que les vestiges antiques d'un théâtre gallo-romain aient alors influencé cette dénomination. La commune traverse des siècles pour se retrouver à la Révolution en bordure de la Vendée militaire. Mazières sera relativement épargnée par cette période tourmentée. En 1849, le comte de Tussaud y installe la première ferme-école du département des Deux-Sèvres. L'établissement contribue au progrès de l'agriculture en Gâtine. Il faut attendre la seconde moitié du 19e siècle pour voir le village se développer avec notamment la construction des halles couvertes et d'une gare. Depuis, Mazières-en-Gâtine continue sa route sur les rails de l'histoire.
2: Eh bien, n'hésitez pas à aller faire un tour à Mazières-en-Gâtine en Deux-Sèvres, à visiter ce joli bourg poitevin. Merci Patrick Citeau pour toutes ces infos. On vous retrouve le week-end prochain, évidemment, même heure, samedi et dimanche, aux alentours de 8h20. 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
1: Bien le bonjour, messieurs.
2: Bonjour.
1: Eh bien, je vois qu'il y a bonne ambiance ici. C'est quoi ce plaisir, là, de voler, que vous ressentez dans votre avion?
3: Oui, il faut venir avec nous le partager, vous comprendrez mieux.
1: Philippe, qu'est-ce que vous faites ici, là?
4: Ah ben, je fais l'instructeur. J'apprends aux gens à voler. Enfin, j'apprends à essayer de les faire voler. C'est facile, hein, quand tu pars. On met les gaz à fond, on tire sur le manche et puis on sait.
1: Et allez, quoi.
4: Après, on réduit les gaz.
1: Juste atterrissage, peut-être?
4: Ah non, il n'y a aucun problème. De toute façon, il n'y a aucun problème. On est sûr de revenir au sol, quoi qu'il arrive. On n'a jamais gardé personne là-haut.
1: Alain Daza, vous êtes monsieur le président.
5: Alors, monsieur le président, il faut aller. C'est bien loin chercher tout ça.
1: ULM, dans ces trois lettres, ça englobe beaucoup de choses quand même.
5: Alors, ultra léger motorisé, ça correspond à une catégorie d'aviation. C'est-à-dire qu'on passe ULM léger dans la mesure où on ne dépasse pas un certain poids. Les machines sont traitées. Pour être surchargé, si vous voulez, on est largement en dessous des minima requis. Il y a une rigueur. C'est-à-dire quand vous montez dans une machine, vous savez que du monde derrière à travailler, ce sont des ingénieurs qui ont fait les machines. Donc c'est plus l'ULM qu'on a connu des années 80, où le gars bricolait dans son garage avec le moteur de la tondeuse. Ça n'existe plus, c'est terminé.
1: Bonjour Hugo.
6: Bonjour Patricia.
1: Alors ancien élève et nouvellement breveté.
6: Oui, en effet. Donc je suis jeune breveté depuis quelques jours maintenant et j'ai été élève pilote pendant un an afin de suivre la formation. C'est quelque chose qui se fait finalement très bien.
1: C'est-à-dire?
6: Eh bien, on a souvent des idées reçues comme quelque chose d'élitiste ou très compliqué. Et moi-même, je ne suis ni ingénieur, ni millionnaire. Et en fait, finalement, c'est entre 15 et 25 heures de pratique.
1: C'est tout?
6: Non, c'est pas tant que ça. Après, il y a un petit brevet théorique qui va avec. Et en termes de prix, c'est pas non plus des choses qui sont excessivement chères. On est sur des budgets entre 1500 et 2000 euros pour avoir un brevet.
1: Bon, eh bien, on parle, mais on va aller faire un petit tour de coucou. Hein. C'est dans celui-ci qu'on monte, là?
6: Dans celui-ci, vous allez monter, oui.
1: Okay.
6: Donc, on va faire avant, si vous voulez, ce qu'on appelle la pré-vol. C'est-à-dire qu'on fait une visite avant le vol.
1: D'accord.
6: Pour s'assurer que la machine est en bon état.
1: On va faire roter le moteur.
5: Roter le moteur. Vous allez voir, ça fait un espèce de bruit.
6: C'est pas très
5: poétique, mais écoutez.
6: On va écouter. Voilà. On fait monter le niveau d'huile.
1: C'est quoi cette matière?
5: Ça s'appelle du Dacron. C'est un tissu comme avec, très très résistant qui résiste à plus d'une tonne 5 au mètre carré. Et après, vous obtenez carrément des pots de tambour qui sont.
1: C'est ça, on dirait une pot de tambour.
5: C'est une pot de tambour, attention.
1: Ouais. Et les ailes aussi?
5: Les ailes. Alors, vous avez une partie métallique sur les ailes ou une partie. C'est le même système dans le collège.
1: Il faut que je m'installe à la place du pilote, c'est
7: ouais,
1: ça?
7: Oui, tu veux?
1: Non.
7: Mais si, si.
1: Mais non, je veux pas, non.
7: Pourquoi tu veux?
5: On est même à piloter.
1: Eh ben, on n'est pas arrivé.
7: On fait la visite pré-vol. Alors, répète après moi, Patricia. Notre père. Qui est Zeus?
8: Qui on démarre?
7: Vos impressions, madame.
1: Oh, c'était merveilleux.
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9: Aujourd'hui, j'ai testé pour vous le cirque de Navacelle. Je vous emmène avec moi dans un endroit qui donne le vertige, mais dans le bon sens du terme. Et pour vivre cette aventure, Christina et Lola sont avec moi. Autant vous dire que l'expérience se vit encore mieux à plusieurs. Direction le cirque de Navacelle. La route serpente tourne, monte, et par la fenêtre, le paysage change peu à peu. Et puis, on arrive dans les hauteurs, on coupe le moteur, silence total. Devant nous, un immense amphithéâtre creusé par le temps. Des falaises vertigineuses, la rivière tout en bas, toute minuscule. On reste là, sans parler, juste on regarde. On entame la descente à pied. Le sentier s'enfonce doucement et dans le cirque, à chaque pas, le décor change. À gauche, des falaises impressionnantes. À droite, de la verdure, des odeurs de nature, le bruit discret de l'eau en contrebas. Une copine me souffle. Qu'est-ce qu'on se sent bien ici? Et l'autre qui nous dit, en sortant son téléphone bien évidemment, c'est tellement beau, pour capturer tous ces moments. On marche, on discute, on rigole, on s'arrête souvent, pas parce que c'est fatigant, mais chaque virage offre un nouveau point de vue. On arrive en bas, on découvre le village de Navacelles. Quelques maisons en pierre, la rivière qui passe tranquillement, le temps qui semble s'être arrêté. On parle moins fort, on respire profondément. C'est une expérience à la fois physique, parce qu'elle se mérite, et contemplative, parce qu'on prend le temps de vraiment vivre l'instant. Ce que j'ai ressenti ici, un mélange étrange de vertige et de sérénité, la nature immense, presque écrasante, et en même temps incroyablement apaisante. Partager ce moment avec Lola et Christina rend l'expérience encore plus forte. On s'encourage dans les montées, on rit, on s'émerveille ensemble. Le cirque de Navacelles est un lieu à voir au moins une fois dans sa vie. Accessible toute l'année, il propose de nombreux sentiers de randonnée, bien balisés pour tous les niveaux. Prévoyez une bonne paire de chaussures quand même, de l'eau et surtout le temps pour vraiment profiter. Petit conseil pratique, laissez votre voiture au belvédère de Blandas, 4 euros, et prenez la navette gratuite pour descendre dans le cirque. Elles sont mises en place pendant la saison estivale.
2: Pourtant, que la montagne est belle.
9: J'ai testé, j'ai adoré le cirque de Navacelles, un endroit puissant, naturel, inoubliable. C'était Béatrice et on se dit à très vite pour une nouvelle chronique pleine de découvertes.
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1: Nicolas Dangle, gérant de l'entreprise Rêve en Van basée à Nexon.
0: Les Limousins sont formidables. Stéphane Pigato.
1: Ma première formation qui était un DUT génie civil à Aigleton, en fait, ça a été un peu le tremplin et ça m'a boosté et motivé pour continuer dans ce sens-là. C'était plutôt le BTP et notamment les travaux publics. J'ai envie d'aller sur le terrain, de faire du chantier, voilà, des projets de construction.
2: Les études se poursuivent, vous passez vos diplômes. Ensuite, les jobs arrivent, donc là, dans le BTP toujours.
1: Dans le BTP tout de suite, pendant 7 ans. 2 ans dans le Cantal et 5 ans sur la région bordelaise. Conducteur de travaux, donc c'est-à-dire que j'avais en gestion plusieurs équipes de travaux. Que ce soit de l'assainissement, du terrassement, des réseaux d'eau, des travaux routiers, gestion d'équipe on va dire. Entre 30 et 40 personnes, voilà, suivant le pic d'activité un peu de l'entreprise.
2: À cette époque-là, vous êtes plutôt heureux, bien dans votre boulot, bien dans votre vie, vous faites ce que vous aimez depuis tout petit.
1: Exactement, je fais ce que j'aime. Mais avec le temps, l'amplitude horaire devient importante, des chantiers de jour, des chantiers de nuit. Au bout d'un moment, il y a un semblant de ras-le-bol et l'envie de penser à autre chose et de prendre du temps peut-être pour soi.
2: Exactement. Vous prenez des sabbatiques et alors là, c'est voyage au bout du monde.
1: Tour du monde, ouais. L'envie, un billet aller pour le Pérou et puis on verra ce qui va se passer. Puis après, un passage en Asie et un grand stop en Océanie, notamment en Nouvelle-Zélande.
2: Et puis là, en Nouvelle-Zélande, bah, vous trouvez du travail, vous restez un peu sur place pour visiter.
1: Pour visiter, du travail bah, pour faire un peu d'argent, pour continuer le voyage et pour s'acheter un premier petit camion à aménager. Parce que voilà, la Nouvelle-Zélande, c'est un peu comme l'Australie, c'est deux pays qui sont connus un peu pour la van life.
2: Vous êtes avec votre compagne, c'est ça?
1: Exactement.
2: Ouais, et tous les deux, vous n'y connaissez rien en aménagement de van. Donc vous achetez ce petit camion en Nouvelle-Zélande pour faire le tour de l'île, vous l'aménagez vous-même?
1: Ouais, on l'aménage nous-mêmes, c'est-à-dire que la journée, on bosse et le soir, dans l'exploitation, on garde quelques outils, quelques palettes. Et puis on bricole un bout de meuble, un bout de plan de travail pour faire un stand de cuisine. Et puis voilà, c'est très sommaire, mais ça fait notre premier van aménagé, on va dire.
2: Donc là, vous faites le tour de la Nouvelle-Zélande, vous visitez, vous profitez. Et puis quand même, dans votre tête, vous vous dites, revenir en France, repartir sur les chantiers, j'ai plus envie, quoi.
1: Moins d'envie, enfin, surtout l'envie de changer et de faire autre chose. 3 mois sur la route avec notre petit camion. Allez, on va rentrer en Limousin et pourquoi pas lancer cette activité.
2: Et là, directement en rentrant, c'est-à-dire que vous savez avec votre compagne que vous allez rentrer en France et que c'est ça que vous allez faire?
1: L'idée, ouais, elle est concrète. Quand on a en France, à l'été 2019, je sais que l'objectif début 2020, c'est de lancer une boîte d'aménagement de camions. Et janvier 2020, donc 6 mois après, création de l'entreprise Rêve en Van.
2: 3 mois après, c'est le Covid, c'est le confinement. Qu'est-ce qui se passe dans votre tête à ce moment-là? Vous réagissez comment?
1: À l'instant T, il y a forcément un moment de doute. Hein. Et puis en fait, avec le temps, bah, confiné, donc création du site internet, se lancer sur les réseaux sociaux, aménager l'atelier.
2: Et c'est quoi de ce dont vous êtes le plus fier dans tout ce parcours?
1: J'avais un bon train de vie, j'avais un salaire correct, une voiture de fonction, etc. Enfin voilà, tout allait bien. Il y a des personnes qui n'y ont pas cru, qui m'ont dit non mais tu vas te planter. Bah, aujourd'hui de leur dire que c'est

0: montrer que je suis toujours là, je suis toujours en vie et que je m'éclate dans ce que je fais, je pense que c'est une petite fierté, ouais.
1: Voilà, mais le van, ce sera jusqu'au bout de votre vie?
0: Ah ouais, bon, on va essayer.
1: Ouais. Après,
0: peut-être que si on se revoit dans 10 ans, je serai sur autre chose, mais en tout cas, pour l'instant, j'ai y resté, ouais.
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1: Direction Bourges aujourd'hui, et lorsqu'on se trouve place Malus, eh bien on peut descendre le long du boulevard Lytle pour sortir de Bourges justement, élonger ainsi le campus qui porte le même nom. Mais alors, c'était quoi avant? Eh bien vous allez le savoir tout de suite.
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1: David Ledrich, guide conférencier, est avec nous. Bonjour David.
3: Bonjour Margot et bonjour à tous les auditeurs.
1: Bon alors, qu'est-ce que c'était avant que ces établissements militaires?
3: Alors là, c'est une page importante de l'histoire de Bourges. C'est l'histoire de la fonderie de canons de Bourges. En 1860, l'empereur Napoléon III crée la fonderie impériale de canons. Alors pourquoi Bourges? Parce que Bourges est au cœur du pays, loin des frontières, et la ville est reliée par le chemin de fer et, fait non négligeable, elle dispose d'un champ de tir. Le champ de tir, il existe toujours aujourd'hui, c'est ce qu'on appelle le polygone de tir, qui va de Bourges à Savigny. Il représente 10 000 hectares sur une longueur de 30 km. Après la guerre de 1870, l'école d'artillerie qui est à Metz s'installe à Bourges. Et donc, imaginons que nous partons de la place Malus. Nous allons découvrir les monuments tels qu'ils étaient à l'époque. Sur notre droite, on pourra voir tour à tour l'école d'artillerie, qui forme donc les militaires à l'utilisation du canon, la fonderie de canon, l'arsenal, et enfin, au bout, le dépôt de matériel.
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3: Et là, on arrive entre la rue de Pignoux et la chaussée de Chape. Cette zone, vraiment, elle employait énormément de gens. Ça concerne 8000 ouvriers en 1918. Et à l'époque, on ne rigolait pas avec les cadences de travail, puisqu'on fabriquait 40 canons de 75 mm chaque jour.
1: Oui.
3: Le site est pillé par les Allemands pendant la Seconde Guerre mondiale. En 1967 est créé l'établissement de fabrication d'armement de Bourges, les FAB, c'est un nom qu'on utilise parfois encore, puis qui devient GIAT et aujourd'hui Nexter. C'est à cet endroit qu'ont été fabriqués les canons des chars Leclerc. Aujourd'hui, c'est un campus universitaire qui porte toujours le nom de Lytle. C'est un officier polytechnicien, vétéran de la campagne du Mexique, blessé à la bataille de Reichshofen, qui a dirigé les établissements militaires de 1875 à 1879. Et c'est un endroit de Bourges qui mérite aussi d'être connu.

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1: Originaire de Brest, Michaël Guérand a forgé sa plume et son identité de café-concert en festival. 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
1: Ici, les essentiels de Décibel. Émilie Mazoyer et Julie Pietri.
4: Bonsoir Émilie.
5: Mais qu'est-ce que je suis contente.
4: Ça s'entend, hein.
5: Mais moi aussi, je suis ravie, hein. J'ai ma voix qui part dans les aigus, tellement je suis contente. Julie, il faut que je vous dise que je vous trouve formidable, que vous êtes belle, que vous sentez bon, que je suis à la fois impressionnée et à la fois je me sens en confiance quand vous êtes avec moi dans le studio.
4: Ah oui, je ne suis pas une méchante nana.
5: Non, vous n'êtes pas une méchante.
4: Non, je suis au contraire dans la sororité, l'amitié, la douceur de vivre et l'envie de vivre, tout simplement, et de partager.
5: Alors Julie, on fête un anniversaire ensemble ce soir. C'est les 40 ans de cette chanson incroyable, Ève, lève-toi. On va l'écouter évidemment dans quelques minutes, mais alors en préparant l'émission, je me suis rendu compte d'un truc, c'est que cette chanson, elle vous a pas juste apporté un tube. Vous en aviez eu avant des tubes, par exemple Amoureux fou avec Herbert Léonard.
4: On parlait de slow qui tue.
5: Le slow qui tue de l'été 83. Puis encore avant, il y a même eu Maria Magdalena. Mais vous n'étiez que Julie. Vous n'aviez pas de nom de famille.
4: Ah oui, c'est une histoire de fou, ça. Ah, c'est parce que je me suis tiré des pattes d'un producteur qui était celui de chez là. Je n'en pouvais plus de faire des choses qui finissaient par ne plus du tout me correspondre. Et finalement, bien m'en a pris parce que je suis partie, mais c'était pas gagné parce que j'ai repris mon nom de famille, j'ai trouvé une nouvelle équipe, j'ai voulu montrer que Ève lève-toi existait et que c'était surtout mon champ de libération à moi, c'était ma propre liberté que je célébrais au travers de celle des femmes que j'appelais de mes voeux, mais à l'époque ça ne se faisait pas, ni de récupérer son nom de famille, Pietri, en plus c'est pas génial comme c'est mon vrai nom.
5: Bah,
4: c'est joli,
5: Julie Pietri.
4: Alors, I, c'est joli. Voilà, c'est une belle rime.
5: Ouais.
4: Mais
5: le producteur, alors, c'est ça que je comprends pas. J'aimerais que vous m'expliquiez. Alors, c'est avec mes yeux de 2026, donc faut que vous remettiez aussi en contexte. Oui. C'était quoi le problème? Parce que Michel Sardou, on l'a jamais appelé Michel. On peut éventuellement l'appeler Mimi un soir si on le croise un peu bourré, mais on l'a jamais appelé juste Michel. Claude François, c'était Claude François. Enfin, je veux dire, c'est depuis les années 60, 50, les chanteurs ont des noms de famille, pas les chanteuses.
4: Il sait pas. Les chanteuses n'ont pas de nom de famille, ce ne sont juste que des petits objets qu'on pose là. Non, mais alors, dans une époque où on était très objectifiés, j'ai enregistré ce morceau qui était Maria Magdalena, et pensant, parce que moi je suis très défaitiste, pensant que ça allait faire un flop, je me suis barrée à Ibiza, écoutez, il y avait déjà des super DJ et tout, avec ma bande pour les vacances, et puis quand je suis rentrée, je me suis aperçue qu'ils avaient sorti le morceau sans me demander mon avis déjà, ni pour la photo, ni pour le nom, et comme ils n'ont pas voulu retrouver le contrat que j'avais signé au bord d'une table, en pensant que de toute façon, encore une fois, ça ne marcherait pas, ils sont partis en disant, elle s'appelle comment la fille là? Je cherche pas. Julie chante Magdalena. Et c'est parti comme ça. Non mais nous, on a essuyé les plâtres, hein, moi, les nanas moi. Moi, je suis ravie de voir les jeunes femmes qui s'occupent de leur carrière, se produisent, composent, etc., sans qu'on leur dise, oui, cocotte, tais-toi. Moi, c'était soit... Allez, sois belle et tais-toi. Écoute, t'es mignonne, ferme ta gueule. Pardon d'être aussi vulgaire,
5: mais c'était
4: vraiment ça. Donc, pendant des années, ça a été la petite Julie. Mais la petite Julie, non, je ne m'appelle pas la petite Julie. Encore une fois, les garçons, on leur demandait pas ça. Donc, quand j'ai pu me libérer en laissant entre parenthèses toutes mes royalties sur les ventes de disques au fameux producteur de chez là qui probablement avait besoin d'un cure-dent en diamant parce que le pauvre chéri là,
5: celui en or n'était pas terrible
4: et donc en fait Je lui ai dit qu'est-ce qu'il faut pour avoir mon contrat. Il m'a dit, oh, tu me laisses toutes les royalties sur les ventes de disques. Je lui ai dit, écoute, je crois que ma liberté n'a pas de prix, prends-les. Wow. Ça te portera sûrement bonheur. En tout cas, lui, il pensait que je ne ferais plus jamais rien. Et puis de là, je suis devenue Julie Pietri, et j'ai fait tout un album, dont Ève, lève-toi. Et comme je me sentais tellement frustrée pendant des années, pendant 5 ans, d'avoir été prise pour une pauvre petite chose et d'avoir été chosifiée, finalement, ce Ève, lève-toi, ça a été vraiment mon cri de libération. Et je me suis dit, ok, je sens que ça se fait pas autour de moi, même dans les années 80, 85, 86, 87. Ben moi, je vais le faire quand même. Et j'y croyais, mais tellement. Je crois que c'est la première fois de ma vie où je ne suis pas défaitiste, où je dis, je suis sûre de que je tiens là quelque chose. Entre les sonorités de mélange de culture, puisque moi, je suis née en Afrique du Nord, donc je voulais un truc, je fais... Bon, voilà, je voulais
5: faire un peu oriental.
4: Et puis, je voulais parler aux femmes, des femmes, et de moi.
5: Ouais.
4: Et de notre faculté à rester debout. Ce qui est passé complètement à l'as à l'époque. Hein. Les gens faisaient, non mais attends, c'est nana, elle se lève et elle va danser. Ah, ok, mais alors pourquoi je commence par aux femmes uniques pour un serpent de Bible à briser son empire? Ah non, mais on n'avait pas compris ça, nous.
5: Les paroles que vous avez, d'ailleurs, co-écrites. Hein. C'est comme si on ne le disait pas absolument à l'époque, mais la jolie fille qui chante, elle sait écrire aussi.
4: Bah, j'écris depuis, depuis mon troisième tube. C'est comme si, c'est une adaptation des Pretenders. Et c'est là que j'ai écrit mon premier texte. Et donc, j'ai toujours beaucoup écrit et je continue.
5: Alors, Ève, lève-toi, les amis, c'est une chanson, donc, qui donne à Julie son nom Pietri. Enfin, c'est une chanson qui est un tube, c'est une chanson qui traverse les époques. La Star Academy l'a chantée. Et même si vous faites des soirées techno, vous pouvez tomber sur la version de Savio.
4: C'est quoi ça? C'est génial, il l'a fait pendant un festival en Belgique, le plus gros festival de techno.
5: De techno belge,
4: exactement. Voilà, c'est DJ Cockback.
5: Et puis, il y a un de mes groupes français préférés qui s'appelle Mauvais Oeil, un duo un peu héritier d'Erita Mitsuko.
4: Je les aime, je les adore. Nous, on est ensemble, on a même fait un featuring ensemble au travers d'une vidéo sur Ève, lève-toi. Ils sont fantastiques.
5: Ils sont géniaux et leur version...

0: Lève-toi.
1: Elle chante tellement bien. Et puis bon, elle a ce côté Natacha Atlas que moi j'adore. Ouais. Et quand elle reprend, voilà, ça c'est une chose de qualité. Elle reprend cette chanson.
0: Elle a comprise en fait, je pense.
1: C'est complètement. Elle a renouvelé le truc en faisant très oriental électro. Franchement, non, mais j'en suis très fière. Alors, moi, ça vaut le coup d'avoir quand même écrit, en tout cas voulu cette chanson de A jusqu'à Z, alors qu'on me disait que j'étais fichu, quoi. J'allais reprendre Pietri, mon nom de famille, j'allais faire une chanson féministe, c'est mort. Pourquoi elle dit aux femmes uniques, est-elle homosexuelle, est-elle féministe? Ben, si même si c'était les deux, j'en suis très fière et j'en serais très fière. Merci, on a avance, on avance.
0: Depuis, Julie, vous en avez sorti des albums dans tout un tas de styles différents. Vous avez été très rockeuse, vous avez été jazz, vous avez fait des duos, plein de choses. Je vous fais écouter des petits extraits, vous me racontez.
1: Allez, j'adore
0: ce que ça vous fait. Ça, c'était juste après Eve, lève-toi, une chanson qui s'appelle Salammbô.

0: Sound des Madone. C'était le nom de cet album. Vous avez bossé avec Daran.
1: Mais bien sûr que j'ai bossé avec Daran.
0: Rocker,
1: parmi les rockers.
0: Ouais, ouais.
1: J'ai bossé avec Serge Guirao, avec, bon, avec des gens formidables.
0: Ouais. Et
1: avec
0: c'est un bon souvenir, ça.
1: Comment ?
0: C'est un bon souvenir.
1: Oh, c'était merveilleux parce que j'ai fait ce que je voulais encore une fois.
0: Ah, voilà.
1: Oh, quelle tête dure celle-là. Oh, je te jure. Mais vraiment. Et non, franchement, c'est tout l'album est complètement dingue parce que c'est comme une musique. Je l'ai voulu comme une musique de film. Tous les morceaux sont liés. Il n'y a pas de plage de silence.
0: D'accord.
1: Il n'y a pas. C'est tout lié en musique. C'est comme une musique de film. D'ailleurs, c'est comme un film qui se déroule, quoi. Mais. Ah, ce qui me semble incroyable, c'est qu'aujourd'hui, on ne me parle pas de cet album dit de Salambo, sauf certains aficionados. C'est quand même un album d'or.
0: Oui.
1: C'était quand même classé 35e au top 50. C'est pas anodin. Je veux dire, c'était pas or. Oh, elle a sorti ça, ça n'a pas marché. Non ouais. Et donc, je suis contente qu'on en parle.
0: Eh ben, on parle-en.
1: Bien sûr, Julie. Bien sûr.
0: Donc, l'album La Légende des Madones, que vous feriez bien d'ailleurs de réviser un petit peu avant d'aller applaudir Julie à l'Alhambra.
1: Mais exactement, il va y avoir des surprises.
0: Il va y avoir
1: des interros écrites sur La Légende des Madones, sur le moment de jazzy, sur les Pretenders, ouais. Sur. Je vous en ai concocté quelques-unes. Hein. Pendant 2 heures, il va y avoir du lourd. Puis moi, ça faisait très longtemps parce que j'étais pas venue voir un peu les Parisiens parce que j'ai eu tout un arrêt à un moment donné parce que moi, j'ai été atteinte d'un cancer, un cancer de l'endomètre féminin, parlons-en, j'appelle un chat, oui. Et il n'y a pas de souci là-dessus. Et donc, j'ai levé le pied sur toutes les tournées qui devaient se passer à ce moment-là, ce qui était vraiment difficile. Et donc là, aujourd'hui, je prends la température. Alors, j'ai le syndrome. Il y aura 30 personnes dans la salle, mais il paraît que c'est déjà rempli.
0: Bien sûr, c'est rempli, enfin. Vous l'avez abordé, alors je me permets de vous reparler de ça. C'est vrai qu'il y a l'album Origami qui est sorti, que vous étiez prête à partir en tournée, donc on vous a diagnostiqué ce cancer. Vous êtes battue fort, et vous avez gagné fort aussi, bravo. Et vous avez ressorti l'album Origami avec des duos en plus, et il y a un duo génial avec une autre spécialiste des coups durs contre lesquels elle se bat fort.
1: Exactement.
0: C'est Lio.

0: comme d'habitude, Julie Pietri et Lio.
1: Ouais.
0: Vous avez démarré à peu près en même temps hein, avec Lio.
1: Je crois que, alors elle est plus jeune que moi parce qu'elle a commencé à 16 ans.
0: Oui.
1: Moi j'ai commencé un peu tard dans la mesure où j'ai fait des études, je suis orthophoniste. J'ai fait des études à la fac de médecine à la Salpêtrière et j'ai un diplôme parce que sinon avec mon père c'était la guerre. À l'époque il me coupait tout, disait que j'avais pas grand chose.
0: Ouais,
1: alors la chambre de bonne, j'avais que l'eau froide avec les toilettes sur le palier, pardon de donner cette petite digression très, très privée, mais enfin bon, ça chauffait déjà difficilement. Enfin, je dis ça, mais j'ai beaucoup d'amour pour mon papa qui est parti maintenant, parce que juste après mon cancer et les traitements, j'ai perdu en plus mon papa. Donc, je sais que de là où il est, peut-être il me voit, il me donne son énergie positive, et je sais qu'il était over fan. Alors, les histoires qu'on avait, quand moi j'avais 18, 19 ans, où il me disait, oui, tu dois faire des études. Cela dit, c'était pas con parce que il me disait, si t'es pas indépendante, tu t'en sortiras pas. Donc, je trouve que pour un mec qui sortait un peu à la pied noire, là, d'Alger, bah, je trouvais qu'il était assez avancé au niveau
0: de se dire, il faut que ma fille soit indépendante.
1: Oui. Il faut que ma fille soit indépendante. Donc, bravo. C'est juste à Limi qui disait, je ne cesserai de vous dire que l'indépendance économique, c'est la clé de l'indépendance de la femme et de sa liberté.
0: Ouais, elle avait raison. Et c'est bien de citer Gisèle Halimi, parce que hier c'était le 8 mars, journée internationale des droits des femmes. Enfin, le 9 mars, ça marche très très bien aussi.
1: Ça marche très
0: Gisèle
1: bien.
0: Gisèle Halimi, tous les jours en fait. Julie Pietri, j'avais aussi envie qu'on écoute quelques notes beaucoup plus jazzy. Vous avez un album dans lequel vous avez fait des reprises hyper étonnantes. Vous avez par exemple chanté Dao.

0: Autour de minuit, sorti en 2007.
1: Ah, moi, j'adore. Je crois qu'il y a beaucoup de gens qui se demandent pourquoi je vais dans tout le... Parce que moi, il y a des genres que j'adore. Tant pis si c'est pas dans l'air du temps ou que c'est pas ce qu'il faut faire quand on est une chanteuse dite de variété. Ça aussi, c'est tellement restrictif. Mais bon. Moi, je suis sortie des sentiers. Ça me rappelle les signes indiens dans mon album Origami. Je suis sortie hors des terrains minés. Parce que je trouve que tout ce qu'on nous impose, là, il faut que ce soit balisé. Mais pas du tout. Moi, je suis une nana. J'écoute de la musique avec mon grand frère qui m'a appris tout et amené voir Miles Davis comme Pink Floyd, comme Véronique Sanson ou comme Nougaro. Je veux dire, c'était un... Voilà, la musique, elle est partout.
2: Elle est belle, elle est multiple.
1: Ben oui. Elle est multiple. Je vais même à l'opéra. J'amène ma fille voir l'opéra. C'est la musique, moi, ça m'obsède. C'est ma thérapie. C'est comme quand vous allez voir, je sais pas, il y a une autre chose que, voilà, quand vous allez voir un opéra, c'est une thérapie. Quand vous chantez du jazz, c'est une thérapie. Quand vous allez voir une exposition à Orsay, c'est une thérapie. L'art, c'est une thérapie. Moi, je suis fanatique de tout ça. Voilà.
2: Et alors, j'imagine que, en vous écoutant chanter les heures hindoues, là, par exemple, avec une voix très douce, très feutrée.
1: Je ne crois pas que je suis capable de faire ça.
2: Alors, justement, il y a peut-être plein de gens qui vont se dire, ah, elle fait ça, Julie Pietri. Alors oui, elle fait ça. Est-ce que au fond, ça vous agace un petit peu de vous dire, j'ai ce Ève, lève-toi et quelques énormes tubes, là, on va écouter Maria Magdalena, qui font que il y a finalement une partie de vous que le public n'a pas forcément
1: rencontré. C'est vrai que le public n'a absolument pas accès, croit me connaître, mais n'a absolument pas accès à mes goûts artistiques ni à tout ce que j'ai fait. Bah, il faut accepter. Qu'est-ce que je vais dire de ça? Non, bah, j'accepte. Oui, j'ai fait ce sublime album de jazz autour de minuit. J'ai même fait un Bataclan overbooké, enfin c'était en 2008,
2: hein, avec un big band de jazz
1: ouais, qui était quand même rempli. Mais c'est marrant comme les gens, les gens reviennent toujours à ma plus simple expression. Mais je crois qu'il faut l'accepter, je crois que c'est pas grave. C'est comme quand on dit, ah oui, quand certaines femmes disent, ah oui, mais moi je veux pas vieillir. Mais si, accepte-le, c'est le sens de la vie, hein. Et puis c'est une joie de pouvoir le faire. Moi qui ai eu un cancer, par exemple, je me dis, bah la vache, j'ai du pot, je suis en vie, et je peux vieillir, justement. Alors que je n'en voyais pas le bout. Mais moi, je suis ravie de vieillir. Et puis bon, s'il reste que Eve, c'est déjà une trace de moi qui restera. Qu'est-ce que vous voulez que je vous dise? Ou alors, peut-être quand j'aurai 80 ans, on me dira, dites donc, vous avez fait ça, c'était vachement bien.
2: Vous allez nous faire une Salvador, moi je suis sûre. Vous allez nous faire une Henri Salvador. Il y a Benjamin Biolay qui va vous écrire un album quand vous aurez 90 ans. Et là, vous allez avoir 8 victoires
1: c'est
2: de la musique.
1: Mon rêve.
2: Mais oui,
1: mon rêve.
2: Il faut faire ça.
1: Je vais faire une Salvadorerie.
2: Ouais, c'est ça qu'il
1: non,
2: faut
1: mais Henri Salvador. Eh ben moi, je ferai Julie Pietri.
2: Ah ben voilà.
1: 90 ans.
2: Allez. Julie Pietri, c'est évidemment, les amis, on en parlait tout à l'heure, hein, ce tout premier tube, Maria Magdalena.

0: femme. Je pense que si on mettait vos paroles dans ChatGPT, qu'on lui disait dis donc, chat, c'est quoi le mot préféré de Julie Pietri? C'est sans doute femme.
1: Moi, je crois. On n'écoute pas tout ce que j'ai fait dans ma carrière. Même, j'écoutais ma petite voix de gamine là, sur Magdalena. Ouais. C'était mon tout premier truc. Là. Oh là, mon Dieu. Et cette petite voix comme ça, que j'adore. Et même là-dedans, je dis elle rêve de gloire, de bravo, de cinéma. Elle ne vit que pour ça. Laisse-la vivre en solo. Elle quitte un mec pour aller réussir. Ouais. Et donc, tout le monde s'en fout.
0: Mais c'est pas grave, vous êtes contente. C'est quelque part, c'est enregistré, c'est là, c'est la postérité.
1: Mais peut-être. Ouais. Mais de toute façon, s'il ne reste qu'une seule trace de moi et que c'est celle de Ève, franchement, je suis contente, je suis quand même fière. C'était, je fais partie du patrimoine de la musique pop française, c'est chouette, voilà. Ouais. J'ai essayé de faire mille et une choses. En tout cas, je me suis bien amusée dans cette carrière et dans cette vie.
0: Et vous avez été une sacrée roqueuse. Vous l'avez abordé tout à l'heure, mais là, on va rentrer dans ce sujet-là parce que moi, ça me passionne. Il y a un groupe qui s'appelle les Kinks. D'ailleurs, quand on vous demande si vous êtes plutôt Stones ou plutôt Beatles, dites donc aux gens, moi, je suis plutôt Kinks, et ça va leur couper le sifflet. C'est un des grands groupes de rock des années 60. Et donc, le chanteur des Kinks, leader des Kinks, Ray Davies, était très amoureux et fiancé à Chris Pine. Il a écrit une chanson magnifique pour elle qui s'appelle I Go To Sleep, qu'elle a chantée donc avec son groupe les Pretenders.

0: Et ben, en 1982, bébé Julie Pietri, elle se dit, tiens, c'est ça que je vais écrire, c'est ce texte. Vous avez écrit l'adaptation française de I Go To Sleep. Oui. Ça s'appelle Et c'est comme si. C'est votre premier texte que vous avez déposé de toute votre vie à la SACEM.
1: Il a fallu le montrer à Red Bus, en Angleterre.
0: Alors, il a dit quoi?
2: Parce qu'il dit, pas oui,
0: ah bah non, il dit pas
2: comme
0: oui.
2: Ça, hein. Ouais. C'est quand même, c'est un héros, hein. C'est, ouais. Voilà, c'est un, une rock idol. Et il a dit oui.
0: Il a dit
2: et
0: bien.
2: J'ai signé mon premier texte à la SACEM, Julie Pietri, Ray Davis. Waouh, waouh, waouh. Alors là, je.
0: Ça s'encadre.
2: Ah non, mais ça. Oui, j'ai pas mis le truc dans un cadre, mais quand même, c'était pour moi. J'ai dit à mon frère, tu te rends compte? Mon grand frère qui m'avait montré tout ça quand j'avais 12 ans. Eh, tu te rends compte, j'ai signé avec Ray Davis.
0: Julie Pietri, on va écouter votre version, votre adaptation française de I Go To Sleep, parce que c'est une des plus jolies choses, je trouve, que vous ayez faites, et je souhaite une très bonne route.

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1: Manu, Quelu d'Elmer Footbeat sont avec moi. Salut messieurs.
2: Oui, bonjour.
1: Bienvenue, bon anniversaire.
2: Oh, merci, c'est gentil. Vraiment.
1: Il y a 40 ans, en Loire-Atlantique, se montait un petit groupe de potes qui ont fait de la musique ou des gens qui se sont rencontrés grâce à la musique et qui sont devenus potes.
2: Alors, oui, on peut dire qu'on s'est rencontrés grâce à la musique. On est des potes de lycée, en fait, les membres fondateurs. On était dans le même lycée, mais pas forcément dans la même classe. Et on est devenus potes parce qu'on avait différents groupes de rock classique, de base. Et puis, on est devenus potes grâce à la musique et grâce à Pierriac-sur-Mer, où on se retrouvait l'été et les week-ends quand il faisait beau. Et c'est là qu'on s'est vissé et qu'on s'est dit, tiens, allez, puisqu'on est jeune, fringant et vigoureux et large d'épaule, on va faire un groupe pour séduire les filles.
1: Et voilà, et c'était voilà. Il y a 40 ans, la naissance d'Elmer Footbeat. Manu, tu es le chanteur, Quelu, guitariste, auteur, compositeur. C'est à toi sans doute que l'on doit cette rime riche.

0: Le plastique, c'est fantastique. La chanson de prévention, sans doute la plus efficace de tous les temps. Oui. On avait tellement tous envie d'acheter des capotes juste pour pouvoir dire le plastique, c'est fantastique.
1: Ah bah, c'est réussi, du coup.
0: Exactement. Ah, voilà. Bravo. Donc, c'est toi, Luc, qui a écrit le plastique, c'est fantastique.
2: Oui, oui, c'est moi. Oui. C'est parti de la phrase. Hein. Le plastique, c'est fantastique. Voilà, je me suis levé un jour et dit oh, ça, c'est un bon slogan.
0: C'est pas mal du tout, voilà. Effectivement. Je suis étonnée d'ailleurs que le ministère de la Santé s'en soit pas emparé parce que. Franchement,
1: ils ont utilisé la chanson.
0: Pour moi, c'était sortez couvert.
1: Oui, oui.
0: Ah, mais il y avait
1: ils
0: le
1: ont utilisé, ils ont fait une cassette qui distribuait dans les. Alors, je ne sais plus si c'était les lycées ou les facs.
0: Ouais.
1: Il n'y avait pas que nous hein, sur la cassette, des chansons sur le sujet de la capote, du préservatif, du sida, toutes ces choses-là. Et dedans, il y avait un préservatif avec la cassette.
0: Avec la cassette.
1: Voilà, et c'est le ministère de la Santé qui avait mis ça en place et qui nous avait demandé s'il pouvait utiliser la chanson. Et évidemment, on a dit oui.
0: Et ça marche encore aujourd'hui, croyez-moi, j'ai quelques ados dans mon entourage. Oui, alors on en a encore besoin, mais la chanson est toujours aussi efficace.
1: Oui,
0: aussi.
1: Oh, bah,
0: il faut bien le dire. Alors, Elmer Footbeat, vous fêtez vos 40 ans. Mais il y a évidemment la question qui brûle un peu les lèvres de tout le monde, parce qu'on se souvient bien de cet album. Il y a 35 ans et demi maintenant, 30 centimètres, premier album d'Elmer Footbeat, un phénomène, un raz-de-marée, tout le monde chantait vos chansons, que ce soit La caissière de chez Leclerc, Couroucou, Couroploplo ou encore Madame l'infirmière, mais on se dit justement, alors que vous fêtez vos 40 ans, 35 ans plus tard, les temps ont changé, est-ce que vous avez un peu serré les fesses en vous disant bon, on y retourne, mais est-ce que les journalistes vont pas nous trouver pas assez féministes, pas assez tout ça. Est-ce que vous y avez pensé?
1: Non, à vrai dire, on y a pensé à l'époque. En 86, on s'est posé la question en disant, mais ça nous fait rire. On dit, bon, allez, on est des branleurs, on va jusqu'au bout.
0: Oui.
1: Mais on s'est dit, on va se faire taper dessus un moment ou un autre. Et non, pas tant que ça.
0: Pas tellement à l'époque, enfin, dans les années 90.
1: Pas beaucoup.
2: C'était quand même, il y avait quand même un petit côté provoque qu'on faisait. On disait, on se prenait pour des punks, ce qu'on n'était pas, mais on avait envie. Donc on faisait ça pour de la provoque, pour voir des gens, des fois, commencer à écouter le titre en concert, et puis s'en aller en faisant mais non, mais c'est pas possible. Voilà. Donc ça, on aimait bien ça aussi, faut bien le dire. Mais après, arrivé en radio, au départ, nous, on pensait ne pas pouvoir passer en radio, en 90. Hein.
0: Parce que trop grivois,
2: ça passera pas. Et Peter, à l'époque, nous disait, non, on va se débrouiller, et, voilà. Et puis, en fait, il y a des gens qui nous ont aidés. Il y a des animateurs radio à l'époque qui sont un petit peu passés au-delà de leur droit, en fait.
0: Oui,
2: voilà. Et qui ont commencé pas à le programmer, mais à le passer de temps en temps. Et puis, ça a pris. Et puis, voilà, les uns les autres. Et, voilà. Et on est arrivé à avoir des vraies rotations en radio. On s'y attendait vraiment pas du tout.
0: Ah ouais, ouais. Et puis, cet album vraiment qui a cartonné 30 cm. Mmh. Moi, je me souviens, hein, je suis M2, 6e, je ne sais plus. Toute l'école chantait Elmer Footbeat. Mais nous, on chantait. Mais les inscrits chantaient aussi. Mon daron dans la voiture, Daniela à fond, on chantait aussi. Il y avait quand même quelque chose qui se passait. Alors, j'ai envie de vous faire écouter, messieurs, je pense que vous l'avez déjà entendu, mais aussi pour celles et ceux qui nous écoutent ce soir sur leur radio locale ici, ce qu'en dit Manu Payet. On adore Manu, excellent humoriste. Il est en tournée et il a un sketch justement autour de ce phénomène Elmer Footbeat. Et qu'est-ce que ça fait quand, avec les oreilles de 2026, on écoute ce qu'on braillait en 91.
3: Elmer Footbeat, c'était des gars qui chantaient des chansons de cul. Il n'y avait aucun problème à écouter Elmer Footbeat à l'époque. C'était un carton national. Ça passait sur toutes les radios. Caroline s'endort légèrement humide. Une ligne tiède coule entre ses jambes. 7h40 tout l'horoscope, les béliers. Elmer Footbeat, il avait une copine, madame, qui s'appelait Daniela, qui avait un sens de l'accueil. Il y a toujours de la place pour les copains qui passent. Et moi, j'étais dans ma chambre, j'avais 15 ans, je me disais, putain, si en plus je peux y aller avec Thierry et Pascal.
0: Bravo, Manu Payet. C'est très drôle. Et il résume bien, finalement, la situation.
1: Oui. Ah oui, parce que comme il le dit, il avait 15 ans.
0: Ouais.
1: Et donc, c'était improbable. effectivement, mais même nous, on se faisait rire nous-mêmes, en fait, quand on faisait les chansons, quand on les répétait, quand. Et ça nous faisait rire, nous. Donc forcément, bah, ça fait rire le public. Et là, on s'est dit, bah, ça plaît, allez, allons-y, quoi.
2: Hein. T'as raison de dire, le but premier, c'était que nous, on se marre.
0: Ouais.
2: Mais c'était pas forcément fait pour sortir en dehors des bars, quoi. Voilà. Et donc, nous, on rigolait énormément en écrivant ces conneries, parce qu'il n'y a pas d'autre terme. Mais par contre, ce qui est important, en fait, effectivement, c'est d'avoir une espèce de rebond chez les gens qui nous redonnent la pêche après. Ouais. Et ça, on l'a eu très rapidement. À notre grand étonnement quelque part. Et puis aujourd'hui, si on est sur scène encore, on a encore ça, quoi. Il y a une bonne ambiance dans les concerts.
1: Il y a la même ambiance qu'il y a 40 ans.
2: Ça saute moins haut.
1: Ça saute moins haut. Oui, voilà.
0: Ah, on a des filles un peu plus raides.
1: C'est drôle de voir les quadras quinca qui viennent pour se rappeler leur jeunesse, leurs premiers émois et tout et tout. Et qu'on la banane jusque-là, de la même façon.
0: Évidemment.
1: Et puis, il y a des gamins qui viennent, ils emmènent leurs enfants, eux aussi. Et voilà.
2: Bravo.
0: Et puis, parce qu'on parle souvent, évidemment, des paroles d'Elmer Footbeat, mais n'oublions pas aussi l'excellente qualité du rock'n'roll proposé. Que lui, tu disais, on se prenait pour des punks, on n'en était pas. Effectivement, le son n'est pas punk, mais le son est extrêmement rock, rockab. Et alors ça a toujours été l'esthétique d'Elmer Footbeat. Vous avez fait deux, trois pas de côté, mais quand même, en gros, c'est ça. Et que si les gens, je sais pas, moi, étaient fans même de tout le rock alternatif, des Vampas, de la Mano, etc., on n'était pas dépaysés avec vous. Il y a toujours eu de la guitare, quoi.
2: Qu'on le veuille ou non, on cherchait pas ça, mais on faisait partie de ce qu'on appelait le rock indépendant à l'époque.
0: Bah ouais.
2: Alors, nous, on sortait un petit peu à l'extérieur, quand même, parce que les autres gens qu'on croisait, on a croisé les gens de la Mano, et comme ça, c'est des gens sérieux. C'est des gens qui faisaient du rock, vraiment, qui étaient des vrais rockers. Nous, avec nos stupidités, on ne pouvait pas revendiquer le côté rebelle réel, quoi.
0: Ouais.
2: Oui, donc,
1: on avait sur scène, malgré tout, cette énergie qui est la même que tous ces groupes que tu viens de citer, ce mouvement alternatif, rock'n'roll.
0: Regarde, les garçons bouchés, ils avaient des paroles marrantes aussi.
1: Oui. Et même Didier Vampas, il y a des fois, c'est drôle.
0: Tu vois, les garçons bouchés, c'est la lambada, on n'aime pas ça.
1: Mais voilà, il y a un côté, on a ce côté-là musicalement.
0: Ouais.
1: Rock, très rock. Et sur scène, c'est encore pire que sur les listes. C'est vraiment très, très
0: encore
1: rock.
0: Mieux, Manu, t'en
1: sors. Ah oui, c'est pire.
0: C'est pire. C'est pas ta faute.

0: c'est un banger, comme on dit aujourd'hui. Elmer Footbeat, Daniela, donc, qui a toujours le choix, qui est toujours d'accord, etc., etc. C'était pas à la mode, les histoires de consentement, il y a 35 ans, je sais même pas si on avait encore mis le mot consentement, mais n'empêche qu'il y a beaucoup ça dans les chansons, notamment de 30 cm du premier album d'Elmer Footbeat. C'est quoi, ça vous est venu d'instinct, vous dire, bon, on va parler des missions des filles, mais on va quand même mettre les formes?
1: On va mettre les formes.
0: On va mettre bien les formes. Non, mais c'est vrai.
1: C'est surtout que c'est des filles, quoi. Donc c'est elles qui décident, qui font. Voilà, c'est ça,
2: oui,
1: le truc, quoi.
2: Moi, j'ai toujours appris ça chez moi. C'est une question d'éducation aussi.
1: C'est
2: non. Si c'est oui, bah ça veut dire vas-y. Si c'est non, ça veut dire t'y vas pas.
0: Ouais, voilà.
2: Et c'est tout. Ça. Et donc on peut rigoler avec tout ça.
1: Et avec les filles.
2: Ah, voilà.
1: C'est ça qui est,
2: on peut rigoler.
0: Et je pense que c'est pour ça. Alors pour le coup, moi si je suis une féministe, mais vraiment le couteau entre les dents, et j'ai aucun problème avec vous. Ouais. Moi je vous adore.
2: C'est la preuve qu'on est des bons garçons.
0: Vous allez voir, j'ai fouillé les paroles, j'ai cherché le truc qui va pas. Tout va à l'intérieur.

0: je veux bien. Ben voilà, c'est aussi compliqué. C'est pas si compliqué le consentement. Alors j'ai quand même une question. Avez-vous croisé pendant vos pérégrinations, je rappelle que le groupe a 40 ans, vous avez joué dans toutes les salles de France et de Navarre, avez-vous croisé des caissières travaillant dans les magasins Leclerc et qu'ont-elles pensé de l'hymne que vous leur avez écrit?
1: Alors, ben on n'en a pas croisé tant que ça. On a eu une copine à l'époque, mais elle était pour l'été.
0: C'était la caissière stagiaire de chez Leclerc. Voilà.
1: Bon. Alors par contre, là-dessus, il y a une anecdote, c'est qu'elle, certaines avaient demandé à Monsieur Leclerc, quand c'est sorti, Leclerc fils, donc, faudrait faire quelque chose. Certaines n'étaient pas très contentes. Bon, et ben, il nous avait défendu. Pour dire, mais non, les filles, c'est rigolo, c'est au contraire, bon, on lui faisait de la pub gratuitement.
0: Oui, en plus.
1: Ouais. Mais voilà. Et donc, c'est passé, hein, bah, y a aucune, on n'a eu aucun retour de mouvement féministe, et de caissière, et d'infirmière, et de boulangère. Ouais.
0: Qui n'étaient pas d'accord.
1: Mais non.
0: Bah non, évidemment. Alors, la caissière de chez Leclerc, c'est quand même partie des incontournables d'Elmer Footbeat. Et bah, ça dessine bien aussi le personnage, hein, donc ce garçon, polisson, plein d'hormones, qui fantasme dès qu'il en a l'occasion, et donc bah, quand il fait la queue chez Leclerc au moment de vider le chariot.

0: c'est la caissière de chez Leclerc. Hey, je lui proposerai demain. À nouveau, on est dans
1: bien
0: le consentement.
1: Sûr.
0: Alors, vous avez envie de voir Elmer Footbeat en concert, les amis. Ça tombe bien, puisque je le disais tout à l'heure, vos 40 ans, vous avez envie de les fêter sur scène.
1: Oui.
0: Vous avez sorti il y a 3 ans, votre dernier album s'appelait Le Bruit des Potes.
1: Oui.
0: Donc, vous aviez tourné à ce moment-là. Là, c'est vraiment une tournée spéciale pour les 40 ans du groupe.
1: Voilà. Alors, en fait, c'est une tournée spéciale parce qu'on n'a jamais arrêté de tourner.
0: Oui.
1: Enfin, il y a eu une petite pause de 7 ans et demi, 8 ans, 9 ans. Mais on va dire que depuis, on est tout le temps sur la route. Mais là, on voulait marquer le coup pour les 40 ans, donc faire plus de bruit autour de cette tournée. Et que lui, il est présent, est revenu à réintégrer le groupe.
0: Que lui, t'étais parti, t'es revenu.
1: Voilà.
2: Je suis parti il y a 35 ans, ouais.
0: Ouais.
2: Ouais. Non, je dis une bêtise, enfin 93, je suis parti.
0: C'est ça, t'es parti après le gros boom.
2: Oui, c'est ça, les trois premiers albums.
0: Les trois premiers albums.
2: Ça ne m'intéressait plus d'écrire ce genre de choses.
0: Ouais.
2: J'avais plus envie, j'étais fatigué, j'en avais marre.
0: T'avais t'avais mis le concert dans les pattes aussi.
2: C'est ça. Et donc, à un moment, je dis, j'avais envie de faire de la musique. Donc, je me suis dit, oh, je vais peut-être faire un vrai groupe, ce que j'ai fait. Hein. Encore une fois échoué lamentablement. Mais bon, le seul truc que j'ai fait pour rigoler dans ma vie, c'est le seul truc qui a marché en fait.
1: T'aimes pas les chanteurs rigolos.
2: J'aime pas non plus les chanteurs rigolos.
0: Mais ouais. Est-ce que justement, alors, le fait d'avoir pris du recul et d'être revenu et de te dire, bah. Tu disais un vrai groupe, c'est un vrai groupe, parce que sinon, 40 ans plus tard, il n'y aurait plus rien.
2: Absolument, c'est un vrai groupe au vrai sens du terme, c'est-à-dire que c'est, quelque part on pourrait dire que ce n'est pas des vraies chansons, parce que les paroles
1: c'est des vraies chansons.
2: Mais
0: en vrai, les gens les chantent. C'est nous qui avons raison, c'est toujours le public qui décide.
2: À mon grand étonnement.
0: C'est vrai, c'est tout ça.
2: J'en écris
1: une quand même. Mais pour moi, ce sont des vraies chansons.
2: Voilà, et moi j'ai toujours eu l'impression de raconter des bêtises et de me faire rigoler tout seul dans ma pioule à écrire ça, de les chanter aux gars qui me disent ouais, si, c'était vraiment stupide, et voilà, et de faire ça. Et je pense que Twistos c'était pareil quand il a
1: fait les morceaux, c'était la même chose. Vous avez le sens de la chanson, de la mélodie, des harmonies, des guitares, donc ça c'est des chansons, on n'y peut rien, c'est comme ça, et ben quel que soit le texte, c'est de la chanson.
0: Ah tiens, je disais tout à l'heure, quelques pas de côté. On adore ce petit pas de côté dès le premier album. C'était rock, mais pas que. Oh.

0: Bernard Lavillier, moi j'ai tout oublié, sauf ses gros nénés. Courou, coucou, roploplo. Lavillier, il a écouté la chanson, il, vous a, il s'est manifesté
1: pas.
0: Ou pas?
1: On n'a pas eu de retour de ça.
0: Ah, Bernard.
1: Ouais, à mon avis, je ne sais pas si ça l'amuse trop, mais...
0: Ah. Si. Pas. J'en sais rien, j'en demanderai rien, je ne sais pas du tout. Ouais.
2: Et si, bah, vaut mieux que ça l'amuse, que vu comment on est maillé, vu comment lui il est maillé, s'il nous en met une, on ne va pas gagner. Hein.
0: Même. Moi, je pense que ça l'a fait marrer. Les Fatal Picard ont fait une chanson sur lui et ça l'a fait marrer. Donc il n'y a pas de raison. Il n'y a pas de raison. Oui, alors je parlais de coucou, coucou, coucou, roploplo, pardon. Et voilà, et pour ces, cette ambiance musicale un petit peu plus.
2: Ah, bah quoi, c'est brésilien.
0: C'est spécialiste
2: du Brésil.
0: Voilà. Donc Bernard Lavillier, je ne sais pas s'il est fan. En revanche, on sait que Jacques Martin était grand fan de vous.
1: Oui, oui.
0: À l'époque, il avait repris Daniela.
1: Oui. En version opérette, c'est un bon chanteur, hein, Jacques Martin. Il chantait bien l'opérette, ou l'opéra plutôt opérette. Et il avait repris Daniela, oui.
0: C'est génial. Ouais. Et on m'a dit aussi que, alors un peu à retardement, mais tout de même, vous avez été censuré par YouTube il y a 3 ans.
1: Oui.
0: Les mecs se sont réveillés, c'est-à-dire ça faisait 30 ans que tout le monde chantait Daniela. Il y a 3 ans, YouTube, ils ont dit quand même, c'est dégueulasse.
1: Et c'est pas Daniela en plus, le pire.
0: C'est laquelle?
1: Le plastique, c'est fantastique. Non, mais faut y aller quand même.
0: Oui, c'est la chanson de prévention.
1: La plus politique.

0: hyper grivoise, hyper sexy, hyper marrante. N'empêche que bah, parfois, il n'arrive pas à conclure ce bon Elmer et il dort tout seul. Je vais encore dormir tout seul ce soir. C'était le deuxième album.
1: Ouais.
0: Comment faire pour lui plaire? Parfois, ça marche pas. Bah, mais aussi une réflexion assez cool sur le succès avant, après.

0: le star d'aujourd'hui, au placard demain.
1: Ouais.
0: Ça, c'est une réflexion que vous avez eue. Alors, que lui, d'autant plus, toi qui as quitté le groupe et qui est revenu.
2: J'ai tristé sur ce moment-là, je me suis barré.
0: Ouais. Mais c'est intéressant parce que, effectivement, aujourd'hui, on ne se rend peut-être pas compte, mais à quel point ça avait été énorme le phénomène de la football. Vous étiez vraiment partout, tous les plateaux télé, etc. etc. Ça vous a fait flipper à un moment
1: Alors, moi, non.
0: La grosse vague, non, Manu, non.
1: Moi, non. Parce que moi,
0: un bon chanteur, toi t'es content. Plus on crie, plus t'es content.
1: Moi je me rendais compte de rien. Moi, vas-y, tête baissée.
0: Ouais.
1: Donc, non. Par contre, après coup, oui, quand ça s'est arrêté, quand on a fait notre petite pause là, là j'ai compris que sans Elmer, je n'existais plus.
0: Et publiquement, mais t'avais ta vie.
1: Oui, mais fallait que je reprenne, que je redevienne le petit Manu que j'étais avant d'être la petite vedette. Et ça demandait du temps, hein. Mais là, tu tombes le nez dans le ruisseau et c'est pas de la faute à Rousseau, hein.
0: Ouais.
1: Et non, là, ça a fait mal. Mais parce que ça avait été énorme et moi, j'y croyais, quoi. Voilà, c'est tout.
0: Ouais. Il y a aussi une chanson que j'aime beaucoup d'Elmer Footbeat, là encore, pardon, personne ne se met à poil, c'est Radio.

0: Elmer is playing on the radio. Vous vous souvenez la première fois que vous avez entendu Elmer Footbeat à la radio? Vous nous disiez tout à l'heure, c'est souvent grâce à des animateurs qui n'avaient pas trop demandé l'autorisation à leur directeur des programmes. Mais ça vous avait fait quoi?
1: C'est impressionnant, tu peux pas savoir, de passer à la radio comme ça. Et moi, ça m'était arrivé avec un groupe avant, Elmer, déjà, en pleine nuit. Il y avait des nocturnes, je sais plus, c'était sur France Inter, je crois. J'avais entendu une de mes chansons qui passait à la radio. Qu'est-ce qui se passe?
0: Voilà. Tout le monde peut m'entendre.
1: Et avec Elmer, encore pire. Et puis là, ça s'est affolé. Comme dit Manu, c'est, une fois que c'est parti, ça a emporté.
2: Et donc, on a gagné la radio. Quoi. C'est...
1: Oh là là, voilà.
2: Alors, je ne me rappelle plus de la première fois, vraiment, sincèrement, du choc que ça m'a fait. Mais à force, tu dis, mais c'est pas possible.
1: Il se passe un peu de la science-fiction quand même.
2: Oui, de la science-fiction. Voilà.
1: Clairement, c'est de la science-fiction.
0: Quand ça s'emballe, Elmer Footbeat dans votre répertoire. Alors, je ne sais pas si vous aurez le temps de tout jouer dans les concerts anniversaires des 40 ans, mais il y a aussi un chouette clin d'œil à Frédéric Dard.

0: Frédéric Dardor.
1: Ça, c'est Twistos qui a écrit ça, parce qu'il était fan de San Antonio.
0: Ouais.
1: Et donc, il voulait faire un clin d'œil à Frédéric Dardor quand il est décédé, quoi.
0: Et puis, il y a 3 ans, je le disais, le bruit des potes, c'est le dernier album en date d'Elmer Footbeat.
1: Oui.

0: content d'Elmer Footbeat, 8 albums et plus qui a fini.
1: Bien sûr.
0: Bon, et bon anniversaire.
2: Merci beaucoup.
1: C'est gentil.
0: Elmer Footbeat dans Décibels.
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2: Bonjour à toutes et à tous. J'espère que vous allez bien, que vous soyez à la maison, au travail, sur la route ou en vacances. Nous pensons également fort aux sinistrés des incendies et aux services de secours qui sont mobilisés depuis le début de cette vague de feu. Jusqu'à 13h, nous nous changeons les idées avec les meilleurs moments au taquet. Nous serons par exemple avec un ancien cuisinier qui nous parlera d'une spécialité bretonne, avec une candidate qui a failli participer à un jeu télévisé par erreur et une autre qui a cassé un balai sur le dos de son mari et qui nous raconte pourquoi sur votre radio ici.
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2: Mais avant de retrouver Valérie Damido, Éric Bastien, place à la musique avec Alain Chamfort avec une adaptation française d'un tube de Barry White.

0: Fabien Chamfort qui a quelques dates de concert en octobre prochain. Il sera par exemple à Nancy et à Troyes dès fin de mois. Midi 9, c'est l'heure du déjeuner. Karine Dessy-Mayenne et Romuald Dessy-Armorique sont deux candidats qui aiment cuisiner et ils nous donnent des idées maintenant, comme une spécialité bretonne qui a beaucoup intéressé Éric Bastien et Valérie Damido sur votre radio ici.
1: Alors, nous sommes au taquet avec Karine qui joue avec ici Mayenne. Karine qui a trois filles, qui est référente territoriale. Tu cuisines pour tes enfants quand elles reviennent le week-end et tu adores la cuisine. Alors c'est quoi? Qu'est-ce que tu aimes faire? Qu'est-ce que tu leur fais?
2: Oh bah c'est très varié. J'aime bien faire des desserts, des crumbles, voilà, des toutes sortes de desserts, des gâteaux au chocolat. Voilà. Ma fille fait très bien les tiramisu, la petite dernière.
1: Oh bah voilà.
2: Elle cuisine bien aussi toutes les trois. Elles aiment bien bien manger.
1: Bah oui, tu m'étonnes. Est-ce qu'il y a un truc mieux que manger? Je ne suis pas sûre. Alors, tu es très sensible à l'environnement et en ce moment, tu subventionnes beaucoup de rénovations de bâtiments publics. C'est à dire.
2: Oui, c'est... Eh bien, les élus bah, ont des, quand même des bâtiments, des salles polyvalentes, des écoles, des mairies, etc. Donc forcément, quand en vieillissant, les chauffages ne conviennent plus. Donc ils changent les chaudières, ils isolent leurs bâtiments, etc. Donc on donne des subventions pour avoir des meilleurs conforts thermiques dans ces bâtiments-là.
1: Et oui, tu t'es même inscrite dans une association environnementale. Et pour oui. sensibiliser les enfants à tout ce qui est biodiversité, etc. Donc, tu es très investi ouais. dans l'environnement et la biodiversité, c'est ça?
2: Tous les gestes, même au niveau de l'économie circulaire, ne pas gaspiller quand on fait un repas, ne pas jeter, des choses comme ça. Aussi préserver l'environnement, faire attention à l'eau, à la consommation d'eau, d'électricité, etc. Voilà.
1: Et oui, et tu le fais même pour toi, puisque tu... Oui, tu vas même jusqu'à aller à bicyclette.
2: Oui,
1: c'est à bicyclette.
3: Mais elle devrait se présenter au municipal. Elle a l'air très engagée, très investie.
1: Bah oui,
3: pourquoi elle
1: ne
3: se lance pas là-dedans?
2: C'est vrai que je pourrais.
3: J'ai... Bah oui.
2: J'y ai pensé en effet, mais bon.
1: Allez, Paris est sur bras.
4: Je vote pour
1: Karine. Karine, tu vas marquer ton deuxième point tout de suite avec la question, la deuxième, vrai ou faux, avec Lynn Renaud. Tiens.
5: Combien pousse chien dans la vitrine?
3: Ça nous rafraîchit. Hein.
1: Ah, ça nous rafraîchit. J'adorais cette chanson quand j'étais petite, autant te le dire. C'est quand? Bah, dans les années 40. Allez, je sais, tu vas dire que je suis une vieille personne.
3: Non, je parlais de la chanson, je vais voir dans quelle année était la chanson.
1: Allez, tais-toi bien. Karine, écoute bien.
3: J'ai du respect pour vous.
1: Le Yorkshire, tu vois ce chien, la tête qu'il a, Le Yorkshire est le chien préféré des habitants de la région PACA. Vrai ou faux, top chrono, 5 secondes.
2: Vrai.
1: Tu dis vrai?
3: Elle a dit vrai. Hein.
1: Mais non, c'est un cliché. Eh oui, non, pas du tout. Les races de chiens les plus plébiscitées en région PACA, c'est le Chihuahua. Là, c'est pas loin. Et le berger australien. Voilà. Bon, bah, pas de point. Mais tu sauras maintenant.
3: Bon, Romuald est en Bretagne. Romuald est en Ille-et-Vilaine. Il est à Bollon. Il joue avec ici Armorique. Notre Romuald qui est marié à Adeline. Romuald, puisqu'on parlait de cuisine et que bon, c'est l'heure, hein, franchement, midi 20, même si on n'est pas encore à table. Toi, tu adores cuisiner parce que, si j'ai bien compris, c'est ton premier métier, Romuald.
6: C'est ça, exactement. J'étais cuisinier avant de bifurquer, en fait, mais oui, c'est mon premier métier, exactement.
3: Et alors, tu as exercé où? Tu as eu un resto? Tu bossais où? C'était...
6: Non, j'ai fait des saisons en Bretagne, dans le sud de la France, aussi du côté d'Argelès-sur-Mer, Perpignan,
3: ouais.
6: Dans ce coin-là.
3: D'accord.
6: Et puis, voilà.
3: Alors, tu me vois venir, t'es breton. Moi, je veux tout savoir sur cette espèce de pot-au-feu breton. Comment ça s'appelle, déjà, cette spécialité? Et puis, comment ça se cuisine?
6: Qu'on appelle le pig à part.
3: Ouais, alors c'est quoi?
6: Ouais, c'est comme un pot-au-feu, sauf qu'on y ajoute, en fait, comme une pâte à crêpes à base de sarrasin qu'on cuit dans un sac. Et après qu'on émiette, donc en fait c'est quand même roboratif et c'est très convivial. Ce qu'on peut, on peut comparer ça un petit peu au couscous breton. En fait.
3: Ah ouais, couscous breton. c'est le couscous breton. Tu aimes le cassoulet, tu fais de la carbonade, et évidemment. Tu adores faire les crêpes. On va peut-être en reparler. Je vous rappelle que la chandeleur c'est le 2 et que nous allons faire sauter les crêpes avec Valérie. Voici ta question pour un point supplémentaire. Dans certains films d'Alfred Hitchcock, le sang était en réalité, ça tombe bien qu'on parle de cuisine, du chocolat. Est-ce que c'est vrai ou faux? Selon toi, top chrono, 5 secondes dans les films d'Afrique. Le sang. En fait, c'était du chocolat dans les films d'Afrique.
6: Vrai.
3: On le prend parce que j'ai répété la question, vous êtes d'accord?
1: Ouais, on va le prendre parce qu'on est gentil, ouais.
3: Ouais, allez, on est sympa, oui.
1: On sera sympa avec,
3: exactement,
1: avec
3: oui.
1: Karine.
3: Non, mais c'est vrai, comme c'était en noir et blanc, on s'en foutait un petit peu de la couleur. Donc, du coup,
1: voilà,
3: dans
1: il prenait du chocolat.
3: Et ben voilà, il avait pris du chocolat. Et dans la douche, okay. Il y a une scène de sang.
1: C'est du chocolat.
3: C'est du sirop de chocolat.
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0: écoutez ici Zouhou, Shakira, titre qui fait partie de la bande originale du film Zootopie 2. Si vous rencontriez votre artiste préféré, comment réagiriez-vous? Que lui diriez-vous? Anne-Sophie a eu cette chance, mais elle a été très impressionnée, comme elle le raconte à Valérie Damidot et Éric Bastien. Quant à Didier, c'était un motard, un vrai de vrai, sur votre radio ici.
1: Nous sommes avec Didier qui joue avec ici Auxerre et Anne-Sophie qui joue avec l'Auvergne. Alors, mon Didier, et on en parlait tout à l'heure, toi t'as toujours roulé en moto, t'as même pas ton permis voiture, c'est ça?
2: Ah, j'ai jamais voulu le passer.
1: Ah ben voilà, bon bah.
2: J'étais à fond dedans.
1: Que t'avais comme moto?
2: Oh, j'en ai eu pas mal, hein, des japonaises, et puis là, dernièrement c'était une Harley Davidson. J'en ai eu deux.
3: Ouais.
1: Cheveux au vent, mon Didier, dans les routes de Tannes. Et il paraît que t'as arrêté la moto, pourquoi?
2: Ben, je l'ai arrêté en 2015, hein, parce que c'est quand j'étais dans l'Aube, j'étais à Troyes, et puis j'ai déménagé, je suis revenu dans Lyon, et puis j'étais pas vieux, mais c'était un peu fatigant de faire de la moto, alors j'ai tout revendu, et puis je suis à pied.
1: T'es à pied, et où en voiture, je lis, où en voiture quand ta copine conduit?
2: Voilà, exactement.
1: Ah, tu te fais porter.
2: En passant, je lui fais un bisou parce qu'elle m'écoute, ma petite Monique.
1: Oh, bon, t'embrasse, bon, Monique.
3: Bisous, Monique.
1: Donc, en fait, tu te fais trimballer par Monique.
2: Ah, exactement.
1: Voilà, Monique, elle est avec toi en voiture. Bon, bah, ça, c'est pas mal du tout. Alors, tu fais quand même. T'as arrêté la moto, mais quand même, tu fais un peu de VTT, il paraît.
2: Ah, là, oui, oui. Pas en ce moment, parce que le temps, il ne s'égrette pas, mais. Ah, oui, je fais beaucoup, beaucoup de kilomètres, de marche à pied. Voilà, je me dépense.
1: Mais c'est pas mal, j'ai envie de te dire. Parce que tu me dis la moto c'est fatigant, et le VTT alors? C'est fatigant?
2: Ah oui, mais c'est pas pareil. C'est le long du canal, hein, c'est plat.
1: Ah, d'accord.
3: Ça me va,
1: ça me va. Moi, ça me va très très bien. Voilà. Alors, tu vas marquer ton premier point, je le sais, maintenant, tout de suite, avec la deuxième question, vrai ou faux, tiens, Jean-Jacques Goldman. On va parler du matin et le fait de faire son lit. Écoute bien la question. Faire son lit tous les matins, juste après s'être levé, il paraît que ça réduit la prolifération d'acariens et de bactéries dans les draps. Est-ce que juste après qu'on se lève, on fait son lit, ça empêche les bactéries et les acariens de se multiplier? C'est vrai ça ou c'est faux? Top chrono.
2: Non, c'est faux.
1: C'est faux?
2: Faut l'aérer le lit avant. Faut l'aérer un peu.
1: Mais bien sûr qu'il faut l'aérer. Faut pas. Faut aérer le lit et la pièce, 20 minutes à minima, et là c'est bon. Bravo, un point Didier.
3: Bon, Anne-Sophie, on n'a pas de point encore, mais c'est pas grave, on vient juste de commencer à jouer, on est en Auvergne, on est bien, on est du côté d'Issoire, on fait pas de sport non plus, on fait pas de bricolage non plus, on fait pas de jardinage non plus, parce que t'as pas la main verte. Et pour conclure, tu ne cuisines pas non plus. Eh ben
1: non.
3: Qu'est-ce que tu fais, Anne-Sophie? Alors,
4: pas grand chose. Non, je fais les courses, je m'occupe de mes enfants, je m'occupe de mon mari.
3: C'est gentil.
4: Donc, ouais.
3: Ah, c'est Cédric qui cuisine à la maison? Ouais.
4: Tout à fait.
3: Ah,
4: il pêche, il cuisine.
3: Il pêche. Ah,
4: ouais.
3: Il va où? Il a le nom d'un lac dans le coin? Il va où?
4: Il pêche dans la Couze vers chez nous, en bord de mer, quand on descend en bord de mer.
3: Poisson tranquille à la maison.
1: Et qu'est-ce qu'on mange comme poisson dans la Couze?
4: La truite.
3: C'est vrai qu'il y a beaucoup de truites là-bas, c'est vrai. Bon, alors pas de sport, pas de bricolage, pas de cuisine. En revanche, il y a quelque chose que tu adores et qui est une de tes passions et qui, en plus, voilà, t'es fan, c'est Pascal Obispo. Alors là, mais c'est vraiment le fan, Anne-Sophie. Tu l'as rencontré, notamment il n'y a pas longtemps, c'était un concert à Clermont-Ferrand. Tu avais gagné à l'époque avec France Bleu ton passe pour assister à la répétition. Et tu as vu une petite dizaine dans le Zénith et il est venu te parler.
4: Oui.
3: Et alors?
4: Oui.
3: Bah, raconte.
4: Bah, j'ai pas réussi à lui parler.
3: T'étais impressionné?
4: J'étais tellement impressionnée qu'il n'y a pas un seul mot qui est sorti de ma bouche.
3: Mais pourtant, il est cool, Pascal. Il t'a pas mis à l'aise. Il est tout souriant. Il est sympa. Dommage.
4: Oui, mais non, j'ai pas réussi.
3: Bon, mais ça peut se comprendre. T'as fait la photo quand même, rassure-moi.
4: Oui. Alors, j'ai eu la chance, en fait, d'être prise en photo par le journaliste, en fait, de France Bleu. On était 12 au Zénith d'Auvergne.
3: D'accord.
4: Et en fait, mon mari m'a dit « Va t'asseoir derrière sur le deuxième rang ». Alors j'ai dit « Mais pourquoi ?» Il me dit « Vas-y, vas-y ». Donc je suis passée au deuxième rang. Pascal était devant nous et en fait Pascal est venu au deuxième rang et s'est mis juste à côté de moi en fait.
3: Oh, bah c'est génial ça, quel souvenir extraordinaire pour toi. Tu lui avais même ramené un pot de glace du Cap Ferré dont il est originaire, comme dans la chanson, pour qu'il te le dédicace. 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

0: prochain album est attendu pour l'automne et on a hâte, Mylène Farmer, désenchantée dans la playlist d'ici. Restez avec nous dans une poignée de secondes, c'est l'agenda de votre été avec des idées de sortie dans votre coin, des activités sélectionnées rien que pour vous par votre radio locale ici. Puis ensuite, retour de la musique avec Kim Wilde et les meilleurs moments d'Otake avec Valérie Damido et Eric Bastien sur votre radio ici.
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0: L'actu locale avec entre autres votre agenda de l'été pour la bonne humeur, les meilleurs moments d'Otake avec Valérie Damido et Eric Bastien jusqu'à 13h et pour la musique, Kim Wilde sur votre radio ici.

0: de Cambodia sur votre radio ici. Valérie Damido et Eric Bastien sont toujours avec Didier qui dans sa jeunesse a essayé de changer de look et il s'en souvient encore. Quant à Anne-Sophie qui a réagi un peu violemment à un appel de la gendarmerie, sincèrement, on la comprend sur votre radio ici.
1: Nous sommes au tac avec Didier qui a 3, Anne-Sophie qui a 6, Didier qui joue avec ici Auxerre qui habite à Tonnerre. Et alors, notre petit Didier, qui adore la moto et tout ça, bon, évidemment, il s'habillait en fonction. Donc, il était en jean, en cuir, avec des Santiago. Mais, à un moment donné, il a voulu prendre le look de sa copine, qui était plutôt hippie, dans les années 70.
2: Oh non, faut pas.
1: Ah ben si, tu l'as raconté, alors faut pas. Alors, il paraît que tu t'es acheté un pantalon jaune criard.
2: Oui, un pont marin jaune criard avec une chemise mauve.
3: Oh là, ça renvoie ça.
2: Des chaussures en daim bleues.
1: Oh my god, avec des colliers, comme Janis Joplin.
2: Exactement, je m'étais acheté à Paris spécialement.
1: Et alors, qu'est-ce qui s'est passé
2: J'ai été au rendez-vous de mes copains, comme tous les samedis soirs. Ils étaient tous en cuir et en moto, et moi je me suis pointé dans le bar avec mon costume hippie.
1: Et alors
2: Tout le monde s'est moqué, tout le monde s'est roulé par terre, tout le monde s'est foutu de moi.
1: Oh my god, donc tu as remis direct tes Santiago.
2: Ah ben je suis rentré chez moi, je me suis mis en jean et puis en bottes, et puis là, ma copine je l'ai envoyé promener, et puis je...
1: Mais t'aurais pu lui demander de s'habiller comme toi.
2: Oh ben non, elle était à fond dans son trip, elle, hein. C'était... elle était à fond dans la hippie, hein. C'était Janis Joplin, ça, les lunettes rondes roses, les machins dans les cheveux, la jupe longue, c'était l'horreur, hein.
1: Non, c'était pas l'horreur, tu n'aimais pas, c'est pas pareil.
2: Voilà, oui, c'était le look des jeunes de l'époque, hein.
1: Voilà, c'était où, de toute façon, on était ou rocker ou un petit peu hippie. Voilà. Alors, il paraît que t'as un petit rituel. Je rêverais que tu remettes ton pantalon jaune et ta chemise violette pour accomplir ce petit rituel. Parce que tous les matins, tu vas boire ton café au bar des sports.
2: Tous les matins.
1: Ah, à quelle heure?
2: On va de 8h30 jusqu'à 11h, quoi. On papote, on fait le monde.
1: Ah oui, c'est la matinée, quoi. On est sur une petite matinée de café, là.
2: Voilà, c'est ça. Bah, on se ressasse nos souvenirs.
1: Au bar des sports.
2: Voilà.
3: Et il arrive avec son gilet jaune, son pantalon vert, et il est... Et alors ?
1: What else? Bon, mon chat, c'est la dernière question qui peut te permettre de gagner 5 points, d'accord ? Alors, écoute bien la question et réfléchis bien avant de répondre, tu as 10 secondes. Écoute bien. Comment s'appelle la pâtisserie américaine en forme d'anneau, de rond, nappé de glaçage ou de sucre? Comment s'appelle la pâtisserie américaine en forme de rond, nappé de glaçage ou de sucre? Top chrono, 10 secondes.
2: Ah oui, avec des grains de sucre dessus. Ah oui, c'est des... Oh mince. Hop, hop, hop. Je sais.
1: Mais oui, je sais que tu sais. Les jeunes, vous savez ce que c'est? Bah c'est le
4: donut.
1: Et ben voilà, le donut. Ah oui, c'est devenu le symbole de Homer Simpson. On reste à 3 points pour Didier. T'inquiète pas Didier, il y a la question bingo.
3: Oui, il y a le bingo qui arrive. Bon, Anne-Sophie, on est toujours en Auvergne, on est toujours heureuse, on est bien, on a quitté la région parisienne pour le Puy-de-Dôme. On fait toujours pas la cuisine, c'est le chéri qui va s'en occuper aujourd'hui. Et en parlant de cuisine, donc pas du tout en parlant de cuisine, mais en parlant de films. Je voulais qu'on parle un petit peu de films. Écoutons ce générique. Je vais raconter une petite histoire. En vacances, elle était en bord de mer. Cédric, elle nous l'a dit tout à l'heure, Cédric pêche. Et Cédric était parti chercher des oursins. Alors toi, Anne-Sophie, t'étais restée à la maison, le téléphone sonne, qui t'appelle ?
5: La gendarmerie.
3: Et alors, qu'est-ce qui se passe ?
5: Eh ben, la gendarmerie me dit qu'en fait, ils viennent de l'arrêter. Et clairement qu'il s'était énervé et qu'il avait frappé un gendarme et qu'il était en garde à vue.
3: Ah oui, quand même. Donc, contrôle des oursins, il a abîmé un gendarme et en fait, tout ça était vrai ou faux ?
5: Totalement faux.
3: Donc il t'a fait une mauvaise... Il t'a fait un prank, quoi. Il t'a fait une blague.
5: Ouais. En fait, je me suis mise à pleurer, à dire à la personne, mais attendez, il est père de famille, etc. Enfin, non, je comprends pas. Et il me dit oui, mais il a quand même abîmé un de nos gars, il est en garde à vue, vous pouvez pas le voir, etc.
3: Elle se comprend, ouais.
5: Donc je me mets à pleurer, et en fait là, je le vois apparaître devant la baie vitrée, en fait, et il était le sourire jusqu'aux oreilles.
3: Tu lui en as voulu ?
5: J'ai eu le temps de sortir et j'ai attrapé le balai et je l'ai cassé sur le dos.
3: Ah ouais, quand même ! Ah oui, tu nous disais que tout à l'heure tu grillais, effectivement. 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

0: Pierre de Mar qui repart en tournée à partir du mois de novembre. Il commencera par Reims, Strasbourg et Grenoble. Je pense à vous dans la bande-son d'ici. Nous sommes maintenant avec François d'ici Picardie et Marie d'ici Périgord. Les deux ont un point commun avec Valérie Damido. Valérie qui va encore une fois disputer Éric Bastien sur votre radio ici.
1: Alors, tu es responsable du service informatique d'une association. Et c'est quoi cette association ?
2: Une association de formation, en fait, de formation pour les demandeurs d'emploi ou autres.
1: D'accord, et alors qu'est-ce que c'est ?
2: Fonds social.
1: D'accord, tu aides les gens à trouver du travail, à se réinsérer.
2: Voilà, tout à fait.
1: D'accord.
2: Voilà, tout à fait, ouais.
1: Et ben, c'est pas mal.
2: Exactement.
1: Et alors, oui. Avant, tu étais formateur en informatique ?
2: Oui, et remise à niveau aussi, bah, toujours dans la même association, en fait, je les aider justement à leur donner le maximum de bagages pour pouvoir rentrer dans la vie, retrouver un travail, retrouver la vie active.
1: Ça, c'est pas mal du tout. On adore.
2: Bah, oui.
3: Les auditeurs solidaires.
2: C'est une vocation.
3: C'est bon.
1: Oui, on a souvent
3: c'est vrai, non,
1: des candidats et des auditeurs qui aident les autres. Et moi, j'aime bien ça.
3: Soyons sérieux deux secondes, c'est vrai que c'est bien.
1: Eh ben oui, moi j'adore. Alors, par contre, petit, putain, on a encore un point commun. Eh ben, il voulait être comme moi, il voulait être vétérinaire.
2: J'adorais les animaux, ouais.
1: Oh là là, mais oui, moi aussi j'adorais les animaux, mais bon, c'est comme moi, t'as vu le nombre d'années qu'il fallait faire. Voilà, tu t'es dit, bon bah, je vais plutôt acheter des poules. Voilà.
3: La semaine dernière, j'ai dit, vous vouliez être écuyère, petite.
1: Ah, mais bien sûr, écuyère de cirque, mais je voulais être vétérinaire, parce que moi, j'aimais, c'était ma passion, les animaux.
3: Donc voilà. Vous êtes un peu véto, avec l'animalerie que vous avez à la maison.
1: Exactement, j'ai quand même pris une ménagerie chez moi.
3: Ouais. Alors... Salut votre mari, d'ailleurs.
1: Mais pourquoi tu me vouvoies ? Tu me fatigues.
3: Quand j'ai peur de votre impression, je me vouvoie.
1: Mais ah ouais, quand tu me traites de grosse vieille au porte de l'EHPAD, ils sont fous. Ah, je te jure. François, prends le train, viens lui mettre une beigne.
2: Oui, j'arrive.
1: C'est magnifique. Ouais. Allez, la deuxième question pour marquer un deuxième point. On démarre avec Sylvie Vartan.
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1: Alors, François, écoute bien. Une cigarette sur trois dans le monde est fumée par un Américain. Une cigarette sur trois dans le monde est fumée par un Américain. Vrai ou faux, top chrono, 5 secondes.
2: On va dire oui, allez.
1: Eh ben non. Eh ben non, c'est la Chine qui consomme à elle seule plus d'un tiers des cigarettes mondiales. Loin devant les États-Unis. Voilà, c'est plus le cow-boy Marlboro, c'est les Chinois qui fument le plus. Voilà.
3: Tu fumes, Marie, ou pas ?
5: Pas du tout. J'ai eu fumé, mais ça m'a passé.
3: T'as arrêté. Maintenant, alors, quels sont tes plaisirs ? Quelles sont tes passions ? On l'a dit que tu étais secrétaire médical à l'hôpital de Périgueux, mais ouais, t'as bien des occupations en dehors de ton métier.
5: Alors, ce que j'aime, j'ai pas forcément de... Moi, j'aime bien rester chez moi.
3: Ouais.
5: J'aime bien m'occuper, de l'extérieur, ma maison, qu'elle soit propre. J'aime rester chez moi. Après, quand je pars en vacances, je pars, une semaine, grand max. Après, je m'ennuie un peu.
3: Ah oui, hein, tu fais partie de ces gens qui t'aiment travailler, quoi. Voilà, c'est un peu...
5: Ouais, c'est
3: pas
5: ça.
3: Trop de vacances. Voilà. Alors, dans tes passions, t'en as pas parlé, mais t'adores bricoler. Là, t'as posé des tringles à rideaux, il y a pas longtemps.
1: C'est pas du bricolage.
5: Ah oui, ça j'aime bien.
3: Ah, pour moi, c'est du bricolage. Des tringles à rideaux quand même. Ah si, elle part. Non, mais
1: alors, c'est du bricolage, c'est pas poser des tringles. Ça, c'est la base. C'est-à-dire qu'un enfant de 8 ans, tu peux poser une tringle à rideaux.
3: Mais c'est le problème, il le fait à ma place, mon enfant de 8 ans.
5: Mais c'est parce qu'on peut pas rivaliser avec vous, Valérie, c'est normal.
3: Et effectivement, elle a raison.
1: D'accord, tout de même, poser une tringle à rideaux.
3: Non, mais dès que je fais un effort, un truc, elle me casse dans l'œuf comme ça. Alors
1: toi, tu me traites de vieille, chacun
3: son bonheur. C'est pas vrai, tu fais du vélo comme vous, d'ailleurs, Valérie. Une grande sportive. Toi, tu fais du vélo pour aller bosser quand il fait beau.
5: Je fais mes 9 km aller et 9 km retour.
3: Mais quand même.
1: Et c'est bien.
3: 18 km aller-retour, ça. C'est bien, hein.
5: Ouais. Alors, ce qui est bien chez nous, c'est qu'on a une voie verte, donc c'est quasiment toujours plein, et donc il n'y a pas de voiture, il n'y a rien, et on est au bord de la rivière.
3: Ouais, bah t'as bien raison d'en profiter. Marie qui aime cuisiner la blanquette, le bourguignon, là, avec les crêpes, la tarte.
1: Oh là là !
3: Oh, la blanquette de poisson aussi, Marie, tu fais ?
5: Ah oui, j'ai fait hier soir d'ailleurs.
3: Et puis les truffes, parce que t'es quand même dans le Périgord, on les oublie pas.
1: Ah oui, bah oui.
5: Mais j'en fais jamais parce que je n'aime pas ça, moi.
3: Oh, bah t'as eu raison d'aller vivre dans le Périgord.
1: Oui.
3: Allez, voici ta question. Qui nous concerne, Valérie ?
1: Ah ouais.
3: Selon de récentes études scientifiques, la gentillesse
6: T'as beau pas être beau, oh, oh, oh,
3: rendrait beau. Selon de récentes études scientifiques, la gentillesse rendrait beau. Vrai ou faux? 5 secondes.
5: Je dirais vrai.
3: Regardez à quel point Valérie et moi nous sommes gentils. Car c'est vrai, des études en psychologie sociale montrent que des personnes gentilles ou altruistes sont jugées plus attirantes, plus belles, plus positives.

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0: Normal.
1: C'est normal, je suis jeune.
0: Non. François prend le train. Quand il va arriver, François, qui va se retrouver en bas de la Radio France et qui va dire...
1: Je vais moi la ramener.
0: Il va te mettre une patate.
1: Ouais, mais c'est quoi avec des chips, ça, pour lui.
0: Molo pomme chips. Il paraît que mon petit François, tu es pas très bon en cuisine et en rangement.
2: Ah non, donc là, c'est vrai que c'est mes gros défauts, ça.
0: Et c'est-à-dire que...
2: pâte au beurre, c'est tout ce que je sais faire en plein.
0: Mais c'est magnifique, les pâtes au beurre. C'est super.
2: Vrai, c'est excellent.
0: Hein. Bah, bien ouais, sûr, avec vrai. Un peu de gruyère râpée dessus, c'est délicieux. Alors, il paraît qu'on est un mauvais perdant.
2: Oui, enfin, je dirais bon gagneur.
0: Oui. Oh bah, c'est un peu, si tu perds, tu gueules.
2: On peut appeler ça comme ça.
1: On joue sur les mots, là. Hein.
0: Ça veut dire quoi, si tu perds? Hein? Ça veut dire quoi, si tu perds? Hein? Qu'est-ce que tu fais?
2: Ah, ben, ouais, je peux... Ouais. Enfin, bon, je me suis canalisé, mais effectivement, plus jeune, c'était... J'explosais, quoi, en fait.
0: Ouais, c'est
1: toute proportion gardée, faut y aller, mollo pomme chips. C'est le plus important. Voilà. C'est le plus important.
0: Tu connaissais cette expression, François, mollo pomme chips?
2: Oui.
1: J'ai l'équipe en face de moi, personne ne la connaît.
0: Mais ils ont 12 ans, là. Qu'est-ce que tu me parles, Céline?
1: Gwen Cooper.
0: Gwen connaît, bien sûr, c'est des gens de qualité qui connaissent cette expression. Elle était
1: pas loin de 60 ans, Gwen, crois, donc.
0: Je vais le frapper, mais je vais le fracasser, Gwen.
1: Oh,
0: à tout moment, Gwen, tu peux rentrer dans la régie et voilà, et tu viens le frapper. Bien, mon petit François, je vais te poser la question à 3 points. Je vais te la poser, je te proposerai des réponses et tu auras 10 secondes pour me donner ta réponse. Tiens, on écoute Fatal Bazooka. J'adore Fatal Bazooka, j'embrasse très fort Michael Youn et Vincent de Sagna et Benjamin Marguen. Alors aujourd'hui, mon petit chat, c'est le 2 février, c'est la Chandeleur. Alors donc, un QCM spécial crêpe. Que signifie le mot Chandeleur? Le sacre des crêpes? Le jour du beurre? La fête des chandelles? La fête du slip? Voilà, alors ça veut dire quoi Chandeleur? Sacre des crêpes, jour du beurre, fête des chandelles, fête du slip. Top chrono, 10 secondes.
2: La lumière.
0: Donc donc
2: ben, je sais plus le
0: sujet. Crêpeur ou chandelle?
2: Vite, crêpe, comment?
1: Aïe.
0: Non, mais ça, le sacre des crêpes, le jour du beurre, la fête des chandelles.
2: Ah oui, la fête des chandelles.
0: Ah oui, mon chat, mais t'as
2: merdé.
0: Ah, t'as merdé, mon petit François, c'était la fête des chandelles, bien sûr. Chandeleur vient du latin candelorum, qui signifie chandelle. Mmh. On allumait des bougies pour célébrer la lumière et la fin de l'hiver.
1: Exactement.
0: Bon, bah, pas de points.
1: Bon, Marie, on a 2 points. On y va, piano, piano, petit à petit, encore une fois, mollo, pomme, chips, jusqu'à 13h, c'est le plus important. ça va nous rester. Dis-moi, Marie, il t'est arrivé un truc marrant, et n'oubliez pas les paroles, l'émission. Figure-toi, Valérie, que la prod l'a appelé en étant convaincue que la prod s'adressait à Marie, en fait, une autre Marie.
0: Ah.
1: Et donc, Marie, elle s'est dit, jouer le jeu, mais t'as été jusqu'où? T'as fait croire que t'étais, voilà, et t'as été loin?
3: Non, bah en fait, quelqu'un m'a appelé en disant bonjour Marie, tout ça, voilà, je vous appelle parce que vous avez été inscrite par une amie, parce que vous chantez bien, vous faites du karaoké, patata. Je dis oui, ok, d'accord. C'est vrai, machin, enfin, je fais du karaoké, et donc elle me dit, bah, c'est telle personne, et tout, bah, j'ai dit, je la connais pas. Bon, bah, elle me dit, écoutez, on va commencer, tout ça, donc je suis quand même allée pas mal loin, jusqu'à qu'elle me dise, mais en fait, je trouve pas votre Facebook. Et en fait, elle se rend compte par le biais du Facebook que c'est pas du tout la même Marie qu'elle voulait appeler, mais elle voulait quand même que je continue.
1: Et ben alors
3: Eh ben non, j'ai pas voulu.
1: Mais pourquoi t'as pas voulu? T'avais une occasion en or, là.
3: Ouais, mais non, parce qu'après, il fallait que je fasse une vidéo, que je mette sur les réseaux, pour partager et tout.
1: Ah, t'as pas voulu? Bon, bah c'est dommage.
3: Non, je suis pas, j'ai pas honte, mais quand même.
1: Ah, j'ai bien compris. Bon, Marie, t'as beaucoup voyagé parce que t'avais un papa routier à l'international. Oui. Écoute ça, Valérie, une fois son père l'a oublié. Donc déjà, bon, voilà, il t'a oublié
3: m'a
1: dans...
3: m'a perdu.
1: Carrément, il t'a perdu dans une usine Kinder.
3: De chaud, ouais.
0: Bah, c'est génial, ça. T'as mangé toute l'usine.
1: Non, mais il a fallu fermer toute l'usine et c'est finalement un ouvrier qui t'a retrouvé, c'est ça, toute seule?
3: Ouais. En fait, voilà, je me promenais, bien sûr, forcément. Et en fait, ils m'ont assis sur une palette jusqu'à ce que mon père vienne me chercher. Puis je mangeais les Kinder en attendant.
1: Ouais, bah oui, tant qu'à faire. C'est drôle, quand même, cette histoire.

Mas Canada, Sergio Mendes et Brasil 66, parfait pour terminer cette heure des meilleurs moments d'Otake. Valérie Damido et Eric Bastien reviennent demain avec d'autres candidats, dont l'un aurait aimé être une souris, un autre son chien s'est verrouillé les portes de voiture, et puis il y aura aussi deux candidates très, mais alors vraiment très, très en l'air sur notre radio ici.

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0: Bonjour, bon réveil. J'espère que vous avez passé un bon week-end ici dès 5h. Toute l'équipe des Lève-Tôt vous accompagne au saut du lit dans les tout premiers instants de cette nouvelle journée. Au programme, les infos qui vous aident au quotidien et puis quelques bonnes chansons. Tiens, Julien Clerc sera des nôtres juste après le journal de 5h. Bonjour Arthur Fradin.
2: Bonjour Johan, bonjour à tous.
0: Qu'est-ce qui fait la une de l'actualité ce matin?
2: Une fois n'est pas coutume, on va parler coup de chaud. Il refait chaud cette semaine. Bon, je ne sais pas si on a vraiment eu l'impression que c'était redescendu, mais en tout cas, la nouvelle importante vigilance orange canicule à partir d'aujourd'hui sur le pays.
0: Mensualisez vos factures d'électricité, si c'est une option à laquelle vous songez. Tout à l'heure, Valère Coréard vous donnera les quelques recommandations d'usage qui s'imposent dans la matière dans Paris et les économies à 5h13. Et puis venez donc nous débriefer votre week-end, racontez-nous ce que vous avez fait, vous êtes parti, vous êtes revenu, vous êtes resté tranquillement chez vous à la maison. 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
0: Bon début de semaine à l'écoute de votre radio locale. Il est pile 5h. Le journal présenté par Arthur Fradin et 22 départements donc placés en vigilance orange canicule à partir de midi.
2: Ouais, tous sont situés dans un grand quart sud-est avec des pics en région PACA, 36 à 39 degrés attendus aujourd'hui à l'intérieur de la Provence, vrai pays, de la soif et du chaud depuis juin, l'air frais manque, y compris la nuit, comme dans ce quartier d'Aix-en-Provence où les organismes fatiguent de cette canicule sans fin, Marilyn Notman.
3: Oui, dans ce parc à l'herbe complètement sèche, les jeux d'eau sont pris d'assaut.
4: J'ai trop chaud, il fait trop chaud.
3: Quelques gouttes glissent sur le visage de Jules, il se remet d'une nuit difficile.
4: Et j'ai pas de clim dans ma chambre, j'ai qu'un ventilateur. Je me réveille souvent, la chaleur ça épuise, elle me fait transpirer, je sais pas, ça me réveille.
5: On n'arrive pas à récupérer là.
3: Car le plus compliqué selon son papa.
5: Et ben c'est bien les nuits, hein. Plus d'énergie et tout, et c'est surtout les températures qui redescendent pas la nuit. Là.
6: C'est pour tes parents ?
3: Un peu plus loin, Narinée surveille ses deux enfants. De bon matin, les paupières sont déjà lourdes.
6: C'est particulièrement plus dur que c'était ?
7: Oui, un peu plus dur que d'habitude, oui. Faiblesse, envie de rien faire, pas motivé quoi. Envie tout le temps de s'allonger. Tout.
3: Déshydratation, stress thermique, nuit blanche, pendant la canicule, notre corps travaille dur. Le petit Jules cherche des solutions.
4: On a un brumisateur.
3: Et pour réguler sa température, un médecin recommande de se baigner ou de prendre une douche tiède.
2: Et bon courage à Jules et à tous ceux qui subissent cette canicule. Il fera 37 degrés à 15h à Aix-en-Provence et on retrouvera ces températures toute la semaine avec cet épisode caniculaire qui devrait progressivement s'étendre à une bonne partie du pays. La chaleur qui provoque et attise toujours de nombreux incendies en Lozère, un feu s'est déclaré hier après-midi sur la commune du Mas-Gros-Cosse-Gorge. 153 hectares parcourus par les flammes en fin de journée. La préfecture recommande à la population d'éviter le secteur. Il n'y a pas de maison détruite à ce stade. Dans la Drôme, un incendie a pris dans le massif du Claps. Poussé par un vent du sud, il a brûlé 370 hectares. 4 pompiers ont été légèrement blessés.
0: À 5h03 sur votre radio ici, cette question, les squishies sont-elles dangereuses ?
2: Oui, ces balles anti-stress en gel sont un des tubes de l'été 2026, très prisés des enfants qui peuvent les collectionner, les malaxer sans savoir qu'il y a peut-être danger dans le Pas-de-Calais. Le parquet de Saint-Omer vient d'ouvrir une enquête pour blessure involontaire car Lauriane Delanoë, un enfant de 8 ans qui utilisait un de ses jouets, a été grièvement brûlé fin juillet.
8: Le garçon a des brûlures au deuxième degré tout autour de la bouche et sur le torse. Sa mère a posté les photos sur Facebook il y a quelques jours après l'accident. Elle raconte, son fils jouait avec sa balle anti-stress quand elle lui a éclaté au visage. Le gel libéré a provoqué les blessures. L'enquête devra établir les circonstances précises et déterminer si le jouet acheté dans un magasin du Pas-de-Calais était défectueux. Mais au-delà de cet incident, les balles de type squishy sont maintenant dans le viseur des autorités. La direction générale fédérale de la concurrence, de la consommation et de la répression des fraudes mène en ce moment des analyses sur ces jouets très à la mode cet été et vendus sous de nombreuses marques. Si certains s'avèrent dangereux ou non conformes aux normes européennes, ils seront rappelés et retirés de la vente.
2: Les précisions de Lauriane Delanoë. Les suites de l'affaire Liana et Gérald Darmanin pris pour cible par l'Association nationale de police judiciaire qui dénonce hypocrisie et trahison. Après le meurtre de la collégienne de 11 ans, une note sur les défaillances dans le traitement des violences sexuelles sur mineurs par les services d'enquête a été transmise par le ministère de la Justice au ministère de l'Intérieur. Elle fait état d'enquêtes perdues ou à l'abandon et d'un manque d'effectifs. Et ça ne plaît pas dans les rangs de la police. Docteur Darmanin, ministre de la Justice, se livre à un exercice d'inventaire des lacunes des services de police du ministère de l'Intérieur, si longtemps occupé par Mister Gérald, resté place Beauvau plus de 4 ans, attaque la NPI.
0: Et puis la 5e édition du Tour de France Femmes s'achève avec le 2e sacre de Demi Vollering.
2: La Néerlandaise a levé les bras hier à Nice. Elle remporte ce Tour de France devant la Polonaise Nieva Doma. Du côté des Françaises, comme chez les hommes, pas de victoire d'étape malheureusement à une tenante du titre, Pauline Ferrand-Prévot, malade, qui a dû abandonner avant ce week-end. Du côté des satisfactions, on va quand même retenir la Bretonne Cédrine Kerbaol qui finit ce Tour de France 6e du classement général, comme il y a 2 ans.
9: La bagarre classement général chaque jour, la bagarre avec les costauds chaque jour aussi. Ce que je retiens, c'est un travail collectif qui a été exceptionnel avec mes coéquipières. Je pense qu'on a montré aux autres équipes aussi que voilà, ils peuvent aussi avoir peur de nous pour le futur. Non, il y a plein de choses à en tirer, plein de choses à apprendre, et puis l'an prochain, on reviendra plus fort.
2: Et l'an prochain, justement, ce Tour de France Femmes, il partira du nord de l'Angleterre, de la ville de Leeds, très exactement. C'est de la météo pour démarrer la semaine, Johan.
0: C'est un soleil qui domine ce lundi sur une grande partie du territoire, avec néanmoins un ciel chargé, de l'humidité dans les régions du sud-ouest, ainsi que sur la pointe bretonne, sur le reste du pays. C'est un temps sec et ensoleillé, donc côté température, en milieu de matinée, on relèvera 19 degrés à Limoges, 21 à La Rochelle, 18 à Lille, ainsi qu'à Dijon. Et puis, plus on s'approche du pourtour méditerranéen et plus le mercure va grimper. Il fera déjà 24 ce matin à Perpignan et Montpellier, jusqu'à 27 en milieu de matinée à Nice et puis dans le courant de l'après-midi. Un temps ensoleillé sur les trois quarts du pays avec quand même des orages sur le Limousin et le centre-est. Un temps chaud, sec sur le pourtour méditerranéen. Mais c'est dans le Grand Est que les températures seront les plus élevées en ce début de semaine, jusqu'à 35 degrés à Strasbourg, 31 à Perpignan cet après-midi, 34 à Orléans, 22 à Cherbourg, 26 à Brest. Et chez vous, comment ça se passe? Vous nous le dites, vous nous l'écrivez surtout sur la page Facebook d'ici. On fait, comme tous les matins, la météo ensemble.
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0: Ici le matin, on chante au son de vos artistes préférés. Voici Julien Clerc, bon réveil, 5h07. La grande...

0: début de la journée avec les chansons qui font du bien. 5h10, comment ça va vous ce lundi matin?
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0: Si vous avez un abonnement à la bibliothèque ou à la médiathèque, vous savez combien il est important de rendre ces bouquins empruntés à la date fatidique. Et parfois, il arrive que cette date soit légèrement dépassée. C'est ce qui vient d'arriver au Pays de Galles, où une bibliothèque vient de voir revenir deux livres empruntés, tenez-vous bien, en 1910, 116 années. Il a fallu attendre pour que ces deux livres soient restitués. Cette petite histoire a commencé en 1910, à l'époque où Walter, grand amateur de lecture, avait fait son emprunt pour un retour initialement prévu deux semaines plus tard. Seulement, voilà, Walter a eu une crise de l'appendicite. Et donc, l'histoire en a décidé autrement. Walter ne les a donc pas rendus. Et puis, ces deux ouvrages sont restés définitivement dans la famille pendant plus d'un siècle, traversant les deux guerres mondiales. Et c'est finalement le petit-petit-fils de Walter qui, alors qu'il vidait la maison, il y a quelques semaines, la maison de son arrière-arrière-grand-père pour la vendre, il est tombé sur ces deux bouquins, sur la couverture desquels était calligraphié l'adresse de la bibliothèque. Il s'est donc rendu là-bas. La bibliothèque a un peu froncé les sourcils. Dans le registre de l'établissement, le prêt de 1910 apparaissait comme toujours actif, ce qui signifie qu'à raison d'une livre et demie par semaine de pénalité, ça faisait une petite somme rondelette. Finalement, la bibliothèque a passé l'éponge et les deux livres ont été restitués sans aucune pénalité. Preuve, s'il en fallait une, qu'il n'est jamais trop tard pour rendre un bouquin emprunté, même s'il y a plus d'un siècle de retard. Tenez-le vous pour dit. 5h12, en cette période estivale, ce lundi, on vous parle de ces bactéries présentes dans l'eau qui compromettent la baignade.
2: Oui, parce que l'été, ça rime avec baignade, mais dans certains plans d'eau, ça peut aussi rimer avec cyanobactéries, hein, ces bactéries qui viennent en effet s'insinuer dans les cours d'eau, dans les plans d'eau. Donc on sera dans un instant, dans l'heure où un plan d'eau d'une base municipale a dû fermer.
0: Et dans quelques instants, Michael Jackson nous rejoindra. En attendant, 5h12, vous écoutez ici, c'est le moment idéal pour faire quelques économies. Bonjour Valère Coréard, chaque jour avec vous, un bon plan pour surclasser notre pouvoir d'achat. Aujourd'hui, vous nous parlez de mensualiser nos factures d'électricité.
3: Oui, parce que la mensualisation est très souvent présentée comme une bonne solution pour lisser ses dépenses, éviter les grosses factures et mieux gérer son budget. Sur le principe, ça semble rassurant, on paye la même somme tous les mois sans surprise, mais en réalité, la mensualisation peut parfois être un faux ami. C'est ce qui est arrivé à Anna qui m'a écrit. 600 euros de régularisation le mois dernier. En fait, quand on mensualise sa facture d'électricité, le fournisseur estime votre consommation annuelle en amont et la divise en 10 ou 11 mensualités, puis fait une régule à la fin de l'année. Le problème, c'est que cette estimation, elle n'est pas toujours fidèle à la réalité, hein, forcément. Si vous consommez plus que prévu, vous risquez donc une régularisation importante à la date d'anniversaire.
0: On peut donc avoir potentiellement une mauvaise surprise au moment de la régularisation.
3: Exactement, et c'est même le principal risque. Hein. Beaucoup de consommateurs découvrent parfois un an plus tard qu'ils doivent plusieurs centaines d'euros d'un coup, et là l'effet budget maîtrisé disparaît complètement. A l'inverse, si vous avez trop payé, vous serez remboursé, mais vous aurez avancé de l'argent pendant des mois sans le savoir, inutile aussi. Autre point souvent oublié, la mensualisation peut masquer votre consommation réelle. Hein. Quand on reçoit une facture tous les deux mois, on voit tout de suite si la consommation augmente, on peut ajuster ses usages. Avec une mensualité fixe, on perd ce repère, on consomme sans forcément se rendre compte qu'il y a un problème. Alors, faut-il bannir la mensualisation? Pas forcément. Elle peut être utile pour les budgets très serrés ou pour éviter les pics de dépenses en hiver. Mais l'idéal, c'est de rester vigilant, suivre sa consommation régulièrement, vérifier que l'estimation correspond à la réalité et demander un ajustement des mensualités si besoin. Et vous avez déjà eu une grosse régule d'électricité? Vous avez des bons plans pour moins consommer au quotidien? Racontez-moi, mon mail c'est parisicideséconomies@radiofrance.com.
0: C'est bien noté, merci Valère. Demain vous nous parlerez des dépanneurs non agréés par nos assurances lorsqu'on tombe en rade sur l'autoroute. Ça peut être problématique. En attendant, vous écoutez ici, ce lundi, il est 5h14.
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0: 5h14, c'est dans l'info d'ici ce lundi matin.
2: Et c'est parfois la mauvaise surprise des vacances. Oui, les cyanobactéries qui prolifèrent dans certains plans d'eau oubliés, la balade en kayak ou la baignade quand l'eau devient fluo à cause de ces bactéries qui vivent dans l'eau, elles peuvent provoquer des symptômes comme des vomissements, des irritations. Illustration sur les conséquences de leur prolifération dans la commune de Brionne, dans l'heure où le plan d'eau de la base de loisirs municipale a dû fermer la semaine dernière. Boris Loumagne.
5: En cette belle journée d'été, la petite plage du lac de Brionne est vide. Baignade et activités nautiques interdites. Déception pour Marine et son jeune fils Julien qui avaient prévu aujourd'hui de faire...
6: du kayak. C'était la première fois pour le petit, mais bon, bah malheureusement, ce ne sera pas aujourd'hui.
5: La cyanobactérie gâche un peu les vacances ici à Brionne, d'autant qu'il n'y a pas beaucoup d'alternatives pour se baigner dans la région.
6: C'est quand même au milieu de pas mal de petites communes, donc c'est un endroit où il y a relativement toujours du monde. Donc c'est dommage, en effet, de ne pas pouvoir en profiter. Enfin là, après, le plus proche, ce sera Pont-l'Évêque. C'est quand même à 40-50 minutes de route, donc c'est moins grand, c'est moins sympa, quoi.
5: Alors c'est vrai qu'ici, le cadre est joli, même si en s'approchant de l'eau, on est quelque peu surpris par la couleur verte, presque fluorescente.
7: Par rapport à une eau qui était transparente au mois de juillet. Quoi.
5: Pascal Madeleine est adjoint au sport en charge de la base de loisirs à la mairie de Brionne.
7: Ça allait très très vite. Très très vite, en espace de 15 jours. L'eau a changé du tout au tout.
5: C'est difficile en fait de comprendre pourquoi la cyanobactérie a proliféré brutalement ces derniers jours. La chaleur, les températures étaient pourtant bien plus élevées en juillet et l'eau était alors saine. Peut-être un apport imprévu en azote ou en phosphore lié aux eaux usées ou à l'agriculture. Impossible de savoir.
7: Ça dépend des années. En fin de compte, on ne sait pas pourquoi il y a des années ça va bien fonctionner, d'autres où ça va pas fonctionner. Quoi. En fin de compte, je pense que personne n'a vraiment la solution adéquate pour résoudre ce problème.
5: Alors une technique est testée actuellement en France, un traitement de l'eau par ultrasons, mais cela coûte cher et ce n'est pas efficace à 100%. Il y a une autre solution qui consisterait à vider le lac. Michel Louchard est le responsable de la base de loisirs.
8: Bah, on nous dit qu'il faut faire un curage du lac. On connaît un lac pas très loin d'ici, on fait un curage. Deux ans après, la cyanobactérie s'est installée. Donc un curage à 250 000 euros pour un lac deux fois plus petit. Donc voilà. Malheureusement, en Normandie, on est le troisième plan d'eau à fermé, deux autres sont à la limite du seuil. Nous espérons qu'à un moment donné, que au niveau de notre gouvernement, de l'État, qu'il y ait des recherches un peu plus poussées pour nous permettre de trouver des solutions dans les années à venir.
5: Et en attendant, ici à Brionne, la seule solution pour continuer à pratiquer des activités nautiques, elle se trouve là, à quelques dizaines de mètres du lac fermé, dans la rivière aux eaux claires, où la base de loisirs propose des parcours de canoë ou de paddle. La baignade, en revanche, y est interdite pour des raisons de sécurité.
2: Mais ça reste mieux quand l'eau est plus claire. Le reportage de Boris Loumagne.
0: Écoutez, ici, il est 5h18. C'est aujourd'hui que démarrent les championnats d'Europe d'athlétisme. Un événement à suivre matin et soir sur France Télé jusqu'à dimanche. Dans 3 minutes, Alexandre Pasteur, le commentateur, sera l'invité des coulisses télé. Pour l'heure, voici Michael Jackson, Billie Jean, ici, votre radio locale.

0: Si vous venez d'ouvrir les yeux, bienvenue, vous êtes ici en Moonwalk, on peut même vous donner l'heure. Il est 5h22, c'est un 10 août qu'ils sont nés. L'actrice Rosanna Arquette fête aujourd'hui son anniversaire, révélée dans les années 80 avec ce film Recherche Suzanne désespérément aux côtés de Madonna. On se souvient d'elle surtout dans Le Grand Bleu, elle était l'amoureuse de Jean-Marc Barr qui lui n'avait d'égard que pour les dauphins qu'il allait rejoindre au fond de la Méditerranée, au beau milieu de la nuit. 66 ans ce lundi pour Antonio Banderas, comédien espagnol, passé des films d'Almodovar au blockbuster américain. Et puis un 10 août apparaissait pour la première fois Spider-Man. C'était dans les cases d'un comics aux États-Unis. Spider-Man qui est actuellement à l'affiche au cinéma. Et puis il y a deux siècles, jour pour jour, à Nantes, roulait le tout premier omnibus au monde. À l'époque, le succès fut tel que le nom omnibus fut emprunté à l'enseigne d'un magasin qui était situé au terminus de la ligne. Enfin, Carnet Noir, ce 10 août. En 2008, le musicien Igazak Ice disparaissait. Incontournable de la soul, on le connaît notamment pour cette BO du film Shaft, celle que vous avez actuellement dans vos oreilles, puisque c'est aujourd'hui, à cette date que vous êtes né, on vous souhaite de profiter au maximum de cette journée du 10 août. Il est 5h23, vous écoutez ici, ce lundi, on vous emmène dans les coulisses des 27e championnats d'Europe d'athlétisme qui débutent ce lundi. Ça se passe à Birmingham, Royaume-Uni. Pendant une semaine, les athlètes vont transpirer dans l'Alexander Stadium, l'écrin qui accueillera jusqu'à dimanche les 24 disciplines différentes que compte ce sport protéiforme qu'est l'athlétisme.
1: Allez, c'est parti pour cette finale du 200 mètres, l'une des plus attendues de ce championnat du monde. Voilà, Isa, Thébogo qui est parti fort. Thébogo est parti fort, le champion olympique au couloir numéro 5.
0: C'est France Télévisions qui retransmet l'intégralité de la compétition. Prise d'antenne quotidienne en fin de matinée jusqu'en début d'après-midi, puis retour du direct vers 20h30 pour les finales. Enfin, à 23h chaque soir, Laurent Luyat reviendra sur les temps forts de la journée. Alexandre Pasteur, lui, assurera les commentaires. Habitué du Tour de France, les championnats d'athlé représentent pour lui un véritable marathon d'antenne.
2: C'est un peu de l'endurance aussi pour les commentateurs, parce que ça représente entre 6 et 7 heures de commentaires tous les jours. C'est cette journée hyper, hyper intense, il n'y a pas de temps mort. On jongle beaucoup avec les chiffres, les chronos, les mesures. On passe d'un sport à l'autre très très vite. Des séries du 110 mètres haies à la perche du DK, ou des qualifications du disque aux séries du 800. Enfin voilà, il n'y a jamais unité de lieu en athlé. C'est très physique, ouais.
0: Les épreuves d'athlétisme qui à chaque fois fédère un large public. J'ai demandé d'ailleurs au commentateur comment il expliquait une telle adhésion des téléspectateurs.
2: La clé, c'est quoi? C'est courir, sauter, lancer. On sait tous faire ça, on a tous fait ça à l'école. Le grand public s'identifie très bien ce que font les athlètes parce que ce sont des gestes très simples.
0: Une simplicité qui n'exclut pas la magie de l'instant, dès lors qu'il s'agit d'une épreuve de javelot ou d'un 110 mètres haies. À ce propos, est-il déjà arrivé à Alexandre Pasteur de se laisser dominer par l'émotion créée par l'exploit?
2: Ah bien sûr, quand on me demande quels sont les plus grands moments de ma carrière de commentateur, il y a une date que je ressors toujours, c'est août 2009, quand Usain Bolt bat les deux records du monde du 100 et du 200 mètres au championnat du monde à Berlin. J'y étais pour Eurosport et voir Bolt courir le 100 mètres en 9 secondes 58, le 200 mètres en 19 secondes 19 centièmes, on réalise qu'on vient de vivre quelque chose d'unique. Oui, en termes d'émotion, j'ai vécu des trucs de dingue avec l'athlétisme. C'est des choses que je place très très haut dans mon panthéon personnel.
0: À noter qu'en parallèle des épreuves d'athlétisme, France Télé diffuse jusqu'à dimanche les championnats d'Europe de natation organisés cet été à Paris. Et si vous veniez nous raconter ce que vous avez fait de votre week-end, un petit coup de fil à la radio, et vous repartez cette semaine avec votre paqueté plein de surprises, vous le connaissez ce paqueté depuis le début du mois de juillet, avec cette semaine un livre, le roman signé Alexandra Lapierre, et puis beaucoup beaucoup d'autres goodies, comme on dit, 0810 055 056. Ici, voici Manon Lisa, le petit pêcheur. Bon début de journée, il est 5h26.
3: C'est l'histoire d'un petit pêcheur qui pêchait que le matin, parce que pour lui le bonheur c'était d'être avec les siens, profiter de sa famille, les arder sur le sable, regarder grandir ses filles, les après-midi au calme. 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
1: Merci d'avoir choisi ici pour commencer ce lundi matin avant 5h30, le retour de l'info. Ce lundi, on remonte le temps avec vous, Stéphane Bern, à l'époque où l'on commençait à tirer ou à pointer.
2: Des boules, un cochonnet, un petit jaune, et vous voilà équipé pour une partie de pétanque mémorable. Mais ne vous y fiez pas, ce jeu n'a pas été inventé à l'heure de l'apéro ou dans un camping. Nous sommes en 1910 à La Ciotat, dans le sud de la France, au bord de la Méditerranée.
3: Une partie de pétanque, ça fait plaisir.
2: Cette année-là, on organise le tout premier concours officiel de pétanque. 8 équipes taquinent la boule et le cochonnet en duo, sur un terrain poussiéreux. Les spectateurs observent une règle étrange. Plus question de s'élancer avant de tirer ou de pointer. Les joueurs restent plantés dans un cercle tracé au sol, les pieds rivés. La pétanque voit officiellement le jour. 3 ans plus tôt, en 1907, Jules Hugues, dit le Noir, excellent joueur mais miné par les rhumatismes, n'arrive plus à pratiquer le fameux jeu provençal. Quand ses articulations grincent plus fort que des cigales, il faut innover. Ernest Pitiot, propriétaire du café voisin La Boule Étoilée et unijambiste passionné, lui propose alors une variante. Allez Jules, tu restes les pieds tanqués et tu tires d'ici.
4: Tu pointes ou tu tires ?
2: Les pieds tanqués évoluent vite vers la pétanque. Il faut attendre 1945 pour que la Fédération française de pétanque et de jeux provençal soit créée. Aujourd'hui, on compte plus de 300 000 licenciés dans l'Hexagone, sans parler des millions d'amateurs de Paris à Bangkok. Oui, même en Thaïlande, on joue aux boules. Alors la prochaine fois qu'on vous dit « tu tires ou tu pointes ?» Souvenez-vous, cette grande question existentielle est née d'un rhumatisme et d'une jambe en moins. Comme quoi parfois, c'est en faisant du surplace que l'histoire se met en marche.
1: Exactement. Merci Stéphane Bern. Si vous-même, vous êtes pratiquant de la petite boule pendant cette période estivale, venez nous le raconter. Comment se déroule votre été, vous ? 0810 055 056, un petit passage sur l'antenne de votre radio locale et vous repartez avec ce bon vieux paqueté qui sera à vous et partira dans votre région, votre département. 0810 055 056. Pour l'heure, 5h30, l'info en France et dans le reste du monde. C'est le moment du 90 secondes avec vous, Arthur Fradin.
5: Une cinquième vague de chaleur s'installe sur la France. 13 départements, hier 22 en vigilance orange canicule. Aujourd'hui, de l'Allier à la Corse, en passant par la Corrèze, le Doubs ou les Bouches-du-Rhône, 36 degrés attendus à Montélimar ou Avignon vers 15h. Les fortes chaleurs devraient se maintenir toute la semaine jusqu'à l'arrivée de possibles orages ce week-end. Pas de quoi améliorer les statistiques. L'Europe occidentale a connu son début d'été le plus chaud jamais enregistré, avec une période juin-juillet à un niveau record qui dépasse 2022, indique ce matin, l'Observatoire européen du changement climatique Copernicus, dans son bulletin du mois. En juillet, les océans du globe ont aussi atteint des températures records pour le deuxième mois consécutif. Un incendie d'ampleur s'est déclaré en Lozère, au nord de Montpellier, hier en milieu de journée. 153 hectares parcourus par les flammes, 2 hameaux ont dû être évacués. Le feu n'était pas fixé hier soir, selon les pompiers du département. Dans le Pas-de-Calais, un garçon de 8 ans brûlé au visage et à la poitrine par l'explosion d'un squid. Sorte de balle anti-stress, jouet tendance très prisé des plus jeunes cet été. Le gel contenu dedans a giclé sur le visage et le torse de l'enfant. Le parquet de Saint-Omer dans le Pas-de-Calais donc ouvre une enquête. Et puis un deuxième tour de France dans la Musette pour Demi Vollering. La néerlandaise vainqueur hier à Nice est adjugée une deuxième grande boucle, une 18 d'avance au général sur sa dauphine, la polonaise Nieva Doma. La première française au général, c'est la brestoise Cédrine Kerbaol. Elle termine 6e du classement.
1: Vous écoutez ici 5h32, on reste sur la route du Tour de France Femmes et son élan populaire indéniable.
5: Oui, avec des coureuses qui sont toujours plus suivies, le Tour version fille a enregistré cette année des records d'audience avec une ferveur populaire, y compris sur le bord des routes, toujours plus impressionnante. Emma Sarango.
6: Leurs vacances auront été consacrées à les suivre. Pauline, ses parents et sa sœur ont acclamé les coureuses presque partout.
7: On a fait le chrono, l'étape au départ de Mâcon, l'étape de Poligny, Cette étape-là.
6: Et l'adolescente, déjà présente sur le bord des routes l'an dernier, a vu la différence.
7: Il y a de plus en plus de monde, on voit plus de publicité pour ça, plus de sponsors, ça s'agrandit.
6: Des spectateurs de plus en plus séduits et convaincus de l'intérêt du tour.
4: Il y a beaucoup d'enjeux à chaque fois, beaucoup plus que chez les hommes où les écarts sont beaucoup plus petits. Et jusqu'à la fin, il y a du suspense, c'est très agréable à regarder et on adore ça, quoi.
6: Cette ferveur croissante, Maëva Skiban l'a constatée, elle qui vivait son troisième tour.
7: Je pense que tous les ans, il y a encore un peu plus de monde, on a pu le voir notamment dans le Mont Ventoux, franchement, c'était incroyable l'ambiance. Comparé à l'Alpe d'Huez, par exemple, il y a deux ans, il y avait honnêtement 10 fois plus de monde et franchement, ça fait vraiment plaisir. On a l'impression de se prendre les routes du tour homme et là, franchement, c'est top. Quoi.
6: Et Marine à Lyon en frissonne encore.
8: Ouais, c'est fou. Les gens sont. C'est le Tour de France, quoi. Et il n'y a qu'une poignée de gens dans le monde qui peuvent vivre ce qu'on vit, donc on est vraiment chanceux.
6: Et l'an prochain, ce sont les Anglais qui lanceront le tour avec un grand départ prévu à Leeds.
5: Et on a déjà hâte qu'ils reviennent ce Tour de France qui nous fait voir du pays chaque année. La météo, Yoann, avec vous.
1: Un soleil qui domine ce lundi sur une grande partie du pays, avec un petit peu d'humidité, quelques gros nuages quand même qui pointent le bout de leur nez dans les régions du sud-ouest, ainsi que sur la pointe bretonne ce matin, puis sur le reste du pays. Donc, beau temps et temps sec, des températures en milieu de matinée. On relèvera 21 à La Rochelle, 19 à Limoges, 18 à Dijon, et puis pour ce qui est du pourtour méditerranéen, toujours des températures très élevées, y compris en matinée, jusqu'à 27 degrés à Nice ce matin. Puis pour ce qui est du courant de l'après-midi, le temps ensoleillé sur les trois quarts du pays sera de mise, avec des orages à noter tout de même sur le Limousin ainsi que sur le centre-est, et un temps très très chaud sur le Grand Est, avec des températures qui iront jusqu'à 35 degrés la maximale à Strasbourg. Quelques autres températures sur le reste du pays: 31 à Perpignan, 34 à Orléans, 33 dans la capitale. Et chez vous, comment ça se passe? Vous nous l'écrivez sur la page Facebook d'ici. On salue Nanou qui vit à Saint-Quentin de Mauges dans le 49. Chez elle, ce matin, il fait déjà 20 degrés. Et chez Dominette à Cormontreuil, près de Reims, 16 degrés relevés avec un petit air frais. Enfin, à Saint-Angèle en Corrèze, chez Eric, il fait 16 degrés tous les matins. Ici, on fait la météo ensemble.
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1: Bon début de journée à l'écoute de votre radio locale. Ce lundi, il est arrivé comme ça avec quelques fleurs au bout du bras. Voici Marc Lavoine et ses tournesols, 5h36. Bon réveil.

0: ce lundi matin, alors que le jour s'apprête à se lever. C'est ici que vous écoutez. Vous avez bien fait. Il est déjà 5h39.
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0: Et si vous êtes des fidèles, et je sais que vous l'êtes, vous savez qu'à cette heure-ci, pour nous, eh bien, c'est le moment de traquer les arnaques. Et Dieu sait si elles sont nombreuses et omniprésentes, ces arnaques, Arthur.
2: Oui, avec ce matin Aude Razeau qui a recueilli le témoignage d'une personne victime d'un véritable fléau, l'usurpation d'identité.
0: C'est à venir, la musique tous les matins à l'honneur, avec ce standard de Billy Joel. Avec cette chanson-là, vous êtes sur les rails pour entamer une journée jusqu'à ce soir. En attendant, on accueille Martine. Bonjour Martine.
3: Bonjour.
0: Vous nous appelez de l'Eure. Où précisément, quelle est votre commune?
3: C'est un petit village à Queville, près des Trépanis.
0: Très bien. Qu'est-ce que vous êtes réveillée depuis quelle heure, vous, ce matin, Martine?
3: Ça va faire 20-25 minutes.
0: Bon, c'est quoi votre morning routine, comme on dit? Quelle est la première chose que vous faites le matin, vous?
3: Le matin, c'est j'allume ma machine à café. En attendant, je vais à la salle de bain.
0: Très bien. Qu'est-ce que vous avez fait ce week-end? Ça ressemblait à quoi, le programme?
3: Alors, on a fait un petit week-end sympa. On est allé à Chantilly pour visiter le château,
0: ouais.
3: Le parc et le musée du cheval.
0: C'est une première?
3: Oui, c'était une première, oui.
0: Bon, vous l'avez trouvé comment, ce château de Chantilly? Est-ce que vous pourriez y habiter, par exemple? Si vous disiez, tiens, allez, vas-y, Martine, c'est open bar.
3: C'est un peu grand.
0: Bon,
3: c'est
0: oui,
3: un
0: c'est
3: peu
0: vrai.
3: Vraiment grand. Ouais, c'est magnifique.
0: Bon, très bien. On va vous envoyer le paqueté dans l'heure chez vous avec plein de belles choses et notamment un roman, celui de la semaine. Vous allez voir, vous allez vous régaler. En attendant, je vous souhaite une belle journée. Qu'est-ce que vous travaillez ce matin?
3: Oui, je travaille, oui.
0: Alors bon courage à vous et à très bientôt sur l'antenne d'ici. Dès que vous souhaitez vous rappeler la radio et vous savez, vous êtes toujours la bienvenue.
3: Merci beaucoup.
0: 5h41 le matin, on se réveille ensemble ici dès 5h.
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0: 5h42 chaque matin ici, c'est pas vrai, votre rendez-vous anti-arnaque au quotidien pour vous extirper des entourloupes. Aude Razeau, aujourd'hui, vous avez recueilli le témoignage d'une personne qui a été victime d'un véritable fléau, l'usurpation d'identité.
7: Oui, et ce témoignage, il va nous être utile à tous, parce que quand des escrocs se font passer pour vous, les conséquences peuvent être dramatiques. Pour Catherine, il y a d'abord plusieurs alertes. Microsoft l'avertit que quelqu'un a eu accès à son compte. Elle ferait mieux de changer de mot de passe. Ensuite, c'est Bouygues, son opérateur, lui, l'informe qu'un usurpateur a utilisé sa carte d'identité pour faire des achats. Et puis vient le moment où Catherine me dit « j'ai paniqué ». Elle se rend compte qu'elle n'a plus du tout accès à sa boîte mail. Les escrocs ont pris le contrôle.
0: Et alors, qu'ont fait les malfaiteurs, Aude, avec cette boîte mail?
7: Alors ça, Catherine l'a compris quand elle a réussi à reprendre le contrôle. En fait, son adresse a inondé la terre entière, Chili, États-Unis, etc., avec des mails frauduleux. Vous savez, ces mails qu'on reçoit tous les jours, les faux PV, les faux abonnements, les faux achats, eh bien l'adresse mail de Catherine a servi à ça. Et ce n'est pas tout. Je vous ai dit que les escrocs avaient aussi utilisé sa carte d'identité. Comment ils l'ont eue? Eh bien pareil, grâce à sa boîte mail. Catherine me dit que dans ses éléments envoyés, il y avait sa carte d'identité, ses fiches de paye aussi. En fait, Catherine s'était portée garant pour ses enfants. Elle avait donc envoyé un jour ses documents. Si vous aussi, vous avez déjà envoyé votre copie de carte d'identité, surtout, supprimez-la de vos éléments envoyés. Et si vous devez en renvoyer un jour, je vous donne un site, filigrane.beta.gouv.fr, c'est un site de l'État. Il vous permet en fait d'ajouter un filigrane, des petites lignes par-dessus votre votre carte d'identité et vous écrivez ce que vous voulez, par exemple, document exclusivement réservé à la location immobilière. Comme ça, un escroc ne pourra pas l'utiliser pour autre chose.
0: C'est bien noté. Et puis, pour retrouver tous les liens, si vous n'avez pas eu le temps, justement, de les noter, ça se passe sur le site de la radio, ici.fr, à l'onglet arnaque. Est-ce que vous saviez qu'il y a une tortue alligator qui est capable de faire des choses très rares, y compris de vous faire sourire, non? Eh bien, Benoît Prospero, lui, et son monde merveilleux du vivant, va vous le raconter dans un instant. Pour l'heure, voici Chien sur les ondes d'ici. Louane.

0: La journée commence bien, évidemment, vous êtes ici, 5h47, c'est le moment de retrouver le monde merveilleux du vivant. Avec vous, Benoît Prospero, aujourd'hui, trois choses à savoir sur une tortue pas comme les autres.
1: J'arrive, oui.
0: Bah oui.
1: Alors cette tortue, vous savez ce que c'est ? Non mais je vous promets, c'est très sérieux, c'est la tortue alligator. Bonjour à toutes et tous. Alors on va parler de mensuration, de l'heure et de froid aussi. Et donc première chose à savoir, la tortue alligator ressemble, on s'en doutait quand même, à un petit reptile préhistorique, c'est-à-dire bien massif, doté d'une carapace à trois crêtes rocheuses et d'une mâchoire hyper puissante, c'est-à-dire capable de broyer des os d'un seul coup. Mensuration, écoutez bien, 40 cm à 1,20 m, ce qui est quand même pas mal pour une tortue, poids 35 à 100 kilos.
0: C'est vrai que c'est assez impressionnant. Et alors, deuxième chose à savoir, Benoît, dans sa bouche, la tortue alligator a un leurre.
1: Oh, c'est incroyable. En fait, c'est grâce d'ailleurs à ce leurre qu'elle chasse. Ce qui se passe, c'est qu'elle a une partie de sa langue qui forme un petit appendice rose, comme ça. Et quand elle bouge sa langue, eh bien, on dirait un verre de vase. Et pourquoi elle fait ça ? Eh bien, tout simplement pour attirer les poissons. Et vous savez quoi ? Évidemment, le piège fonctionne, puisque ces derniers, donc les poissons, se jettent directement dans sa gueule qu'elle referme en un éclair.
0: Enfin, Benoît, troisième chose à savoir, la tortue alligator ne craint pas le froid.
1: C'est moins que l'on puisse dire. Quand vient l'hiver, dans les régions les plus froides, qu'est-ce qu'elle fait ? Elle se laisse enfermer sous la glace et entre alors en brumation. Alors, vous allez me dire, en hibernation. Non, la brumation, c'est une forme d'hibernation. Et comment elle survit ? Comment elle respire ? Eh bien, en partie, par son anus. C'est comme ça, qui lui permet de capter l'oxygène dissous dans l'eau. Traite-moi de moustique et attends de voir lequel de nous deux va empêcher l'autre de dormir. Le monde vivant est merveilleux. Et tout ça, on l'apprend où ? Eh bien, dans le livre merveilleux qui s'intitule « Eau douce ». Il est signé de la main du formidable biophysicien Bill François. C'est publié chez Tana Édition.
0: On en apprend des choses avec vous, chaque matin, Benoît Prospero. Et si on veut se faire toute la collection des podcasts et des replays, ça se passe ici, sur le site ici.fr, la collection du monde merveilleux du vivant. À demain, Benoît.
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0: 6h-10, c'est à la une de la presse ce matin, la tomate passe à table.
1: Oui, la tomate, faux légumes, vrai trésor. C'est le dossier consacré cet été par le magazine Saison. Et pour en parler, vous êtes au téléphone avec le rédacteur en chef adjoint, Johan.
0: Bonjour Hugo Saint-Phal.
3: Bonjour Johan.
0: Fruits ou légumes, la tomate ? Parfois, c'est une question qui fait la polémique.
3: En effet, c'est une bonne question. On va dire que botaniquement, c'est un fruit, puisque c'est le fruit de cette plante, donc cette plante solanacée. Mais évidemment, dans le langage courant, et si on parle de cuisine, on la considère comme un légume. D'ailleurs, vous le savez bien, c'est un incontournable de notre alimentation. Les Français, on consomme 14 kilos par an. C'est vraiment un produit majeur de notre alimentation. Avec ce que ça implique de négatif, c'est qu'on la retrouve sur les étals absolument toute l'année.
0: C'est un produit estival.
3: Il n'y a rien de pire qu'une tomate insipide qu'on consomme hors saison en hiver.
0: Dans le magazine, vous avez répertorié pas moins de 13 variétés de tomates. Ma curiosité s'est emportée sur la Green Zebra, qui, comme son nom l'indique, est verte. Des tomates qui l'en poussent aux quatre coins de la planète.
3: Oui, on en retrouve partout des tomates, en effet. On en retrouve surtout dans toutes les cuisines du monde. C'est un produit d'une richesse vraiment infinie. Dans le magazine, on a répertorié 13 pour donner un peu une espèce de palette d'arômes, de couleurs. Ça se compte donc en dizaines de milliers, entre 10, 20 000, peut-être même plus, variétés dans le monde. Et donc, cela offre de multiples possibilités de les cuisiner. On a demandé au chef 3 étoiles Arnaud Faye à Paris de nous signer des recettes. Il en signe 4, dont une soupe froide justement et puis une tarte. Donc, il y a vraiment, c'est un produit qu'on peut accommoder de mille façons.
0: Vous parlez de patrimoine végétal concernant ce légume, c'est-à-dire que c'est vraiment, comme vous le disiez, le pilier de notre alimentation actuelle.
3: C'est un des produits les plus consommés par les Français, donc 14 kilos de tomates par an pour les Français. C'est un incontournable, dès qu'on va faire ses courses, on revient avec les tomates. Elle est au premier rang de cette

0: cuisson végétale en fait qui secoue la gastronomie depuis plusieurs années dans les restaurants. Et la tomate, elle entre parfaitement dans cette tendance.
1: Dernière question, Hugo. Comment doit-on s'y prendre si on souhaite récolter soi-même ses propres graines?
0: Alors, c'est intéressant en effet. Il suffit d'avoir un petit morceau de terre dans son, si on a un jardin. On peut déjà soi-même récupérer les graines, mais pour faire simple, pour récupérer les graines de tomate, une fois qu'on a consommé la tomate, on les récupère dans le roux, on les laisse fermenter 2 ou 3 jours dans leur jus, et puis ensuite on les rince, on les fait sécher à l'ombre. Et ensuite, une fois qu'elles sont séchées, on peut les conserver au sec dans un sachet en papier et ensuite les utiliser.
1: La tomate, faux légumes, vrai trésor, c'est le dossier à retrouver dans le magazine Saison, actuellement en kiosque. Merci Hugo d'être passé par le téléphone d'ici ce matin.
0: Merci Johan.
1: Une fois n'est pas coutume en ce début de semaine, Muriel Jordan va nous livrer une leçon de vocabulaire, comme elle a le secret pour l'heure. Voici Billy Joel, My Life, sur votre radio locale, ici 5h53.

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1: On se réveille de bonne humeur et avant de retrouver le journal de 6h et toutes vos infos locales, Muriel Jordan nous a rejoint pour mieux comprendre toutes les subtilités de ce monde qui va beaucoup, beaucoup, beaucoup trop vite. Aujourd'hui, Muriel, vous nous offrez une leçon de vocabulaire.
2: Oui, discuter avec un ado, c'est parfois un grand moment de solitude. Et quand on a plus de 50 ans et qu'on a rancard avec quelqu'un de plus jeune, c'est la cata, comme le raconte Gad Elmaleh.
3: J'ai essayé, j'ai fait des dates avec des filles beaucoup plus jeunes que moi. Même dans le langage, dans notre communication, c'est pathétique. Elle essaye d'être, finalement, et de correspondre à quelque chose, et ça va pas. Et moi aussi, on était au resto, et je lui ai dit, ça te plaît le resto? Elle m'a dit, j'avoue. Moi, j'ai plus de 50 ans, j'ai attendu qu'elle avoue un truc toute la soirée, écoute-moi bien.
2: Et vous, parlez-vous correctement le jeune? Pour le savoir, direction la rue pour vérifier votre niveau en langue adolescente. C'est parti pour le match entre les jeunes et nous, les vieux. Qu'est-ce que ça veut dire d'après vous? Ça, c'est claqué au sol. C'est figé.
4: Ouais, c'est-à-dire que c'est nul.
2: C'est quoi un gadjo? Aucune idée.
5: Mais si, vous,
2: un gadget. Bah, gadjo, ça veut dire mec. Et le mot chokbar?
6: Chokbar, c'est quand on est très surpris par un truc, on est choqué, on est chokbar.
2: Et cette expression, c'est de la frappe. Non, j'en sais rien.
7: Mais qu'est-ce que c'est ce charabia alors?
8: Et c'est quand quelque chose, que je trouve quelque chose super bien, quelqu'un qui a une super tenue, bah, je vais dire, sa tenue, c'est de la frappe.
2: C'est bon, c'est bon. Fin du match. Match nul. On est totalement nul en langage des ados là.
5: Il y a une expression, il paraît, qui se dit beaucoup, c'est soum soum.
4: Ouais, en soum soum.
5: C'est quoi?
4: Ça veut dire en rapide, en. Vite fait, quoi.
2: Ok, donc je me note tout ça dans mon petit carnet. Bah, vous êtes qui, vous?
9: C'est moi, le petit Robert. J'ai besoin d'un garde du corps. Je ne me sens plus en sécurité.
2: Je comprends, petit Robert. Tous ces ados qui t'utilisent pour caler la porte de leur chambre. Le souffre-douleur, c'est toi. Il ne se passe pas un jour sans que les jeunes ne soient accusés de bousiller la langue française. Alors qu'en réalité, ces discours sur le déclin de la langue française sont aussi vieux que le français lui-même.
1: Merci, Muriel. On prend en ce moment même des notes. Il y a encore beaucoup de mots qui sont compliqués comme ça.
2: Ah bah oui, et d'ailleurs, wesh, est-ce que c'est toujours d'actualité?
6: Wesh, ça passe encore, parce que moi-même je le dis beaucoup, mais voilà quoi, ça dépend, il y a des trucs vraiment qui sont sortis de nulle part, comprends absolument, mais moi j'y comprends rien.
2: Et nouveauté, il y a ce terme gourmand, ça veut dire quoi? Éclaire-nous s'il te plaît.
10: Ah oui, alors, ce serait un petit peu un chagrin d'amour, une période d'après-rupture quoi.
2: Ah, gourmand, tu connaissais toi?
6: Oui, ça oui.
2: Ça oui.
6: On m'a expliqué il y a pas longtemps, parce que je savais pas du tout, mais voilà.
2: À quel âge?
6: J'ai 16 ans.
10: Et après, en fait, c'est compliqué, il y a beaucoup de mots qui rentrent dans le vocabulaire et qui ressortent aussitôt, donc il y a des mots, par exemple, comme wesh, etc., qui sont là depuis un certain temps et qui vont rester. Bon, il y a des mots qui sont un petit peu des effets de mode dus aux réseaux sociaux, etc.
2: Bref, ces tendances de se sentir largué quand on parle avec un ado, mais vous voilà maintenant armé hein, pour une discussion ce soir avec votre fils ou votre petite fille. Enfin, si bien sûr, elle daigne vous adresser la parole.
1: Merci Muriel Jordan. Cette chronique, ces tendances, c'est de la frappe. On se retrouve demain, évidemment, et ici.fr pour retrouver toute la collection de ces tendances ce soir dans les essentiels de Décibel. Vous allez retrouver Vanessa Paradis et Marguerite à partir de 20h. En attendant, toute l'équipe d'ici matin à vos côtés pour bien démarrer la journée. Excellente journée.
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13: Bonjour à toutes, bonjour à tous. Nous sommes le lundi 10 août, il est quasiment 6h. Ravi de vous retrouver. Le week-end se termine, mais deux bonnes nouvelles. Déjà, la victoire du Stade Malherbe Caen. Waouh, ça fait quand même hyper plaisir. Et ce qui fait presque encore plus plaisir, c'est le retour de Nolwenn Lejeune. Bonjour Nolwenn.
14: Bonjour Richard, bonjour à tous.
13: Ah bah si, c'est vrai, faites pas cette tête-là.
14: C'est un plaisir aussi de revenir.
13: C'est pas pour vous?
14: Mais si, très très plaisir.
13: Mais pour moi, ça me fait tellement plaisir.
14: Gentil.
13: Et vu le sourire de Nico à la technique, je suis sûr que ça lui fait plaisir aussi. Voilà, tous ravi de vous retrouver, Nolwenn. Ne repartez plus jamais en vacances.
14: Plus jamais, non.
13: Tu as tout comme ça. Allez, on est parti.
14: C'est pour mieux revenir.
13: Ici matin, les infos arrivent tout de suite.
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13: Très bon réveil à vous avec Ici Normandie. Il est 6h. À la une de l'actualité, Nolwenn, l'Europe occidentale a connu son début d'été le plus chaud jamais enregistré.
14: Avec une période juin-juillet à un niveau record sur fond de vagues de chaleur à répétition, de sécheresse et d'incendies dramatiques et des risques de feux de végétation toujours élevés dans la région. Le Calvados et l'Orne sont revenus en vigilance jaune aujourd'hui, mais l'Orne basculera de nouveau en orange demain. Et alors que la France s'apprête à vivre cette semaine un nouvel épisode de canicule, 22 départements supplémentaires placé en vigilance orange à partir d'aujourd'hui, est situé pour l'instant dans le sud-est et le centre du pays. Et l'envie d'aller piquer une tête pour se rafraîchir est donc forte, mais attention, car il n'est pas possible de se baigner partout, notamment à Vire, où le lac de la Datée est toujours interdit à la baignade en raison des cyanobactéries. Depuis une semaine, un arrêté municipal restreint les activités nautiques et la pêche. C'était une mesure nécessaire pour assurer la sécurité de la population, explique le maire de Vire, Pascal Martin.
0: Il faut savoir qu'en matière de cyanobactéries, jusqu'à maintenant, le taux n'était pas mesuré. On savait qu'il y en avait. Maintenant, depuis cette année, il y a une mesure. On est juste au-dessus du taux de détection. Ce qui ne veut pas dire que c'est un taux de toxicité. Le taux de toxicité, on ne le connaît pas, bien qu'il y a des mesures qui commencent à nous dire qu'on en est loin. Mais on est au taux de détection. Et par mesure de sécurité, nous avons été obligés de prendre cet arrêté. L'arrêté courra jusqu'au moment où le seuil des cyanobactéries sera abaissé. Tout dépendra du temps. Hein. On espère des averses, on espère de la pluie, et il n'y a que ça qui pourra améliorer les conditions.
14: Des propos recueillis au micro ici Normandie de Jules Jouet.
13: La baignade est possible en revanche en bord de mer.
14: Mais là aussi, attention, les risques de noyade sont importants. Certaines plages sont connues pour leur dangerosité, notamment à marée montante, celle d'Oulgat sur la côte Fleurie, ou encore celle d'Omaha Beach dans le Bessin, où Lou Bellel-Surmelie est sauveteuse en mer. Cette jeune Cannaise arbore le fameux t-shirt orange de la SNSM depuis 4 ans, et pour cela, elle a suivi une formation assez longue.
15: C'est une formation qui dure un an. Il y a 300 heures en tout pour se former. Et on passe 6 diplômes, notamment passés avec la SNSM. On apprend du coup les techniques de sauvetage, à la fois en mer, aussi en piscine. On apprend aussi les embarcations, donc en bateau, comment sauver quelqu'un aussi avec une planche, à la nage. Au début, c'est vrai que les premières années, surtout la première, elle est un peu stressante. Entre la formation et la réalité, il y a une petite marge de différence. Forcément, il y a des petites appréhensions, des petits questionnements, mais en général, on est toujours entouré avec des gens qui ont plus d'expérience et qui vont nous apporter aussi leur point de vue. Ça m'a apporté des connaissances, notamment sur le secourisme, où là, c'est vraiment, je trouve que c'est crucial de savoir pratiquer les premiers gestes de secours. Et puis, vraiment, des connaissances même pour nous-mêmes, sur notre sécurité, et puis celle de nos proches aussi, je trouve que c'est tellement important.
14: Des propos recueillis au micro ici Normandie de Rachel Cocchio, et ici Normandie qui s'intéresse aux saisonniers cette semaine. C'est le premier épisode de notre série aujourd'hui avec Lou Bellel-Surmelie ce matin, cette jeune sauveteuse en mer. Vous pourrez écouter son portrait en longueur dans l'info d'ici à 6h30.
13: La thèse d'une intoxication au gaz privilégiée dans l'Orne.
14: Pour expliquer la mort de deux jeunes festivaliers à l'Escape Festival à Montilly-sur-Noireau le 1er août dernier, les corps inanimés de Chloé, falaisienne de 23 ans, et Alexis, jeune homme de 26 ans, originaire du Haume, en Suisse normande. Ils avaient été découverts en début d'après-midi dans leur fourgon aménagé, un fourgon équipé d'une kitchenette alimentée par une bonbonne de gaz. Et selon l'autopsie pratiquée vendredi à Caen, les premières conclusions dévoilées par le parquet d'Argentan s'orientent donc vers une asphyxie liée au gaz. L'examen n'a révélé ni violence ni consommation inhabituelle de stupéfiants. Les investigations se poursuivent.
13: 6h04 dans Ici Matin, on passe au sport, Nolwenn, et au cyclisme.
14: Avec dans le Tour de France Femmes le sacre hier sur la promenade des Anglais à Nice de Demi Vollering, à 29 ans, la néerlandaise déjà victorieuse en 2023, devient la première à écrire deux fois son nom au palmarès du Tour Nouvelle Génération. La Normande Marion Bunel termine, elle, 35e, après avoir notamment brillé dans l'ascension du mythique Mont Ventoux, mais la leader de son équipe, Pauline Ferrand-Prévot, a dû abandonner juste avant le week-end. C'est globalement une 5e édition du Tour féminin qui a tenu toutes ses promesses pour sa directrice Marion Rousse.
16: Quand tu es organisateur de course, ton plus gros défi, c'est d'espérer que jusqu'à la dernière journée, tu aies du suspense. Finalement, chaque étape, c'était comme si c'était une classique. Les filles ont vraiment mis à profit les moindres difficultés qu'on avait mises sur le parcours, donc c'est génial. Je parle pas que en tant que directrice de course, mais tu me mets à la place des téléspectateurs, des spectateurs au bord des routes, tu vibres en fait, t'as vraiment envie de savoir qui va gagner. Et ce qui est bien avec le cyclisme féminin, c'est que oui, ça roule de plus en plus vite, mais t'as de plus en plus de concurrentes qui rejoignent le plus haut niveau, donc tu te retrouves avec un final de course où t'as à chaque fois 5-6 filles filles qui sont capables de gagner. Et on aura vu les femmes au Ventoux, ouais, c'est vraiment ce qu'on retiendra de cette édition. On avait le géant de Provence, et bien le géant de Provence, ça c'est géante de Provence. On parle d'un Tour de France homme, Tour de France femme, on aime bien les comparer, mais honnêtement, moi ce que j'ai vu depuis le début, c'est un Tour de France, hein. Tant au niveau des audiences, mais aussi au succès populaire, et puis on a progressé tellement rapidement, enfin il y a de ça 5 ans, je n'aurais jamais imaginé arriver à ce résultat en si peu de temps, donc je suis hyper fière et contente et satisfaite pour la nouvelle génération qui arrive.
14: Et rendez-vous l'année prochaine en Grande-Bretagne pour le grand départ du Tour de France Femmes. Ce sera le vendredi 30 juillet à Leeds, au nord de l'Angleterre.
13: En basket, c'est l'heure de la reprise pour le CBC.
14: Les joueurs du camp basket Calvados, ils retrouvent les parquets aujourd'hui pour la reprise de l'entraînement. Ils ont débuté par les traditionnels tests physiques et médicaux qui doivent durer 3 jours. L'occasion pour les nouvelles recrues telles que l'ailier franco-serbe Vladimir Ilic de découvrir le parquet du Palais des Sports quand la mer. Début des hostilités pour les basketteurs canets. Ce sera dans un mois, le 15 septembre, en Coupe de France face à Évreux à domicile avant le début du championnat d'élite 2 ex-Pro B contre ex-Maurienne 10 jours plus tard, toujours à domicile. Et puis toujours en basket, nouvelle, l'ancienne Mondevillaise Marine Johannes a battu son record de points inscrit dans un même match en championnat WNBA, la Ligue 1 du basket féminin aux États-Unis. L'ancienne joueuse de l'USO Mondeville, née à Lisieux, joue sous le maillot du New York Liberty de bon augure avant la Coupe du Monde féminine de basket à la rentrée.
13: Et puis un petit mot de football, ça y est, il est disponible.
14: On parle du nouveau maillot du Stade Malherbe, désormais disponible sur la boutique en ligne. Vous l'avez peut-être aperçu vendredi soir lors de la victoire écrasante des Canets face à Valenciennes au stade d'Ornano. La tunique rouge et bleue conçue par Nike a été révélée au public quelques heures seulement avant le début du match. Il va falloir attendre encore un peu en revanche pour voir le maillot extérieur. Le club le dévoilera dans le courant de la semaine avant le déplacement à Thionville vendredi pour la deuxième journée de Ligue 3.
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14: Alors quel temps pour aujourd'hui, Richard ?
13: Eh bien, sans grande surprise, il va faire beau aujourd'hui. Hein. C'est vrai qu'on a quand même un été assez dingue. C'est vrai qu'il ne pleut pas, ça c'est problématique. Mais si on voit le bon côté des choses, c'est du soleil tous les jours. Bon, on va quand même en profiter pour les vacanciers qui sont ici et qui nous écoutent. Déjà peut-être à 7h-ci, à 7h-8, vous êtes déjà peut-être debout, profitez de la journée. Donc du soleil dans le Calvados, dans l'Orne, et puis quasiment pas de vent, c'est ce que nous dit Météo France.
14: Et les températures ?
13: Alors ce matin au réveil, vous avez entre 16 et 18 degrés dans l'Orne, jusqu'à 20 degrés dans le Calvados. Dès la fin de matinée, il faudra compter entre 22 et 25 degrés. Et cet après-midi, ça va rester assez supportable sur la côte. Hein. Vous aurez 22 à Ouistreham, 24 à Bayeux, 25 prévu cet après-midi à Caen, 27 à Falaise. On monte 28 degrés à Ville-de-l'Époile dans le Sud-Manche, 29 à Vire, 29 à Lisieux ou encore à Argentan. Vous aurez aussi 29 à Domfront, 30 degrés prévus à L'Aigle et jusqu'à 31 à Alençon.
14: Et la suite hein.
13: Et là pour demain, encore une journée de soleil comme toute la semaine. Hein. Je vais vous spoiler déjà, mais il va faire beau vraiment toute la semaine. Et températures qui vont un petit peu monter de 26 en bord de mer demain à 34 degrés dans les terres. Et c'est mercredi que la journée devrait être la plus chaude. Voilà, une petite canicule quand même qui arrive cette semaine. Bon, on est un peu mieux en Normandie qu'ailleurs, mais bon, faut s'attendre quand même à avoir du chaud demain et surtout après-demain. Et puis fin de semaine, ce sera toujours aussi beau, toujours aussi chaud, mais un petit peu moins chaud quand même. Sur la route à 6h09, eh bien, rien à vous signaler, tout circule bien, le périphérique Canet est encore bien fluide. Vous vous apprêtez peut-être à prendre la route des vacances pour l'instant, tout circule bien, profitez-en bien. On refait un petit point dans une demi-heure.
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13: Et ici matin, en musique, ça démarre avec le trio Goldman, Frederick Jones. Et vous allez voir que juste après, vous vous sentirez encore plus réveillé.

0: juste après le trio Jean-Jacques Goldman, Carole Fredericks et Michael Jones.
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0: 6h14, nous sommes le lundi 10 août. Le 10 août, c'est l'anniversaire d'un acteur, Antonio Banderas. 66 ans pour Antonio Banderas. Ah, il en a fait craquer, chavirer des cœurs. Hein. Et quelques films comme ça de son répertoire, sous la direction de Pedro Almodovar par exemple, hein, comme La Piel qui habito ou encore Les Amants passagers. Il a aussi joué dans L'Or noir de Jean-Jacques Hano, aussi dans Douleur et gloire, film pour lequel il a obtenu le prix d'interprétation à Cannes en 2019. Mais pour moi, Antonio Banderas, c'est avant tout Zorro, un duo incroyable avec Catherine Zeta-Jones, notamment cette scène de danse que j'adore.
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0: Voilà, et son film danse endiablée, sensuelle, Catherine Zeta-Jones et Antonio Banderas. Bref, bon anniversaire à lui. Votre rendez-vous, les pieds dans l'eau, arrive très vite. Toute cette semaine, Julia est au lac de Rabodange et on va partir en croisière avec elle. Hein. On la retrouve dans 5 minutes.
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0: Ça c'était les Smiths, Karen Young à 6h19. Et on retrouve Julia pour les pieds dans l'eau. Bonjour Julia.
1: Bonjour Richard, bonjour à tous.
0: Les pieds dans l'eau cette semaine sur le lac de Rabodange.
1: Oh là là, qu'est-ce alors ? Cet été, votre radio locale ici Normandie vous propose de prendre la fraîche et de mettre les pieds dans l'eau. Nous sommes dans l'Orne, près de Putange, sur le lac de Rabodange, au cœur de la Suisse normande, et je vous emmène le temps d'une croisière à bord du Val d'Orne. Nous embarquons avec Ludovic Bachelaire, le capitaine du bateau.
2: Eh bien, ça y est, nous sommes prêts à partir. Alors, le Val d'Orne est un bateau 100% d'aluminium qui fait 24,50 m de long. Donc ce bateau a deux ponts, il a un pont supérieur ouvert qu'on va pouvoir monter.
1: Ah ouais, là on a une vue panoramique là.
2: Oui, là, franchement, là, c'est le top, c'est vraiment très panoramique. Et je dirais que là, on peut faire monter 86 personnes assises confortablement et profiter ben, justement de cette vue, cette nature généreuse. Si on avance un petit peu sur le pont, on verra le pic avant du bateau, avec bien sûr sur la droite le poste de pilotage.
1: Le Val d'Orne propose des balades au fil de l'eau jusqu'à 2h30 de croisière où l'on peut même manger à bord. Pendant la promenade, le capitaine raconte l'histoire du plan d'eau, la technicité du barrage électrique, mais aussi la faune et la flore. Cet ancien champion de Normandie de ski nautique connaît le lac de Rabodange par cœur.
2: Maintenant, ça va faire plus de 58 ans que je me promène sur le lac de Rabodange, puisque j'ai été d'abord skieur nautique. J'ai toujours aimé ce petit coin de paradis, que je l'appelle d'ailleurs. Le client sur le bateau, il sait qu'il va partir pour 2h30, il n'est pas pressé. Se laisser simplement naviguer sur l'eau, profiter bien justement du moindre oiseau, d'une vache en train de se baigner dans le lac. Les grosses chaleurs, elles ne gênent pas. Hein. Et bien sûr, un skieur nautique, quelqu'un qui fait du canoë, il y a toujours quelque chose, une petite activité qui fait qu'on se sent bien, qu'on voit la vie défiler agréablement.
1: Des anecdotes à bord, Ludovic il en a connu. C'est des demandes en mariage, les Saint-Valentin, les anniversaires, les fêtes en famille, des instants de vie partagés au fil de l'eau. Et si on veut prendre un peu de hauteur pour une vue panoramique sur le lac de Rabodange, eh bien, montons sur le pont.
2: Qu'est-ce qu'on a autour de nous? Eh bien, on a tout simplement la piscine, qui est juste là, à 50 mètres sur notre gauche, avec des jeux, des transats, des barbecues fixes. Il y a vraiment même un petit boulodrome, vraiment sympathique. Il y a bien sûr toute cette petite passerelle qui correspond au sentier qui nous permet de se promener autour du lac. Et tout doucement, si on continue à tourner sur notre droite, on voit le club de ski nautique. On voit le pont de Sainte-Croix, le nouveau pont, parce que l'ancien est bien sûr sous l'eau, à peu près à 6 mètres. Et si on continue la rotation, eh bien devant nous, la Suisse normande, on est vraiment dans la nature. Et je peux vous dire qu'encore avant-hier, nous avions quoi juste devant nous là? Deux cygnes qui sont venus nous dire bonjour. Si on avançait un petit peu à la pointe du bateau, on verrait le barrage qui est là-bas, le barrage électrique.
1: Le Val d'Orne peut accueillir jusqu'à 150 personnes à bord et invite les visiteurs à ralentir le rythme. Le temps d'une croisière paisible de 14 km au fil de l'eau.
2: Beaucoup de personnes disent qu'ils s'évadent, ils ont l'impression qu'ils ont été faire une grande croisière. Eh bien oui, c'est le fait justement d'être dans cette belle faune-flore, et surtout cette Suisse normande, et d'être complètement décroché des villes, du bruit des véhicules et autres. Et justement, c'est souvent la remarque, c'est « j'ai l'impression d'être en vacances sans lui autre ». Je vous dis, ça fait 58 ans que je tourne en rond dans ce lac. Beaucoup de personnes me disent « mais vous n'ennuyez pas au bout de 58 ans ?» Eh bien je vous dirais « non ». Il y a toujours quelque chose à voir. Je vous ai dit tout à l'heure, deux signes qui sont venus nous dire bonjour, tout d'un coup, c'est tout de suite un regard. On voit ces animaux décoller, faire un bruit de puissance avec leurs ailes. Mais après, ça va être tout simplement une buse qui est là, qui nous regarde, qui nous surveille si on ne va pas trop l'approcher. Ça va être un pêcheur qui, tout d'un coup, nous sort un beau poisson devant nous qui fait plus d'un mètre. Parce qu'ici, il y a du brochet, il y a du cendre, il y a des silures, il y a tout, quoi. Et il y a toujours quelque chose à voir. C'est une vie très rurale. littorale, au contact de l'eau, au contact de la nature, et franchement, avec aussi ben, tout le côté sportif, parce que il y a des sportifs, des skieurs de haut niveau. J'irai franchement, je ne m'ennuie pas.
1: Et on ne s'ennuie pas sur le lac de Rabodange, même si parfois on n'a pas le droit de se baigner à cause des cyanobactéries, et bien on trouve toujours de quoi s'occuper. Dans un prochain épisode, je vous propose de découvrir l'histoire de ce lac.
0: Et si vous souhaitez découvrir la Suisse normande et le lac de Rabodange dans une ambiance de croisière, rendez-vous sur le site valdorn.com. La musique revient avec Pierre Demar, je pense à vous.

0: Pas vous, Pierre Demar. Dans une quinzaine de minutes, on va se replonger dans l'exploit de Matisse, ce jeune Normand qui a marché des kilomètres et des kilomètres pour la bonne cause. Mais d'abord, c'est l'horoscope qui arrive.
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0: Et à 6h28, c'est l'horoscope avec Catherine Viguier. Alors, une actu côté planète ?
5: Notre ami Mercure fait son entrée au Lion. Bélier, la venue de Mercure en signe ami rend attractive votre vie amoureuse de parents et d'artistes aussi. Taureau, si vous espériez une amélioration en famille, eh bien essayez de dialoguer. Gémeaux, en voyageant loin de chez vous ou pas, vous liez connaissance et vous allez vous cultiver. Cancer, votre point fort durant quelques semaines, c'est la négociation, vous saurez faire. Lion, Mercure, planète de la communication, vous accompagne. Vous allez vous exprimer avec talent, vous trouvez les mots justes pour convaincre. Vierge, dans l'ombre, vous cherchez à passer un message complice, touchant, marquant. Balance, l'amitié sera à l'honneur, vous organisez, vous réunissez, tout ceci dans une ambiance super chouette. Scorpion, alors si l'on vous tient tête, vous aurez du répondant. Et si l'on vous témoigne de l'amour, votre réponse sera puissante. Sagittaire, vous avez soif d'ailleurs de découvertes pour revenir, ressourcer, renouveler. Capricorne, vous êtes invité à explorer votre monde intérieur, à l'analyser. Votre sensualité est aussi de mise. Verseau, eh bien on tente de vous persuader, les débats s'annoncent passionnés, mais vous tenez à garder votre libre arbitre. Poisson, vous allez cultiver les pensées positives afin d'entretenir votre bonne forme. Au travail, vous aurez le sens du détail. Et pour nous tous, on est classe dans notre manière de nous exprimer.
0: Merci Catherine, et à demain. Nolwenn Lejeune, on revient à l'actualité.
6: Dans l'info d'ici en Normandie, on entame ce matin une série consacrée aux saisonniers. Exemple ce matin, avec une sauveteuse en mer sur la plage d'Oma Habit. Son portrait à découvrir dans un instant.
0: 6h30, c'est le 90 secondes, présenté ce matin par Arthur Fradin.
7: En Lozère, un violent incendie a parcouru 153 hectares en quelques heures. Hier, les habitants de deux hameaux ont dû être évacués. 270 sapeurs-pompiers sont mobilisés. Autre important incendie dans la Drôme, dans le massif du Claps, où le feu a désormais parcouru 370 hectares de forêt. 4 sapeurs-pompiers ont été légèrement blessés. L'alerte canicule s'étend sur la France. Ils étaient 13 hier, ils sont 22 aujourd'hui. Les départements en vigilance orange canicule, tout le quart sud-est est concerné. 35 degrés sont attendus à Nîmes dans l'après-midi, 38 à Valence. La vague de forte chaleur devrait s'étendre à d'autres départements dans la semaine. Cet été exceptionnellement chaud, commun à toute l'Europe de l'Ouest, la chaleur n'y a jamais été aussi forte pour la période juin-juillet, selon l'Observatoire européen Copernicus. 2,7 degrés enregistrés de plus que la normale cette année, le record de 2022 est battu. Allez, pour prendre un peu de fraîcheur, on plonge direction le bassin olympique de Saint-Denis à côté de Paris, où se disputent actuellement les championnats d'Europe de natation, tous les projecteurs braqués sur Léon Marchand, le nageur toulousain qui a dû renoncer à une partie de son programme à cause de sa blessure aux adducteurs pas totalement résorbée. Il devrait quand même participer ce soir à la finale du relais 4 fois 200 mètres nage libre si la France se qualifie. Et puis clap de fin sur la 5e édition du Tour de France Femmes, c'est Demi Vollering, la néerlandaise, qui empoche un deuxième tour après son succès sur la promenade des Anglais à Nice hier. 1 minute 18, c'est l'écart au général avec sa poursuivante, la Polonaise Niedzia Doma.
6: Merci Arthur Fradin. Toute la semaine, ici Normandie va à la rencontre des saisonniers dans les campings, en bord de mer ou dans les restaurants pour faire un peu d'argent ou simplement pour occuper ses journées, chacun sa motivation. Aujourd'hui, direction le littoral du Calvados où la Société Nationale de Sauvetage en Mer, la SNSM, déploie 143 nageurs-sauveteurs sur 18 plages. Dans leur grande majorité, ils sont étudiants en emploi saisonnier. Seulement 25% sont des femmes. Et justement, Rachel Cocchio est allée à la rencontre de Lou Bellel-Surmeli. Cette jeune sauveteuse de 21 ans, originaire de Caen, surveille la plage d'Oma Habit à Saint-Laurent-sur-Mer.
8: Sifflet autour du cou et t-shirt orange de la SNSM sur le dos, c'est la tenue d'été de Lou depuis 4 ans maintenant. Et ça ne sort pas de nulle part.
9: Moi, avant, je faisais de la natation et du water polo pendant plusieurs années. Et beaucoup d'entre eux faisaient déjà nageur-sauveteur et ça m'a motivée à le faire aussi.
8: La nageuse-sauveteuse est en poste depuis début juillet, juste après avoir fini son année de médecine. Une manière de profiter de l'été autrement.
9: Je me sens pas isolée par le travail. Ce qui me plaît, c'est qu'il y a quand même un esprit de vacances. On est à la plage, on profite, on fait des rencontres. Le job est vachement sympa et puis il n'est pas pénible par rapport à des missions intérim ou en usine par exemple.
8: Et surtout, elle n'a pas le temps de s'ennuyer, les journées sont bien rythmées.
9: On entame directement la surveillance, il y a quelqu'un qui part au bord de l'eau. On est vachement en contact aussi avec les touristes, les habitués, donc ça c'est sympa aussi, on s'ennuie pas trop. En général, on a aussi des petits soins, des enfants qui sont des égratignures ou qui sont piqués par des méduses.
8: Avec ce travail saisonnier, la jeune Canaise a l'impression de donner du sens à son été.
9: Le côté social qui est vachement agréable quand on est jeune, d'avoir plein de contacts. Après, oui, il y a des interventions qui sont un peu stressantes et à la fin, on est un peu fier de soi. On s'est surpassé, donc on est un peu fier du travail qu'on a rendu.
8: Et cette année, pour la première fois, Lou est la chef de son équipe. En tant que femme, ce n'est pas toujours facile.
9: C'est vrai que c'était un peu difficile des fois de se faire comprendre. Faut savoir se faire comprendre, je pense. Voilà, toujours dans le respect, et c'est le plus important. Il y en a qui ont des dérives et sont un peu irrespectueux.
8: Même constat sur la plage avec les vacanciers.
9: On peut nous prendre un peu moins au sérieux. Les gens sur la plage aussi, des fois, quand on leur déconseille de faire certaines activités, ils peuvent s'énerver. En général, ils s'énervent un peu plus vite quand on est des femmes ou alors on nous écoute moins. Faut leur expliquer correctement. Et puis, ils finissent par comprendre. Hein.
8: La jeune sauveteuse imagine faire encore 2 saisons à la SNSM avant de se consacrer pleinement à ses études de médecine.
6: Le portrait de Lou Bellel sur Meli, signé Rachel Cocchio. Vous pouvez dès à présent le réécouter sur ici.fr. À suivre dans le journal de 7h, les conséquences de la chaleur avec les terrains de sport qui souffrent. Et pour les petits clubs de foot, c'est compliqué. La chaleur entraîne aussi le développement de cyanobactéries dans les plans d'eau. Conséquence, le lac de la Datée à Vire est interdit à la baignade. Et justement, la chaleur, le beau temps, tous les deux sont au programme de la météo de ce lundi, Richard.
0: Et oui, encore une très belle journée qui nous attend, le soleil qui va dominer largement. Une journée de plus dans ce bel été chaud et beau. En plus, pas de vent ou très peu de vent, c'est ce que nous dit Météo France. Donc on va pouvoir en profiter aujourd'hui.
6: Du côté des températures, ça nous donne quoi ?
0: Eh bien ce matin, on réveille entre 16 et 18 degrés dans l'Orne, jusqu'à 20 degrés dans le Calvados déjà. Dès la fin de matinée, il faudra compter entre 22 et 25 degrés. Et cet après-midi, température encore assez supportable. Sur la côte, vous avez 22 degrés qui sont prévus à Cabourg, 24 à Bayeux, 25 à Caen, 27 à Falaise, 28 à Sourdeval dans le Sud-Manche, 29 degrés à Vire, 29 à Moyeau, 29 degrés à Argentan ou encore à Bagnoles de l'Orne. Vous aurez 30 degrés à Bellem et 31 pour Alençon.
6: Et la suite ?
0: Et bien demain, c'est encore une belle journée de soleil qui nous attend, des températures qui vont grimper d'un petit cran à partir de 26 degrés en bord de mer pour demain après-midi, jusqu'à 34 dans les terres. Mais je vous le dis tout de suite, c'est mercredi que la journée va être normalement la plus chaude. Un petit coup d'œil sur la route pour vous dire qu'à 6h36, tout circule bien. Aucune difficulté, ni dans le Calvados, ni dans l'Orne. Si vous constatez quoi que ce soit, vous, déjà, bien, vous vous mettez sur le côté, en sécurité, puis vous nous passez un petit coup de téléphone, 02 31 44 48 44. On fait la route ensemble. C'est Hugo qui est au standard ce matin.
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0: Vous avez le bon réflexe de bon matin, allumez votre radio, et pas n'importe laquelle, hein. Ici Normandie, bien évidemment. Lui aussi, il allume sa radio depuis des années. Sa radio, ça va dire. Michel Polnareff.

0: bon son des années 80 avec Michel Polnareff, Radio.
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0: Nous sommes le 10 août et dans deux jours, c'est le grand événement qu'on est très nombreux à attendre, cette éclipse. Ce sera mercredi en fin de journée. On vous a offert des lunettes pour vous protéger sur votre radio locale ici Normandie. J'espère que vous êtes tous bien équipés. Alors, on se prépare, c'est vrai. On regarde bien les horaires. On choisit peut-être déjà le meilleur endroit où bien voir. Et surtout, donc, on les prépare, ces lunettes de protection, c'est important. Mais pour nos animaux, comment est-ce qu'on va faire avec nos animaux? Est-ce qu'il y a des choses à envisager? Bien, réponse avec le docteur Fabin dans quelques minutes. Mais d'abord, ça se passe ici, c'est avec Julia. Bonjour Julia.
3: Bonjour Richard.
0: À 6h40, on va valoriser un des temps forts de la saison sur notre radio locale ici Normandie.
3: Dans la série « Vous l'avez manqué », eh bien votre radio locale vous le remet dans l'oreille. Aujourd'hui, revenons sur une actualité solidaire et humanitaire avec Mathis, un lycéen qui marche pour récolter des fonds au profit de l'association Enfants du Désert, une association reconnue d'intérêt général qui permet l'accès à l'éducation des enfants dans le monde. Beaucoup d'enfants, en effet, doivent aller à pied à l'école. Eh bien, Mathis fait pareil. 16 km à l'aller, 16 km au retour, soit 32 km par jour. Et il a fait ça pendant 3 semaines. Un défi un peu fou et surtout profondément généreux que s'est lancé Mathis, ce lycéen de Troarn, âgé de 18 ans.
4: Ça va, il y avait la musique pour m'accompagner, 2-3 podcasts qui me faisaient avancer plus vite. Et j'ai des noix avec moi, parce qu'il faut savoir que c'est plein de protéines, c'est limite plus protéiné que la viande.
5: Un sportif avec une conscience humanitaire également. Mathis connaît le quotidien d'enfants des Sahara qui n'ont d'autre choix que de multiplier les heures de marche pour aller à l'école.
4: Moi je marche du coup pour me mettre dans leur situation à eux et aussi pouvoir sensibiliser et récolter des fonds pour pouvoir acheter des vélos à ces enfants-là qui réduisent considérablement leur temps de trajet.
3: Il est 3h30 du matin, la plupart d'entre nous est encore dans les bras de Morphée. Lui, il lasse déjà ses chaussures. Direction son lycée à Caen, depuis Troarn, à pied. L'histoire, le challenge a touché bien plus de monde que prévu. Les messages d'encouragement se sont multipliés, les dons aussi. En quelques jours seulement, plus de 11 000 euros ont été récoltés. Nombreux sont ses camarades de classe à le soutenir dans ce défi.
6: Et je pensais à lui, j'ai regardé sur Instagram et j'ai vu qu'il faisait des stories qui étaient déjà sur la route quand moi je me suis réveillé. Je me suis dit, il est vraiment courageux.
4: Les parents et la famille ont très peur, mais ils me soutiennent à fond dans le projet.
3: Et voilà un bel exemple de solidarité. Alors si vous avez envie de suivre son aventure, d'entendre sa voix, ses doutes, son énergie et de découvrir comment un lycéen normand a réussi à mobiliser des milliers de personnes autour d'un simple défi, eh bien rendez-vous sur l'application Ici et sur ici.fr. C'est un reportage et un portrait de Mathis, signé Didier Charpin, qui est disponible en replay. Et pour aider l'accès à l'école et à l'éducation des enfants dans le monde, eh bien rendez-vous sur enfantsdudésert.org.
0: Ouais, ce jeune Mathis qui a de la suite dans les idées et... Vous allez bientôt l'entendre sur votre radio locale ici Normandie, qui va continuer à marcher. Soyez attentifs à votre radio, vous allez avoir des infos très bientôt. Demain, on va vous retrouver, Julia, pour un nouveau coup de projecteur sur l'artiste canet Turb.
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0: Notre rendez-vous vétérinaire à 6h43 avec le docteur Pierre Fabin. Bonjour Pierre. On en parle depuis plusieurs jours. Mercredi, c'est l'éclipse solaire qui va traverser notre ciel estival. Un événement astronomique qui nous passionne, c'est vrai. Mais qu'en est-il de nos animaux? Pierre, est-ce qu'ils ressentent ce grand chamboulement?
10: Quand vous allez adopter un jeune chiot, il faut garder en tête une chose. Il n'est pas encore équipé pour se retenir. Son système urinaire est encore en rodage. Ça peut durer jusqu'à 4 à 6 mois. Avant cet âge-là, pas d'inquiétude si les accidents sont fréquents. Mais ça ne veut pas dire qu'on ne peut rien faire. Au contraire, première astuce, anticiper. Un chiot, ça fait pipi à des moments clés, après avoir mangé, après avoir dormi, après avoir joué ou après avoir vécu une émotion forte. Donc sortez-les à ces moments-là et félicitez quand il fait dehors. Et je dis bien félicitez, pas juste bravo. On sort les « oui, c'est bien » façon fan de Beyoncé, avec des caresses, des friandises, la totale. Le chiot doit comprendre que faire dehors, c'est la meilleure chose du monde. Deuxième astuce, la régularité. Des horaires fixes, des repas à heures fixes et des sorties fréquentes. Un chiot, ça peut avoir besoin de sortir toutes les deux heures au début et même le dimanche matin.
0: Mais j'imagine qu'on ne peut pas tout demander non plus à un jeune chiot.
10: Alors, ne demandez pas à un chiot de 3 mois de se retenir pendant 8 heures, ça serait juste injuste. L'idéal, c'est de restreindre un peu son espace, par exemple une pièce facile à nettoyer ou avec un parc bébé. Personnellement, je ne suis pas fan des tapis éducateurs. Le risque, c'est que votre chien finisse par croire que faire dedans, c'est autorisé. L'objectif, c'est toujours dehors. Et si vous avez un voisin sympa ou un petiteur, n'hésitez pas à demander un petit coup de pouce en journée.
0: Mais alors, qu'est-ce qu'on fait quand il y a eu un accident ?
10: Alors, très important, on ne punit pas un pipi. Ni avec la voix, ni avec le journal, ni le fameux « on met le nez dedans ». Ça, c'est non seulement inutile, mais complètement contre-productif. Votre chiot ne comprendra pas pourquoi vous êtes fâché, surtout si vous découvrez le pipi une heure après. Il risque juste de devenir anxieux ou de se cacher dans un coin pour faire. En fait, félicitez les bons comportements et ignorez les accidents. Nettoyez sans faire de drame et pas en présence de votre chien, avec un produit enzymatique pour éviter que l'odeur ne reste. Et bien sûr, gardez en tête que c'est une étape normale. Un peu galère, certes, mes passagères.
0: Merci docteur Pierre Fabin, on vous retrouve demain à la même heure pour d'autres conseils vétérinaires. Zazie nous a fait succomber avec un de ses titres. C'était il y a quelques années, on l'écoute tout de suite. Je suis un homme.

0: d'Asie, quasiment 6h50. Je suis un homme. Et c'est l'heure des 3+. Alors cette semaine dans les 3+, je vous présente l'association Écolocycle qui répare et qui recycle des vélos. C'est ouvert à tous. Michel Etesse, le président de l'association, nous explique son fonctionnement.
1: Nous, le but de l'association est de récupérer des vélos grâce aux dons des personnes ou de racheter des lots de vélos qui sont pour les gens plus en état de rouler. Donc nous, on les rachète. On les ramène à l'atelier, on les remet en état, pneus, freins, câbles, toutes les câbleries, et on les remet en vente à bas prix. Et ils sont repartis pour un tour grâce à des bénévoles qui font partie de l'association. Alors nous sommes quatre. Alors il y a Jeunelle Lacolement qui est la trésorière, Nadine Deco qui est la secrétaire, moi président, et Francis Oursel qui est mécano, comme moi. Alors l'association a été créée le 10 novembre 2024.
0: Voilà, un an et demi que Michel et ses collègues réparent et proposent des vélos en parfait état et à bas prix. L'association Écolocycle, c'est au 6 rue des Trois Croissants à Orbec. Un petit mot sur le futur pôle d'animation numérique à Pont-l'Évêque. Vous le savez peut-être déjà, il est en travaux, ce pôle qui réunira l'espace public numérique, la Microfolie et le Fab Lab, et qui va occuper une maison du XVIe siècle. Actuellement, la rénovation de la charpente n'est pas encore terminée. Ce sont des travaux qui demandent du temps, des précautions. Les murs et les cloisons en ossature bois sont terminés. D'ici la fin du mois, il s'agira d'installer les menuiseries extérieures sur cette maison historique. On pourra en découvrir la façade rénovée courant septembre. Enfin, si vous êtes un artiste plasticien dans le Calvados, ou si vous en connaissez un ou une, notez bien l'info. Jusqu'au 13 septembre, ces artistes pourraient recevoir une aide allant jusqu'à 5000 euros afin de les encourager à développer leur projet de création, de la peinture au dessin, en passant par la sculpture et les formes de création numérique. Cette aide, elle est formulée par la ville de Caen et le département du Calvados. Alors pour candidater à cette aide, rendez-vous sur le site caen.fr. Une voix unique, 6h52, c'est le rock à l'italienne avec Zucchero tout de suite. Senza una donna.

0: Boquero, Senza una donna. Allez, dans une vingtaine de minutes, on va prendre la direction d'un des plus beaux villages de Normandie et de France, dans le Pays d'Auge, Blangy-le-Château. Mais d'abord, Fred Ballard nous attend avec des extraits de sketch bien sentis, juste avant les infos de 7h.
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0: 6h58, un petit peu d'humour à cette heure-ci comme tous les matins. Comment être totalement dépaysé en vacances tout en restant en France, hein? Fred Ballard et ses rigolos nous conseillent de partir dans une région à l'opposé géographique de la nôtre et d'ouvrir grand nos oreilles pour savourer un accent différent.
11: Quand je te pose une question, tu réponds de suite. Tu réponds pas d'une demi-heure. Tu réponds de suite.
12: T'as qu'à la poser de suite.
13: Ah oui, c'est sûr que quand Chevalier et la Spalace prennent l'accent du Sud, on part tout de suite très très loin. Et les vacances peuvent commencer sans se poser trop de questions, mais en se délectant de quelques spécialités locales, pas piqué des hannetons.
12: Moi, souvent, le pommasson, je le mange à l'auberge du Criadou Provence. C'est bon.
11: C'est du régal, là.
12: Et oui. Et même parfois, je rajoute une olive. Bon. Une olive. Tu la manges, l'olive. Tu la manges. C'est bon.
13: Ah oui, c'est bon d'entendre l'accent du Sud en vacances, surtout quand on est à l'Ouest le reste de l'année. Mais attention à ne pas froisser la susceptibilité des locaux qui nous accueillent. Sébastien Marx est un New-Yorkais en vacances en Bretagne. Et les Bretons, ils ont les chapeaux ronds, mais pas que.
14: Bien évidemment, les gens m'ont dit de manger une galette. C'est des crêpes, je vois pas la différence.
15: Une galette, c'est salé, une crêpe, c'est sucré. C'est ce que je pensais. J'ai dit ça à une crêperie, j'ai dit oui, bah, galette, c'est salé. Le mec a craché dans mon citre.
13: Ah bah oui, mais faut pas escagasser le Breton sur son terrain, hein. Il est malade lui, non. Être touriste en France, ça se travaille un petit peu en amont. Hein. Il faut réviser ses classiques gastronomiques si on ne veut pas finir saucisse dans une galette saucisse. Et ne pas oublier que l'humour sauve de tout, surtout en terre inconnue.
0: Merci Fred Ballard, l'humour en tube, c'est tous les juste avant vos infos de 7h.
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0: Le jour se lève avec Ici Normandie. Bon réveil, il est 7h. L'actu locale avec Nolwenn Lejeune. Bonjour Nolwenn.
16: Bonjour Richard, bonjour à tous.
0: Des pelouses jaunies un peu partout dans la région.
16: Et ça ne va pas s'arranger cette semaine avec une nouvelle vague de chaleur attendue, des températures et qui vont grimper pour atteindre chez nous parfois 33 voire 35 degrés et toujours pas de pluie. On vous a parlé depuis le début de cet été caniculaire des conséquences pour les agriculteurs qui ont moissonné très tôt et qui craignent de manquer de fourrage pour leurs animaux, des conséquences aussi sur la santé avec une surmortalité constatée au mois de juin. Conséquences également pour les clubs de sport dont les pelouses sont asséchées. Mais comment jouer quand le terrain est dur comme du béton? Pas simple. À la JS Bocage près de Vire, c'est un réel enjeu, explique l'un des entraîneurs Quentin Radigue. Le club a été promu en D2 cette saison et dispute son premier match de Coupe de France dans 2 semaines. Il faut donc s'adapter.
17: Les filles, je pense que c'est les premières choses qui prennent un peu, puisque les appuis sont super durs. En fait, c'est comme n'importe qui, hein, si vous tombez sur un matelas ou si vous tombez sur le sol, automatiquement la cheville n'a pas le même impact, donc c'est là où c'est compliqué pour beaucoup. Donc on est obligé d'adapter aussi ça. Hein. Les séances, on va tirer un peu moins physiquement, etc. Parce qu'on sait qu'il y a de plus gros risques de blessures. Donc c'est de l'adaptation à chaque fois. On fait des activités annexes, exprès, déjà pour diversifier, parce que c'est toujours plus sympa. Et de deux, parce que on sait que trop de séances sur des terrains comme ça, ça peut vite les blesser. Et quand on a un match le 23 août, l'idée c'est d'avoir tout le monde. Pas qu'il y en ait un qui se blesse et qui parte pour 6 mois. Donc c'est beaucoup, beaucoup, beaucoup d'adaptation.
16: Des propos recueillis au micro ici Normandie de Jeanne d'Anglejean. On y reviendra en longueur dans l'info d'ici en Normandie à 7h30.
0: Autre conséquence de la chaleur, le développement de cyanobactéries dans les plans d'eau.
16: Comme au lac de la Datée à Vire, où depuis une semaine, le maire a pris un arrêté pour restreindre les activités nautiques et la pêche. La baignade est donc interdite. La présence des cyanobactéries peut en effet entraîner des troubles digestifs, neurologiques ou cutanés, selon l'Agence régionale de santé. Résultat, pas de baigneurs dans le lac et peu ou pas de promeneurs non plus tout autour, ce qui nous donne une ambiance un peu triste, comme Jules Jouet a pu le constater hier près de la base de loisirs.
18: Sur le ponton, Christophe et sa famille, originaires de Dijon et en vacances pour la semaine, découvrent les paddles, pédalos et canoë-kayak cadenassés.
19: C'est vrai que c'est dommage, on aurait pu aussi se baigner, vu les petites plages qu'il y a, ça peut être sympa.
18: Malgré un grand soleil, aucun baigneur ne brave l'interdit et ne fait trempette dans l'eau. Faut dire qu'il n'y a pas foule autour du lac. L'interdiction d'activité nautique le rend un peu morose, selon Stéphanie, qui vient du Sud-Manche.
20: Pour se promener, voilà, c'est pas très très agréable, mais bon, après, on le fait quand même, parce que c'est le parcours de la Datée et qu'il est très sympa à faire quand même, mais bon, voilà, c'est beaucoup moins intéressant.
18: Seuls quelques habitants du coin se promènent comme Émilie, 31 ans.
21: On vient très souvent au lac et c'est vrai que l'été, dès qu'il y a pas mal de sécheresse, le lac on voit qu'il diminue bien. Et ensuite, assez rapidement, c'est pas conseillé de se baigner, ni de faire baigner nos chiens par exemple. Voilà, vaut mieux éviter qu'ils boivent l'eau.
18: Et pour lutter contre cette prolifération des cyanobactéries, notamment durant les fortes chaleurs, une technologie à ultrasons a été installée il y a 2 mois dans le lac. Le maire de Vire, Pascal Martin, l'a décrit.
22: Les cyanobox sont des appareils qui produisent des ultrasons. Et les ultrasons détruisent les vacuoles, qui sont des petites bouées sur les cyanobactéries, ce qui fait qu'elles sont précipitées vers le fond. Comme elles ont besoin de lumière pour pouvoir se développer, vers le fond il n'y a plus de lumière, donc elles ne se développent plus.
18: Grâce à ces deux appareils, l'élu espère obtenir des résultats significatifs d'ici 1 an et ainsi maintenir les activités nautiques et la pêche sur le lac.
16: Et autre conséquence des fortes chaleurs visibles sur ce lac de la Datée, eh bien c'est le niveau de l'eau. D'après le maire de Vire, l'eau a baissé de 5 cm en une journée au cours de la semaine dernière. Et 22 départements du centre et du sud-est de la France vont se retrouver aujourd'hui en vigilance orange canicule. La vague de chaleur va s'accentuer et s'étendre à partir de demain. On verra cela dans la météo juste après ce journal, Richard.
0: 7h04 dans Ici Matin. Dans le reste de l'actualité, l'autopsie a été pratiquée après le décès de 2 festivaliers dans l'Orne.
16: Un jeune homme de 26 ans et une jeune femme de 23 ans, tous deux originaires du Calvados, leurs corps sans vie ont été découverts le 1er août dans leur fourgon sur le parking de l'Escape Festival à Montilly-sur-Noireau. C'est a priori le gaz qui est à l'origine de leur décès selon les résultats de l'autopsie pratiquée vendredi dernier à Caen. Des décès a priori accidentels selon le parquet d'Argentan. Le fourgon était aménagé avec une kitchenette équipée d'une bonbonne de gaz. Aucune violence ni trace de consommation inhabituelle de stupéfiants n'ont été constatées, indiquent les magistrats d'Argentan et qui poursuivent l'enquête.
0: On passe au sport avec une Normande conquérante au championnat d'Europe d'athlétisme.
16: La Canaise Flavie Renoir, elle fait partie des 80 athlètes qui vont porter les couleurs de la France pendant ces championnats organisés à Birmingham en Angleterre. Flavie Renoir, qui a connu un début de saison difficile, une douleur persistante au pied, a perturbé ses entraînements. La spécialiste du 3000 mètres a même fait l'impasse sur les championnats de France fin juillet pour se préserver. Elle estime qu'elle a à présent retrouvé son potentiel avant de courir ce soir les séries qualificatives.
23: Première étape, passer les séries pour aller en finale. Puis en finale, en fait, il n'y a pas de limite à se donner. Tout est possible, que ce soit un top 8, un top 5 ou une médaille. Donc je me fixe vraiment pas de limite et j'ai juste envie de donner le meilleur de moi-même pour représenter au mieux la France, la Normandie, pouvoir être fière de moi.
24: Quand on a vécu une finale mondiale comme l'année dernière, est-ce qu'on arrive sur ce genre de grands rendez-vous internationaux avec un peu plus de confiance?
23: Oui, bien sûr. Et puis il y a aussi l'expérience de toutes ces années, depuis 2022. C'est quand même du coup mon 3e championnat d'Europe chez les grands. rassurant. L'expérience commence à être bien présente et du coup, la confiance aussi. Il y a des ambitions.
16: Une première étape, donc les séries ce soir pour se qualifier pour la finale qui aura lieu jeudi.
0: En basket, c'est l'heure de la reprise pour le CBC.
16: Les joueurs du camp basket Calvados qui vont débuter par les traditionnels tests physiques et médicaux qui doivent durer 3 jours. L'occasion pour les nouvelles recrues telles que l'ailier franco-serbe Vladimir Ilic de découvrir le parquet du Palais des Sports Caen-la-Mer. Le début des hostilités pour les basketteurs cannais, ce sera dans un mois, le 15 septembre. La Coupe de France face à Évreux à domicile et puis le début du championnat Elite 2 ex-Pro B, ce sera contre Aix-Maurienne 10 jours plus tard, le 25 septembre, toujours à domicile. En basket, toujours l'ancienne Montvillaise Marine Johannes a battu son record de points inscrits dans un même match en championnat WNBA, la Ligue 1 du basket féminin aux États-Unis. L'ancienne joueuse de Montville, née à Lisieux, joue sous le maillot du New York Liberty et c'est de bon augure hein, avant la Coupe du Monde féminine de basket à la rentrée.
0: Tout nouveau, tout beau et vous pouvez l'acheter.
16: Le nouveau maillot du Stade Malherbe, disponible sur la boutique en ligne. Les footballeurs cannais l'ont arboré vendredi soir pour battre Valenciennes au stade d'Ornano. Il va falloir en revanche encore un peu patienter pour voir le maillot extérieur. Le club va le dévoiler dans le courant de la semaine avant le déplacement à Thionville vendredi prochain pour la deuxième journée de Ligue 3.
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16: Et du beau temps et du soleil pour aujourd'hui, Richard.
0: Oui, exactement, c'est un beau résumé. Il n'y aura pas beaucoup de nuages, ça va être un beau temps très très ensoleillé qui nous attend dans le Calvados et dans l'Orne. Et a priori, selon Météo France, pas de vent ou très peu de vent. Donc profitez-en, si vous avez l'occasion peut-être d'aller faire un tour à la plage. Ça serait dommage de ne pas y aller.
16: Température.
0: Eh bien, ce matin, dès le réveil, il y a de 16 à 18 degrés dans l'Orne, jusqu'à 20 degrés dans le Calvados. En fin de matinée, vers 11h, il faudra déjà compter quasiment 25 degrés dans notre région. Cet après-midi, ça va rester plus supportable sur la côte. Vous aurez par exemple 22 à Lyon-sur-Mer, mais vous aurez 24 degrés à Bayeux, 25 à Caen, 27 à Falaise, 28 sur Ville-de-l'Époile dans le Sud-Manche, 29 du côté de Vire ou encore à Lisieux, vous aurez 29 degrés à Argentan, 29 à Carouge, 30 degrés à Bellem, 31 pour Alençon.
16: Et la suite?
0: Et bien demain, encore une journée de soleil, des températures qui vont monter. 26 degrés prévus demain après-midi en bord de mer, jusqu'à 34 degrés dans les terres. Et mercredi, ça devrait être encore beau, mais encore plus chaud. Voilà, c'est quand même une petite canicule qui arrive. On est évidemment vigilant. Et puis à partir de jeudi, normalement, les températures devraient redescendre un petit peu, avec toujours un grand soleil de prévu.
16: Et sur la route, on circule comment à 7h09?
0: Oui, sur la route, 7h09, un 10 août, ça circule très très bien, évidemment. C'est quand même une bonne nouvelle si vous allez au travail, c'est plus agréable. Si vous partez en vacances aussi, pas de souci à vous signaler dans notre région. Mais si vous constatez quoi que ce soit, bien sûr, difficulté, ralentissement, vous nous appelez. Hugo est à l'accueil, 02 31 44 48 44.
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0: Tiens, Nolwenn, j'ai un petit quiz pour vous.
16: Oui, je suis prête.
0: Quelle chanteuse a été la dernière compagne de Serge Gainsbourg? Et c'est pas Jane Birkin, attention.
16: Non, c'est pas Jane Birkin.
0: Vous l'avez?
16: Oui, je l'ai. Bambou.
0: Ah, c'est Bambou. Ben oui, évidemment. Ah, ça me fait plaisir de vous retrouver, Nolwenn, hein, quand même. Bambou qui a inspiré Gainsbourg.
16: Je suis bien entraîné au blind test pendant mes vacances, croyez-moi.
0: Qui a inspiré cette chanson à Gainsbourg, écrite pour Chanfort. Bon réveil.

0: Alain Chamfort.
1: C'était Bambou.
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0: Mon œil dans le rétro à 7h12. C'est avec Gérald Roux. Tout cet été, on se retourne sur ce qui nous a marqué depuis le début de l'année. Ce matin, retour au mois de février, quand la neige tombait sans s'arrêter sur les stations des Alpes. C'est dans quelques secondes.
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0: Gérald, de la neige, c'était en février dernier.
4: 3 mètres de poudreuse, c'est ce qui est tombé en 10 jours sur la station de La Rosière de Montvalsan, en Savoie, début février, à 1850 mètres d'altitude. Les habitants n'avaient pas vu cela depuis de longues années. Pour les plus âgés, ça rappelait les années 60 quand on plaçait régulièrement de longues perches en bois à côté des voitures pour pouvoir les retrouver à la fin du séjour. Et voilà que cette année rebelote une overdose de neige, comme il y a 60 ans, alors qu'on entend à longueur d'année que le ski, c'est bientôt fini, en raison du manque de flocons, du réchauffement climatique. Alors pourquoi ce paradoxe ? Déjà parce que le climat et la météo, c'est différent. La météo, c'est le temps qu'il fait aujourd'hui, demain, des variations rapides. Le climat et son réchauffement, c'est une évolution sur des années, des décennies. Et là, on voit bien que ça change, car la neige à Noël, c'est devenu très rare. Et puis plus que le réchauffement, c'est le dérèglement climatique qui nous frappe. Avec, en hiver, de plus en plus de tempêtes, des pluies massives en plaine, des inondations à répétition, et en altitude, pour peu qu'il fasse un peu froid, des chutes de neige records. C'est ce qui est arrivé en février, c'était la tempête Niels sur les montagnes. Des villages coupés du reste du monde, des avalanches qui emportent des skieurs, parfois des voitures, qui coupent des routes, qui arrivent même à entrer par les fenêtres ou les portes des chalets, tellement elles sont puissantes. Cette année, en février, c'était effectivement impressionnant. Il y avait parfois tellement de neige que certains vacanciers ont dû repartir, les flocons tombaient non-stop, la majorité des pistes fermées, risque d'avalanche, un comble, trop de poudreuse tue les joies de la poudreuse. Alors pour l'hiver prochain, que se passera-t-il ? Pénurie de neige ou au contraire, comme cette année, des chutes massives sur une assez courte période à l'occasion d'une nouvelle tempête venue de l'ouest. Une chose est sûre, il faudra être là au bon moment. Parce que le ski, c'est un sport, c'est aussi devenu un jeu, la loterie.
0: Merci Gérald, mon œil dans le rétro, c'est tous les matins pendant les vacances, juste avant 7h15. Dans 5 minutes, on va jouer ensemble. Est-ce que vous l'avez déjà, vous, ce sac collector ici Normandie, en partenariat avec la marque Eula, on vous l'offre à l'occasion de l'anniversaire, les 40 ans de votre radio ici Normandie. Donc rendez-vous dans 5 minutes pour jouer ensemble. D'abord, retour de la musique avec ce titre de Sin Semilia qui va vous donner la pêche, ça j'en suis à peu près sûr. Tout le bonheur du monde.

0: bonheur du monde avec, quand on a un soleil qui se lève comme ça à 7h19, une belle journée ensoleillée qui se prépare. C'est pas mal non plus, tout le bonheur du monde. C'était le groupe Sin Semilia. Et c'est l'heure de retrouver Julia pour les carnets de route de l'été. Bonjour Julia.
1: Bonjour Richard, bonjour à tous.
0: Et nous partons au cœur du Pays d'Auge.
1: Aujourd'hui, je vous propose une escapade vers une pépite patrimoniale. Nous sommes dans le Calvados, au cœur du Pays d'Auge, reconnu, labellisé depuis 2024, plus beau village de France. Bienvenue à Blangy-le-Château. Première étape, le patrimoine. Ici, on oublie la montre et on prend le temps de déambuler, d'admirer les maisons à colombages, les petites venelles, le vieux lavoir, l'église, les vestiges du château médiéval à chaque coin et recoin de rue. Eh bien, le décor raconte plus de 1000 ans d'histoire. Et ne manquez surtout pas le Cocardi. Une superbe maison en colombage du XVIe siècle, l'une des plus emblématiques du village, ainsi que l'ancienne gendarmerie, bâtiment remarquable, une maison massive de briques rouges située face à la mairie. Le territoire de Blangy-le-Château est parcouru par un réseau hydrographique important, ce qui marque fortement le paysage. De l'eau ici, il y en a partout et ça rafraîchit. Pour la pause nature, direction la vallée du Chausey, une promenade facile et pleine de charme vous attend entre rivières, jardins médiévaux, théâtre de verdure, prairies fleuries et chemins de randonnée. C'est le genre d'endroit où l'on ralentit sans même s'en rendre compte et ça fait un bien fou. Si vous avez envie d'en apprendre davantage, vous pouvez suivre le parcours historique aménagé dans le village. Une frise retrace l'histoire de Blangy, des premiers seigneurs jusqu'au XXe siècle. Des panneaux jalonnent la visite et un QR code permet même de voir le château reconstruit en trois dimensions. Et parce qu'une journée de vacances se termine rarement le ventre vide, eh bien, je vous conseille la galerie. C'est au Ménil-sur-Blangy, à 2 km du village, une vraie auberge normande où l'on vient autant pour l'accueil que pour l'assiette. Poulet Valais d'Auge, tripes à la mode de Caen, fromage normand, tarte tatin, des recettes du terroir généreuses et réconfortantes. Bel été à Blangy-le-Château.
0: Merci Julia, et demain on ira se balader avec vous du côté du Pays d'Auge à l'Aigle. 7h21, et si on jouait ensemble pour bien démarrer la journée.
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0: Cette année-là, je vous rappelle, le but du jeu, il faut retrouver une année entre 1986 et 2026. Pourquoi ces 40 ans? Bien parce que votre radio ici Normandie fête ses 40 ans. A gagné ce matin le sac collector, un superbe tote bag. Si vous ne l'avez pas encore, vite, vous nous appelez, il faut jouer avec nous. Hein. Un sac ici Normandie en partenariat avec la marque Eula. À l'intérieur, vous trouverez 4 paires de lunettes pour admirer l'éclipse solaire du 12 août prochain, c'est-à-dire mercredi, cet après-demain. Et je sais que ça devient très compliqué d'en trouver des lunettes. On vous en offre 4 paires de lunettes. Et on vous glisse aussi 4 invitations pour notre grande soirée du 26 septembre prochain, notre soirée d'anniversaire durant la foire de Caen. Vous trouverez toute l'équipe d'ici Normandie. On jouera ensemble, blind test, on fera du karaoké. Il y aura un DJ set également. Bref, on va pas s'ennuyer, croyez-moi, le 26 septembre prochain. Alors, pour jouer ensemble, voici un premier indice, écoutez bien, pour trouver l'année en question. Cette année-là, sortait le premier film en tête d'affiche pour l'avant-chinais Baptiste Le Caplain avec Libre et Assoupir. C'était en quelle année? Vous nous appelez, moi je vous dirai si c'est la bonne réponse, si c'est plus ancien, si c'est plus récent. Et vous aurez même un autre indice musical cette fois pour vous aider un petit peu plus. Allez, j'attends vos appels.
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0: Bonéem, c'était Sunny. Tiens, vous savez ce que c'est qu'un four de calcination? Ah, c'est un petit peu technique, hein, mais dans une dizaine de minutes, vous allez découvrir une visite qui vaut le coup d'être faite. Mais d'abord, on joue ensemble, et puis dans 4 minutes, c'est le retour de l'actualité locale.
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0: Cette année-là. Et oui, à vous de découvrir cette année entre 1986 et 2026. Je vous l'ai dit, cette année-là sortait le premier film en tête d'affiche pour l'avant-chinais Baptiste Le Caplain avec le film Libre et Assoupi. Et cette année-là, sur votre radio ici Normandie, on écoutait ça.

0: c'était Sia, gros succès avec cette chanson. Et donc je vous rappelle qu'on joue ce matin pour remporter le tote bag collector ici Normandie, des paires de lunettes pour l'éclipse solaire d'après-demain et puis des invitations pour notre soirée du 26 septembre. Sur la côte, pas très très loin de la côte en tout cas, pas loin du bord de mer à Banville, proche de Courtel, Sonia nous appelle. Bonjour Sonia.
1: Oui, bonjour. J'espère que vous m'entendez bien.
0: Très bien. Très bien, Sonia.
1: Bon, parfait.
0: Dites-moi, quelle année pour vous?
1: Oui. Alors, pour moi, 2013.
0: Ah, 2013, Sonia. On est un poil trop vieux, là, 2013. C'est plus récent que ça. Mais vous étiez pas loin du tout, je dirais. Hein.
1: Eh ben, tant pis.
0: Eh ben, bonne route à vous. Vous êtes sur la route, là, Sonia.
1: Merci. Oui, c'est ça. Je vais au travail.
0: Ah, eh ben, bon courage et bonne journée à vous.
1: Merci. Bonne journée aussi à tout le monde.
0: À bientôt. Merci. À Caen, Yves nous appelle. Bonjour Yves.
2: Bonjour.
0: Bonjour. Bon, j'ai donné un petit indice, j'ai dit que c'était tout près de 2013, cette chanson de Sia et puis le premier film en tête d'affiche de Baptiste Caplain, Libre et Assoupi. Vous me dites quelle réponse, Yves?
2: Moi, je dirais 2014.
3: Bravo, bravo. C'est bien cette année-là.
0: Eh ben, bravo Yves, c'est bien ça. Il vous avait marqué ce film avec Baptiste Caplain?
2: J'ai un vague souvenir, pour pas être franc.
0: En tout cas, vous avez une réponse qui a été moins vague, hein, très précise, 2014. Bravo à vous Yves, quoi de prévu pour aujourd'hui?
2: Merci. Je sais pas, le soleil se lève, donc on va voir.
0: Bon voilà, vous avez bien raison, une petite balade, un petit tour à la mer, pourquoi pas.
2: Hein. Tranquille, voilà.
0: Dites-moi Yves, c'est quoi votre radio locale en Normandie?
2: Ici Normandie.
0: Évidemment, bien sûr. Bravo à vous, puis je vous laisse avec Hugo pour récupérer tous vos cadeaux. Bonne journée Yves.
2: Merci, bonne journée.
0: Au revoir.
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0: Et on revient à l'actualité locale avec vous, Nolwenn Lejeune.
5: Et à l'info d'ici en Normandie, on va s'intéresser aux conséquences de la chaleur pour les sportifs. Les pelouses sont actuellement complètement desséchées. Ce n'est donc pas simple pour jouer un match sans se blesser. Reportage dans un instant.
0: 90 secondes tout de suite avec Arthur Fradin.
6: 22 départements placés en vigilance orange canicule à partir de midi. Ils étaient 13 hier. La cinquième vague de chaleur de l'été déferle sur la France. 36 degrés attendus à Carpentras ou Grenoble cet après-midi. Après le sud-est et le centre-est aujourd'hui, ce nouvel épisode caniculaire devrait s'étendre à une bonne partie du pays dans la semaine. Un feu s'est déclaré au nord de Montpellier en Lozère hier. 153 hectares de végétation ont brûlé en une demi-journée. C'est un véhicule en feu qui est à l'origine de l'incendie. Selon les premières constatations, pas de maison détruite à ce stade. Plus à l'est, le feu qui brûle depuis une semaine dans le massif du Claps dans la Drôme sévit toujours. 370 hectares partis en fumée. Dernier bilan, 4 pompiers ont été légèrement blessés dans la lutte contre les flammes. Les sapeurs-pompiers qui enregistrent une hausse du nombre de candidatures pour devenir volontaires. 400 demandes reçues par le 10 de Gironde depuis le début du grand incendie de Somos le 23 juillet. Il y en a une centaine habituellement à la même période. Plus 45% de demandes d'engagement dans le Bas-Rhin sur ce mois de juillet. Sur la route du Tour de France femmes, victoire finale de la néerlandaise Demi Vollering, vainqueur hier de la dernière étape à Nice. La première française au général, c'est la bretonne Cédrine Kerbaol, sixième du classement final. Et puis, le rideau est tombé sur le plus grand festival de France. Le festival interceltique de Lorient s'est refermé hier. 1 million de visiteurs sont venus profiter des musiques celtes et danses traditionnelles sur les 10 jours de festivités.
5: Merci Arthur Fradin. Dans l'info d'ici en Normandie, on va se pencher ce matin sur les conséquences de la chaleur et de la sécheresse en Normandie avec la végétation qui souffre et cela a des conséquences qui peuvent être particulièrement gênantes pour les sportifs. Les footballeurs qui risquent de se blesser sur des terrains asséchés et durs comme du béton. Pour les joueurs de la JS Bocage près de Vire, c'est un réel enjeu car le club a été promu en D2 cette saison et va disputer son premier match de Coupe de France dans 2 semaines. J'aime donc le Jean.
7: À la reprise de l'entraînement au début du mois d'août, les joueurs de la JS Bocage ont eu une mauvaise surprise.
8: Voilà, le terrain est sec.
7: Quentin Radigue est l'un des entraîneurs.
8: 99% du terrain ont totalement brûlé. En plus, il est exposé plein soleil, donc malheureusement, ça n'aide pas non plus.
7: Un terrain qui est plus sec et donc plus dur, ça amplifie le risque de blessure. Nolwenn Chancerel est le président du club.
9: Ça fait mal en dessous des pieds, ça fait mal au mollet. Il y a des risques de coupures, de brûlures. On en a rencontré pas mal juste sur une seule séance.
7: Le plan des entraînements a donc été revu par Quentin Radigue, le coach.
8: On les a fait courir au lac de la Datée. On essaye d'éviter, quand on peut, les terrains. Par exemple, on a prévu des activités de piscine, etc. Forcément, pour essayer d'esquiver au maximum.
7: Si les membres de la JDS Bocage respectent les restrictions liées à la sécheresse, ils ont du mal à comprendre les différences de traitement. Le club est maintenant rattaché à Vire Normandie, donc devrait avoir accès à ces équipements, notamment au terrain synthétique qui se situe à Vire. Mais le problème, c'est qu'ils sont saturés et ça risque d'arriver de plus en plus souvent dans les étés à venir.
8: La solution la plus évidente, c'est de réunir tous les clubs qui sont rattachés maintenant à Vire Normandie et de voir pourquoi pas, dans ces conditions exceptionnelles, de dire est-ce qu'on peut se partager le synthétique, est-ce qu'on peut se mettre des créneaux. Ce serait pour la période juillet-août, ce serait la solution la plus idéale. À partir du moment où il y a un synthé et qu'il est rattaché à une commune, autant en faire profiter les autres communes.
7: D'autant que la sécheresse impacte aussi le début de la saison. Nolwenn Chancerelle a dû revoir le calendrier.
9: Alors on devait reprendre fin août, sauf que quand je vois le temps, la météo et les conditions, ça va être compliqué. Donc on a mis ça début septembre. Ça va être amené à se dégrader au fur et à mesure. Moi, le problème qui va arriver, c'est déjà la perte des licenciés. Et ensuite, c'est l'arrêt complètement de football pour certains.
7: En attendant le match de la Coupe de France le 23 août, ils continuent à discuter avec la mairie et proposent des solutions, comme l'appel à des entreprises privées de paysagisme. Mais le président le dit lui-même, tout le monde se renvoie un peu la balle.
5: Mais de son côté, la mairie de Saint-Germain-de-Talleyrand indique qu'elle compte faire son possible pour ne pas laisser les petits clubs sur la touche. Vous pouvez dès à présent réécouter ce reportage sur ici.fr. À suivre dans le journal de 8h, la présence de cyanobactéries rend actuellement la baignade impossible dans le lac de la Datée à Vire. Nous irons également à la rencontre d'une jeune sauveteuse en mer qui surveille la plage d'Omaha Beach. Et puis le bilan très positif après 9 jours de course de la directrice du Tour de France femme, Marion Rousse. Du côté du ciel, Richard, c'est un lundi au soleil aujourd'hui.
0: Exactement. Vous chantez pas un petit peu, non?
5: Non, pas du tout. Parce que j'ai envie que le soleil reste.
0: Oui, c'est vrai.
5: Ceci dit, il faudrait peut-être qu'il pleuve un peu. Je peux aider si vous voulez.
0: C'est vrai que pour l'instant, là, le soleil est au rendez-vous et toute la semaine encore, c'est du soleil qui nous attend. Pas de pluie à l'horizon et comme vous dites, Halloween, ça devient un petit peu problématique, ça d'ailleurs. Mais en tout cas, pour aujourd'hui, un grand soleil, des températures qui montent doucement mais sûrement, quasiment pas de vent aussi. Hein, pourquoi pas faire une petite balade en bord de mer ou en forêt, on est toujours au frais dans la forêt, c'est vrai ça. Hein.
5: Et du côté des températures, ça nous donne quoi?
0: Eh bien, 16 à 18 degrés dans l'Orne, aujourd'hui. Là, tout de suite maintenant, au réveil, entre 17 et 20 dans le Calvados. Louis nous a passé un petit coup de téléphone, il fait actuellement 17 degrés à Plassy, à côté de Thury-Harcourt. Dès la fin de matinée, vous aurez entre 22 et 25 degrés dans la région. Et cet après-midi, les maximales, bon, ça va rester supportable sur la côte, comme à Cabourg, vous aurez 22 degrés, vous aurez 24 à Bayeux, 25 à Caen, 27 degrés du côté de Falaise, 28 dans le Sud-Manche comme à Villedieu-les-Poêles, 29 à Vire, 29 à Hermival-les-Vaux, vous aurez 29 degrés à Argentan ou encore à Domfront, 30 degrés à L'Aigle et 31 à C.
5: Et la suite?
0: Et bien demain, comme je vous le disais, c'est encore du soleil qui nous attend. Ça va pas être très long la météo cette semaine, hein, quasiment que du soleil tout le temps. Des températures qui vont monter. Hein. Demain, après-midi, vous aurez 26 degrés en bord de mer, jusqu'à 34 dans les terres. Et mercredi, ça va monter encore. On attend jusqu'à 35, 36 degrés sur notre territoire. C'est quand même pas mal tout ça, un peu trop même peut-être.
5: Et à 7h36, on se dit août, on circule comment?
0: Ouais, ben ça circule bien sur les routes de la région, dans le Calvados, dans l'Orne. Une seule petite info à vous donner, c'est Bison Futé qui nous informe d'un véhicule en panne sur la Nationale 13, dans le sens Cherbourg-Caen, en arrivant à Roux, donc assez proche de Caen. A priori, pas de ralentissement, pas de bouchon, mais soyez quand même vigilants avec ce véhicule qui est en panne sur le bas-côté. Si vous constatez quoi que ce soit, bien sûr, vous nous appelez 02 31 44 48 44. Et oui, ding ding, c'est l'heure de faire un petit point sur les travaux de tramway ici Normandie. La radio qui vous facilite la mobilité pendant ces travaux à Caen-la-Mer. Alors, ça y est, dans le centre-ville, attention, il y a un nouveau sens de circulation sur la rue du Général Giraud. C'est une inversion définitive. Et le boulevard Aristide Briand qui est mis en double sens. Voilà, toutes ces infos pratiques sont évidemment à retrouver sur ici.fr. Et sur WhatsApp, vous tapez projet tramway Caen-la-Mer.
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0: Et on a une pensée ce matin à toutes celles et ceux qui reprennent le boulot aujourd'hui, comme vous, Nolwenn. Hein. Après les vacances, le chemin du travail est difficile. Mais oui, on a presque l'impression qu'on y va pour la première fois. Toute première fois.
5: Toute première fois.
0: Comme dirait une certaine.
5: Jeanne Masse,
0: évidemment.

0: boire son café, c'est sympa quand même, un petit tube des années 80 avec Jeanne Masse, toute première fois.
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0: Suivez le guide aujourd'hui entre la Ferrière aux Étangs et Dompierre avec Fabien Labesse. Bonjour Fabien.
3: Bonjour Richard, bonjour à tous.
0: Alors Fabien, vous proposez une visite des fours de calcination de minerai de fer. Alors déjà, première question, c'est quoi un four de calcination ?
3: Alors, un four de calcination, c'est une structure qui est installée à la sortie d'une mine afin d'assurer un pré-traitement de ce minerai avant son expédition vers le nord de la France où là, il sera transformé en métal. Mmh. Et donc, l'objectif de cette calcination, c'est dans un premier temps de sécher le minerai, cette roche humide qui sort de la terre pour rentabiliser son transport. Et surtout, c'est de calciner ce minerai afin d'augmenter sa teneur en fer.
0: Mmh, d'accord. Et il y en a encore beaucoup en France, par exemple, de ce genre de four ?
3: Alors, aujourd'hui, il reste, oui, quelques vestiges de ces fours, mais c'est vrai que c'est des édifices qui sont relativement rares. Et là, on a surtout les premiers fours qui ont été construits dans le quart nord-ouest de la France. Ce sont des fours qui ont été construits à partir de 1903.
0: Ah oui, d'accord. Donc, ce sont vraiment des trésors, en fait, hein, que vous nous permettez de découvrir.
3: Tout à fait, tout à fait. Des témoins du passé minier et du XXe siècle. Et ce sont des fours donc, qui ont malheureusement été détruits par des bombardements en 1944. Mm-hmm. Que, donc l'association Le Savoir et le Fer s'évertue à restaurer depuis une quinzaine d'années.
0: Mm, d'accord. Alors, en quoi elle consiste exactement cette visite que vous nous proposez ? C'est ouvert à toute la famille, les enfants, les plus grands ?
3: Oui, bien sûr, c'est une visite pour tous les âges. Et justement, moi, je me fais fort de faire découvrir ce passé aux plus jeunes afin qu'on transmette ces notions patrimoniales. Donc, c'est une visite, voilà, qui va présenter tout le fonctionnement de ces fours. Et également, bien sûr, on parle forcément de l'histoire de la mine qui était en parallèle de ces fours.
0: Ben oui, parce que, effectivement, on va repartir aux années de la révolution industrielle, de l'époque des trains à vapeur.
3: Tout à fait, tout à fait. C'est tout à fait ça. Et puis, on verra, donc, les évolutions techniques et les modernisations qui vont se mettre en place au cours du XXe siècle.
0: Et ben voilà, c'est super ça, c'est donc à découvrir tous les mercredis et tous les vendredis jusqu'à la fin du mois d'août, c'est à 11h.
3: C'est bien ça.
0: Cette visite des fours de calcination du minerai de fer, donc nous sommes à la Butte Rouge entre la Ferrière aux Étangs et Dompierre dans l'Orne. Merci beaucoup Fabien Labesse.
3: Merci à vous Richard.
0: Bonne journée.
3: Bonne journée à tous, au revoir.
0: 7h44, dans 10 minutes, avec Olivia Leray, on va mettre un coup de projecteur sur une jeune footballeuse dont on risque de parler beaucoup. Restez bien avec nous.
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0: Nous sommes le lundi 10 août, merci d'écouter Ici Normandie. C'est peut-être le début de vos vacances et peut-être que vous n'avez pas encore prévu de partir, vous n'avez pas encore trouvé la destination, vous réfléchissez, bah tiens, peut-être qu'on pourrait aller ici, peut-être qu'on pourrait aller là. Tous les matins à 8h moins le quart, on vous donne des idées de vacances. Et ce matin, direction la Champagne. Nous partons à la découverte du lac du Der, le plus grand lac artificiel de France, situé à la frontière entre la Marne et la Haute-Marne. Suivez le guide, c'est Salomé Pineda de Ici Champagne-Ardennes qui nous emmène en balade.
10: Parmi les coins les plus prisés du lac du Der, il y a la station nautique de Giffaumont-Champaubert. Sur le port, les clubs nautiques à touche-touche invitent les touristes à aller glisser sur l'eau en jet-ski, en wakeboard, en bouée tractée ou encore en voilier. Et pour celles et ceux qui veulent une balade sur l'eau plus tranquille, il y a la flotte du Der.
11: Et c'est des bateaux électriques sans permis. Donc nous, c'est minimum une heure.
10: Séverine Perrin tient ce club nautique depuis 4 ans avec son mari Patrick.
12: On a un petit bouton en marche arrêt. Donc c'est rien de compliqué.
10: Pour nous prouver que ces bateaux sont simples à piloter, il nous invite à devenir capitaine.
12: Et du coup, vous avez l'accélérateur qui se trouve donc sur la droite ici.
11: D'accord, c'est aussi simple que ça. Et le volant, gauche-droite.
12: Voilà, donc on y va tout doucement sur le volant parce que c'est très sensible. On n'est pas sur la route, on est sur l'eau.
11: Ouh.
12: Voilà.
9: C'est plutôt simple.
12: C'est un petit jeu d'enfant. Hein.
10: Le prix, entre 30 et 40 euros de l'heure pour des balades en autonomie sur ces bateaux qui peuvent accueillir jusqu'à 7 personnes.
13: On a tout pour être heureux, quoi. On a l'impression d'être en vacances tous les jours.
14: Sur notre gauche, on a l'île de Pantourlin. Face à nous, on a déjà l'église.
10: Ce dont parle Patrick, c'est l'église de Champaubert. Seul bâtiment encore debout après la destruction de 3 villages pour la création du lac en 1974. À la sortie du bateau, direction l'office du tourisme pour en découvrir un peu plus sur cette histoire auprès de Jody.
15: Il y a 3 villages qui ont été détruits, le village de Champaubert, le village de Champcoque et le village de Nuisement, pour qu'on puisse créer ce lac artificiel pour protéger Paris des inondations. Il fallait créer ce réservoir pour garder les crues, et le lac se remplit là jusqu'au début de l'été, et à partir de juillet on commence à redonner l'eau, si vous voulez, aux fleuves et rivières autour.
10: Et pour se plonger encore plus au cœur de cette histoire, Jody nous conseille d'aller au village musée de Sainte-Marie du lac de Nuisement, au nord du site.
16: Alors moi, c'est Aline, je travaille ici depuis 3 ans, donc au village musée du Der. Le lac du Der s'appelle lac du Der puisque Dervos, en fait, ça voulait dire chêne. Et étant donné qu'ici, c'est des forêts de chêne, en fait, les gens utilisaient le bois qu'il y avait autour d'eux comme pour faire les poutres.
10: Sous nos yeux, des

0: Amir, à l'imparfaite. À 7h51, votre nouvelle rubrique cet été, retenez bien son nom avec vous, Olivia Loret.
1: Bonjour à tous.
0: Bonjour Olivia, vous mettez en lumière les sportifs et les sportives qui compteront dans les années à venir nos champions de demain. Et ce matin, vous nous dressez le portrait d'une footballeuse.
1: Anaïs Ebailin, 18 ans, est déjà appelée en équipe de France en mars dernier alors qu'elle n'en avait que 17 et même pas 10 saisons de foot au compteur. Elle est de celles qui vous décrivent l'évidence et la vocation instantanément. C'est là, sous vos yeux, vous ne pouvez qu'acquiescer. Ça commence à 9 ans donc, le football. Marine, animatrice de l'école, dit qu'Anaïs se débrouille plutôt pas mal et qu'il faut l'inscrire en club. Pour papa, c'est un peu compliqué, parce que le foot, c'est loin, pour les trajets du soir. Alors Marine dit « Je m'engage ». C'est moi qui l'emmène et c'est moi qui la ramène après chaque entraînement. Anaïs commence donc à jouer comme ça, en Seine-Saint-Denis. À Pierrefitte, on n'a pas encore d'équipe de filles. Alors sur les appuis, elle fait tomber les garçons un par un. Elle met la tête là où certains refusent l'obstacle et se crispent. On lui marchera pas sur les pieds. Elle prend sa place. Elle n'a pas peur de grand-chose, Anaïs. Un peu plus tard, on se rappelle d'elle en jeune, à Sarcelles. Elle est capitaine. L'équipe joue le maintien et mène 1-0. La gardienne fait une erreur et n'est pas vraiment dans le match. Alors Anaïs décide d'aller dans les cages pour l'aider et la remplacer. Elle ne prend pas de but. Elle avait mis le premier de la tête. Encore la tête. L'équipe se maintient. Et puis elle grandit. Et puis le PSG la veut. Il faut s'organiser pour les trajets, les transports en commun, les amis qui aident parce que ça fait loin de la Seine-Saint-Denis. Elle y est maintenant depuis 4 ans au PSG. Le centre de formation, c'est rare quand on est si jeune. Et puis les pros, c'est l'une des meilleures parisiennes cette saison. En mars, elle n'est pas rentrée avec les Bleus. Mais quelques jours plus tard, elle a pu vivre une finale de la Coupe de la Ligue à Abidjan, en Côte d'Ivoire, pays.

0: d'origine de ses deux parents, jouer sur ces terres y semer de la joie, beaucoup de joie, et des rires, surtout des rires. Parce que quand Anaïs rit, vous l'entendez longtemps comme un écho depuis l'autre bout du monde.
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2: Merci Olivia Leray. 7h53, c'est l'été, c'est les vacances peut-être pour vous. Là, les vacances, c'est la plage, les bons repas et la pétanque. On en parle de la pétanque avec Stéphane Bern dans un instant.
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2: Et avant de retrouver Stéphane Bern dans quelques secondes, un titre, un tube des années 90, un de mes tout premiers slow, ça c'est des souvenirs pour moi. Nathalie Moglia avec Torn.

0: sur cet excellent titre de Nathalie Mouglia Thorn. J'ai le plaisir d'accueillir Stéphane Bern.
1: Et bonjour.
0: Bonjour Stéphane. Comme tous les matins avant l'actu, c'est un petit peu d'histoire avec vous. Et ce matin, on va voyager au temps où on a commencé à tirer ou à pointer.
1: Des boules, un cochonnet, un petit jaune, et vous voilà équipé pour une partie de pétanque mémorable. Mais ne vous y fiez pas, ce jeu n'a pas été inventé à l'heure de l'apéro ou dans un camping. Nous sommes en 1910 à La Ciotat, dans le sud de la France, au bord de la Méditerranée.
2: Une partie de pétanque, ça fait plaisir.
1: Cette année-là, on organise le tout premier concours officiel de pétanque. 8 équipes taquinent la boule et le cochonnet en duo, sur un terrain poussiéreux. Les spectateurs observent une règle étrange. Plus question de s'élancer avant de tirer ou de pointer. Les joueurs restent plantés dans un cercle tracé au sol, les pieds rivés. La pétanque voit officiellement le jour. 3 ans plus tôt, en 1907, Jules Hugues, dit le Noir, excellent joueur mais miné par les rhumatismes, n'arrive plus à pratiquer le fameux jeu provençal. Quand tes articulations grincent plus fort que les cigales, il faut innover. Ernest Pitiot, propriétaire du café voisin La Boule Étoilée et unijambiste passionné, lui propose alors une variante. « Allez Jules, tu restes les pieds tanqués et tu tires d'ici. »«
3: Tu pointes ou tu tires ?»
1: Les pieds tanqués évoluent vite vers la pétanque. Il faut attendre 1945 pour que la Fédération Française de Pétanque et de Jeux Provençal soit créée. Aujourd'hui, on compte plus de 300 000 licenciés dans l'Hexagone, sans parler des millions d'amateurs de Paris à Bangkok. Oui, même en Thaïlande, on joue aux boules. Alors la prochaine fois qu'on vous dit « tu tires ou tu pointes ?» Souvenez-vous, cette grande question existentielle est née d'un rhumatisme et d'une jambe en moins. Comme quoi parfois, c'est en faisant du surplace que l'histoire se met en marche.
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0: On commence la journée ensemble avec le sourire, c'est Ici Matin, il est 8h. Actualité locale avec vous, Nolwenn Lejeune. Bonjour.
5: Bonjour Richard, bonjour à tous.
0: L'Europe occidentale a connu son début d'été le plus chaud jamais enregistré.
5: Un record battu en juin et en juillet et un nouvel épisode caniculaire se précise sur la France. 22 départements placés en vigilance orange à partir d'aujourd'hui dans le centre et le sud-est du pays. Dans la région, les risques de feux de végétation sont toujours élevés, même si le Calvados et l'Orne reviennent en vigilance jaune. Aujourd'hui, l'Orne basculera de nouveau en orange demain. Et cette chaleur, eh bien, ça donne envie d'aller piquer une tête. Mais attention, car il n'est pas possible de se baigner partout, notamment à Vire, où le lac de la Datée est toujours interdit à la baignade en raison de la présence de cyanobactéries. Depuis une semaine, un arrêté municipal restreint les activités nautiques et la pêche. C'était une mesure nécessaire pour assurer la sécurité de la population, explique le maire de Vire, Pascal Martin.
6: Il faut savoir qu'en matière de cyanobactéries, jusqu'à maintenant, le taux n'était pas mesuré. On savait qu'il y en avait. Maintenant, depuis cette année, il y a une mesure. On est juste au-dessus du taux de détection. Ce qui ne veut pas dire que c'est un taux de toxicité. Le taux de toxicité, on ne le connaît pas, bien qu'il y a des mesures qui commencent à nous dire qu'on en est loin. Mais on est au taux de détection. Et par mesure de sécurité, nous avons été obligés de prendre cet arrêté. L'arrêté courra jusqu'au moment où le seuil des cyanobactéries sera abaissé. Tout dépendra du temps. Hein. On espère des averses, on espère de la pluie, et il n'y a que ça qui pourra améliorer les conditions.
5: Des propos recueillis au micro ici Normandie de Jules Jouet.
0: La baignade est en revanche possible en bord de mer.
5: À condition là aussi de faire attention, car certaines plages sont connues pour leur dangerosité, notamment à marée montante, celle d'Oulgat sur la côte Fleurie, ou encore celle d'Omaha Beach dans le bassin Omaha, où vous êtes surveillée par Lou Bellel-Surmeli. Cette jeune canaise de 21 ans arbore le fameux t-shirt orange de la SNSM depuis 4 ans, et pour cela, elle a suivi une formation assez longue.
3: C'est une formation qui dure un an. Il y a 300 heures en tout pour se former. Et on passe 6 diplômes, notamment c'est avec la SNSM. On apprend du coup les techniques de sauvetage, à la fois en mer, aussi en piscine. On apprend aussi les embarcations, donc en bateau, comment sauver quelqu'un aussi avec une planche, à la nage. Au début, c'est vrai que les premières années, surtout la première, elle est un peu stressante. Entre la formation et la réalité, il y a une petite marge de difficulté. Forcément, il y a des petites appréhensions, des petits questionnements, mais en général, on est toujours entouré avec des gens qui ont plus d'expérience et qui vont nous apporter aussi leur point de vue. Ça m'a apporté des connaissances, notamment sur le secourisme, où là, c'est vraiment, je trouve que c'est crucial de savoir pratiquer les premiers gestes de secours. Et puis, vraiment, des connaissances même pour nous-mêmes, sur notre sécurité, et puis celle de nos proches aussi, je trouve que c'est tellement important.
5: Des propos recueillis au micro ici Normandie de Rachel Coquio. Et vous pourrez écouter le portrait de Lou Bellel sur Meli dans une demi-heure à 8h30 dans l'Info d'ici en Normandie qui vous propose cette semaine une série de reportages consacrés aux saisonniers. Le premier, c'est donc ce matin, celui de cette jeune sauveteuse en mer.
0: La thèse d'une intoxication au gaz privilégiée dans l'ordre.
5: Pour expliquer la mort de deux participants à l'Escape Festival à Montilly-sur-Noireau le 1er août dernier, les corps inanimés de Chloé, falaisienne de 23 ans, et Alexis, jeune homme de 26 ans, originaire du Homme en Suisse normande, avaient été découverts en début d'après-midi dans leur fourgon aménagé, un fourgon équipé d'une kitchenette alimentée par une bonbonne de gaz. L'autopsie a été pratiquée vendredi à Caen et selon les premières conclusions dévoilées par le parquet d'Argentan, on s'oriente vers une asphyxie accidentelle liée au gaz. L'examen n'a révélé ni violence ni consommation inhabituelle de stupéfiants. Les investigations se poursuivent.
0: 8h04, on passe au sport et au cyclisme.
5: Avec dans le Tour de France Femmes, le sacre hier sur la promenade des Anglais à Nice de Demi Vollering. À 29 ans, la néerlandaise, déjà victorieuse en 2023, devient la première à écrire deux fois son nom au palmarès du Tour Nouvelle Génération. La normande Marion Bunel termine elle 35e après avoir notamment brillé dans l'ascension du mythique Mont Ventoux. Et c'est globalement une 5e édition du Tour féminin qui a tenu toutes ses promesses pour sa directrice Marion Rousse.
7: Quand tu es organisateur de course, ton plus gros défi, c'est d'espérer que jusqu'à la dernière journée, tu aies du suspense. Finalement, chaque étape, c'était comme si c'était une classique. Les filles ont vraiment mis à profit les moindres difficultés qu'on avait mis sur le parcours, donc c'est génial. Je parle pas que en tant que directrice de course, mais tu me mets à la place des téléspectateurs, des spectateurs au bord des routes, tu vibres en fait, t'as vraiment envie de savoir qui va gagner. Et ce qu'il y a de bien avec le cyclisme féminin, c'est que oui, ça roule de plus en plus vite, mais t'as de plus en plus de concurrentes qui rejoignent le plus haut niveau, donc tu te retrouves avec un final de course où t'as à chaque fois 5-6 filles qui sont capables de gagner. Et on aura vu les femmes au Ventoux, ouais, c'est vraiment ce qu'on retiendra de cette édition. On avait le géant de Provence, et bien le géant de Provence, ça c'est géante de Provence. On parle d'un Tour de France homme, Tour de France femme, on aime bien les comparer, mais honnêtement, moi ce que j'ai vu depuis le début, c'est un Tour de France, hein. Tant au niveau des audiences, mais aussi au succès populaire. Et puis on a progressé tellement rapidement, enfin il y a de ça 5 ans, je n'aurais jamais imaginé arriver à ce résultat en si peu de temps, donc je suis hyper fière et contente et satisfaite pour la nouvelle génération qui arrive.
5: Mais rendez-vous l'année prochaine en Grande-Bretagne pour le grand départ du Tour de France Femmes. Ce sera le vendredi 30 juillet à Leeds, au nord de l'Angleterre.
0: En basket, c'est l'heure de la reprise pour le CBC.
5: Les joueurs du camp basket Calvados retrouvent les parquets aujourd'hui. Ils vont débuter par les traditionnels tests physiques et médicaux qui doivent durer 3 jours. Ils joueront leur premier match dans un mois. Ce sera le 15 septembre en Coupe de France face à Évreux, ici à domicile, avant le début du championnat d'élite 2 contre Aix-Maurienne. Ce sera 10 jours plus tard et ce sera toujours à domicile.
0: Et puis un petit mot de football pour vous dire qu'il est disponible.
5: Et on parle du nouveau maillot du Stade Malherbe, désormais disponible sur la boutique en ligne. Vous l'avez peut-être aperçu vendredi soir lors de la victoire des Canets face à Valenciennes au Stade d'Ornano. La tunique rouge et bleue conçue par Nike avait été révélée au public quelques heures seulement avant le début de la rencontre. Il va falloir en faire encore preuve de patience en revanche pour voir le maillot extérieur. Le club va le dévoiler dans la semaine avant le déplacement à Thionville vendredi prochain pour la deuxième journée de Ligue 3.
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5: Lundi sous le soleil, Richard.
0: Et oui, un très beau lundi qui nous attend. On a eu un beau week-end, on va avoir une belle semaine. Donc globalement, c'est un très bel été. Il manque un petit peu de pluie, ça c'est sûr. En tout cas, du soleil aujourd'hui. Les températures qui vont rester assez supportables, on va dire, par rapport à ce qui nous attend demain et après-demain. Et puis, pas de vent. Pas de vent, en tout cas un vent faible à modéré, c'est ce que nous dit Météo France.
5: Et du côté des températures?
0: Eh bien, actuellement, vous avez entre 16 et 18 degrés dans l'Orne, jusqu'à 20 degrés dans le Calvados. En fin de matinée, il fera déjà entre 22 et 25 dans notre région. Et cet après-midi, eh bien, il y aura un petit peu d'air quand même sur la côte. Hein. Vous aurez 22 à Luc-sur-Mer, 24 à Bayeux, on monte à 25 degrés pour Caen, vous aurez 27 à Falaise, 28 à Villedieu-les-Poêles dans le Sud-Manche, 29 à Vire ou encore à Lisieux, 29 à Argentan, 29 du côté de Carouge, on monte 30 degrés à L'Aigle et jusqu'à 31 la maximale, c'est pour Alençon.
5: Et pour demain?
0: Eh bien demain c'est encore du soleil et des températures qui vont continuer un petit peu à monter doucement mais sûrement. Vous aurez 26 demain après-midi en bord de mer, jusqu'à 34 dans les terres. Et après-demain, mercredi, alors oui c'est vrai que c'est une belle journée qui nous attend avec cette éclipse en fin de journée, mais il va surtout faire chaud, on attend jusqu'à 35, 36 hein, dans le Calvados et dans l'Orne.
5: 8h07, on fait le point sur le trafic. On se dit 10 août, ça circule comment, Richard?
0: Ça va être très rapide, ça circule extrêmement bien. Là, vous d'habitude, à 7h06, ça coince, notamment sur le périphérique Canet. Là, le périphérique, il est extrêmement fluide. Toutes les routes sont vraiment praticables. Pas de bouchons, pas de difficultés. Si vous constatez quoi que ce soit, bien sûr, vous nous appelez 02 31 44 48 44. C'est Hugo qui est à l'accueil.
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0: Nolwenn en trois chansons.
5: Chansons. Mmh. Refrain.
0: Dandy.
5: Dao.
0: Épaule.
5: Tatou.
0: Oh là là, on fait une bonne équipe quand même.
5: C'est incroyable.
0: Franchement, très heureux.
5: Ouais, ouais, ouais. Vraiment, tout ça comme ça, ça me jaillit dans l'esprit. C'est incroyable.
0: C'est fulgurant.
5: C'est dingue.
0: Épaule, tatou, il termine.

0: Étienne Dao et Paul Tatou à 8h13.
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0: Dans quelques minutes, on va retrouver Jason et ses ânes. Et si cet été, on prenait enfin le temps de marcher au pas d'un âne, direction Souleuvre en Bocage pour une balade pleine de surprises, mais une balade qui démarre mal pour Jason. Et puis dans quelques secondes aussi, on va retrouver Audrazo pour C'est pas vrai.
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0: Tous les matins sur les coups de 8h15, votre rendez-vous anti-arnaque, c'est pas vrai. Audrazo, vous avez recueilli le témoignage d'une personne qui a été victime d'un véritable fléau, l'usurpation d'identité.
5: Oui, et ce témoignage, il va nous être utile à tous, parce que quand des escrocs se font passer pour vous, les conséquences peuvent être dramatiques. Pour Catherine, il y a d'abord plusieurs alertes. Microsoft l'avertit que quelqu'un a eu accès à son compte. Elle ferait mieux de changer de mot de passe. Ensuite, c'est Bouygues, son opérateur, lui l'informe qu'un usurpateur a utilisé sa carte d'identité pour faire des achats. Et puis vient le moment où Catherine me dit j'ai paniqué. Elle se rend compte qu'elle n'a plus du tout accès à sa boîte mail. Les escrocs ont pris le contrôle.
0: Alors ils ont fait quoi les malfaiteurs avec sa boîte mail ?
5: Alors ça, Catherine l'a compris quand elle a réussi à reprendre le contrôle. En fait, son adresse a inondé la terre entière, Chili, États-Unis, etc., avec des mails frauduleux. Vous savez, ces mails qu'on reçoit tous les jours, les faux PV, les faux abonnements, les faux achats, eh bien l'adresse mail de Catherine a servi à ça. Et ce n'est pas tout. Je vous ai dit que les escrocs avaient aussi utilisé sa carte d'identité. Comment ils l'ont eu ? Eh bien pareil, grâce à sa boîte mail. Catherine me dit que dans ses éléments envoyés, il y avait sa carte d'identité, ses fiches de paye aussi. En fait, Catherine s'était portée garant pour ses enfants. Elle avait donc envoyé un jour ses documents. Si vous aussi, vous avez déjà envoyé votre copie de carte d'identité, surtout, supprimez-la de vos éléments envoyés. Et si vous devez en renvoyer un jour, je vous donne un site, filigrane.beta.gouv.fr, c'est un site de l'État. Il vous permet en fait d'ajouter un filigrane, des petites lignes par-dessus votre carte d'identité, et vous écrivez ce que vous voulez, par exemple, document exclusivement réservé à la location immobilière. Comme ça, un escroc ne pourra pas l'utiliser pour autre chose.
0: Merci Audrazo, votre rendez-vous, c'est pas vrai, est à retrouver sur notre site ici.fr.
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0: Il y a 8h16, on continue notre série estivale avec Jason Grander. Bonjour.
6: Bonjour Richard, bonjour à tous.
0: On vous retrouve dans le Calvados à Souleuvre en Bocage avec des ânes bien plus malins qu'on ne le pense.
6: Cet été sur Ici Normandie, on vous propose de voyager autrement. Pas besoin d'aller loin, juste ralentir. Pendant les 5 minutes qui vont suivre, on vous emmène au rythme le plus paisible qui soit, celui d'un âne. Nous sommes à Souleuvre en Bocage, à une quinzaine de minutes de Vire. Depuis 30 ans, ici, au pas d'âne, familles, randonneurs et curieux partent se balader avec ces animaux aussi attachants que têtus. Quoique, vous allez voir, leur réputation est parfois injuste. Avant de prendre le départ, Ewen prépare les deux ânes qui vont partager notre promenade.
7: Bonjour, Jason, enchanté.
8: Ewen.
7: Donc on va partir avec ces deux ânes-là.
8: Deux ânes-là, et Capi et Pomme.
7: Capi et Pomme.
8: Happy et Pomme.
7: Happy. Oui. Et ben on vous laisse préparer les ânes et puis nous on va boire un petit café apparemment. Bon, à tout à l'heure.
6: Oui, parce qu'en arrivant à destination, j'ai été accueilli par un petit groupe de 5 ou 6 personnes. Tous ont le sourire et moi j'adore ça. Quand les gens partagent leur bonne humeur, c'est comme un virus, c'est viral.
7: Ah oui, il y a le service.
9: On sera mieux à l'ombre.
7: On
9: là-bas.
7: Se met là-bas. Ah, il y a des lapins aussi. Ah, mais il est énorme.
9: Oh, bah t'as un gros lapin toi.
7: Ton gros vos lapins aussi.
9: Oui.
7: J'ai cru que c'était les ânes.
10: Ah, quand même. Ils ont des grandes oreilles aussi, mais. Quand même. Pour faire une balade, ce serait plus.
7: Oui. Et ben un petit café aussi.
10: Un petit,
7: ouais.
10: Non, non, il y a. va, on est dans les temps.
7: Oui, on va pouvoir y aller là, je pense, si tout le monde a fini son café.
10: Ok.
7: Eh ben, on y va.
8: On y va, c'est parti.
7: Allez.
6: Alors là, je vais avoir ce réflexe que beaucoup d'entre nous auraient. Je vais caresser la tête de l'animal. Sauf que ce n'est pas forcément une bonne idée. Et ça, Ewen va très vite me le faire comprendre.
7: Donc là, c'est Happy.
8: Oui.
7: Est-ce que vous pouvez...
8: Tête, s'il te plaît.
7: Il faut pas toucher la tête.
8: Non. C'est un mauvais réflexe qu'on a, mais en fait, toucher la tête d'un animal quand on le connaît pas, c'est comme si quelqu'un venait vous dire bonjour en mettant la main sur votre tête.
7: Oh mince.
8: C'est un mauvais réflexe, c'est une habitude que tout le monde a, mais oui. c'est des choses à savoir en disant bonjour, que ce soit un cheval, un âne ou même un chien. En fait, on caresse jamais la tête en premier, c'est pas agréable pour eux.
7: Ah bah ça commence mal. Qu'est-ce que je peux faire alors pour...
8: Pour dire bonjour, ouais, on caresse toujours l'épaule en premier.
7: L'épaule.
8: C'est des ânes.
7: Voilà, que je dise bonjour quand même, parce qu'elle va faire une petite balade avec nous.
8: Ah ouais, on touche pas la tête alors.
7: Ok.
8: Non, en fait c'est la tête, c'est l'endroit où il y a les yeux, les oreilles, la bouche. Tous les organes vitaux de l'âne, c'est là où il voit ce qui se passe, il comprend ce qui se passe autour de lui.
7: Ouais.
8: Quand on touche la tête, on parasite tout ça. Et du coup ça devient dangereux pour nous et pour lui, donc c'est moins confortable.
7: Okay.
8: La tête, c'est l'endroit qu'on touche quand on connaît très bien l'animal après une ou deux heures de balade. Ou plusieurs jours avec.
7: Ah donc peut-être qu'en fin de balade, je peux peut-être lui faire un bisou sur le...
8: Ça, sur la tête, on peut, mais au début de balade, on a...
7: Ok.
6: Voilà, si certains se demandaient comment dire bonjour à un âne, est-ce que c'est deux ou quatre bises, on commence par quelle joue, la gauche ou la droite? Eh ben rien de tout ça, on lui caresse l'épaule.
7: Alors on est sur quel type d'âne là, c'est quelle race?
8: Âne commun, on n'a pas d'âne racé sur la ferme, on choisit juste des ânes pour travailler avec les enfants, avec les adultes. Donc ouais. Des ânes qui sont tranquilles avec le public, c'est ce qu'il me faut.
7: C'est quoi ton histoire toi ici?
8: Mon histoire c'est que j'ai commencé à venir faire du bénévolat ici il y a maintenant 15 ans. Et quand Alexis, l'ancien salarié, est parti, il me proposait de reprendre l'activité. Et moi à ce moment-là j'avais des problèmes de santé, je ne pouvais plus suivre de cours. Mmh. Et du coup je me suis dit c'était l'occasion de tenter. Et ça fait 5 ans maintenant que je suis ici à m'occuper des ânes régulièrement.
7: Elles ont quel caractère là les deux?
8: C'est deux ânes, donc elles ont un caractère assez fort. On a Happy qui est capable de vraiment tester à peu près tous ceux qui partent avec elle en balade. Pomme, un peu moins, elle a appris à faire un peu la part des choses, mais les deux sont capables de bien nous embêter, aussi bien que de faire des choses parfaites, de marcher pendant 20 km sans problème, sans même tenir la longe.
6: 20 km, c'est la distance d'un semi-marathon, ça. Et vous croyez que c'est possible de courir un semi-marathon avec un âne? Tiens, je vais appeler le Marathon de la Liberté pour leur demander. Ah, ce serait génial, j'espère qu'ils vont accepter.
11: Marathon de la Liberté, bonjour.
6: Oui, bonjour. J'aimerais savoir si c'était possible de courir un semi-marathon avec un âne.
11: Avec un âne? C'est qui, un âne?
6: Non, non, non, avec un âne, l'animal.
11: Ah, je vous passe mon responsable.
6: Ok, merci.
11: Allô?
6: Oui, bonjour. Je voulais savoir si je pouvais courir, enfin marcher, le prochain semi-marathon avec mon âne.
11: Avec votre âne, j'ai bien compris.
6: Dans le prochain épisode, le directeur du Marathon de la Liberté nous dira si je peux m'inscrire pour le semi-marathon l'année prochaine avec mon âne. Je croise les doigts.
0: Il y a du suspense, évidemment. Nous aussi, on croise les doigts, Jason. La série Jason et Cézanne qui est à retrouver, évidemment, sur notre site ici.fr et sur l'application ici.
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0: 8h21. Vous pouvez d'ores et déjà sortir votre téléphone et vous apprêter à nous passer un petit coup de fil parce qu'on va jouer ensemble. Cette année-là, entre 86 et 2026, eh bien, il faut retrouver une année. C'est le but du jeu. 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
0: compliqué.
10: Un petit peu la ruée.
0: 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Cette année-là, eh bien, il venait au monde, Kevin Vauquelin. Le Bayeuxin, si vous avez une petite idée, vous nous appelez, vous me dites si c'est, je dirais moi, si c'est une bonne réponse, si c'est plus ancien, c'est plus récent, puis vous aurez également un petit indice musical pour vous aider un peu plus. Allez, bonne chance à vous.
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0: Baya, c'était Véronique Sanson, 8h25. Dans 5 minutes, c'est le retour de l'actualité locale. Avant ça, on va jouer ensemble. Et puis dans un quart d'heure, on va se replonger dans l'exploit de Matisse, ce jeune Normand qui a marché des kilomètres et des kilomètres pour la bonne cause. Restez bien avec nous.
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0: 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C'est l'année qu'on cherche. Et cette année-là, sur Ici Normandie, on écoutait ça.

0: Le dernier album studio de Jean-Jacques Goldman. Alors, c'était en quelle année tout ça? On va poser la question à Eric. Bonjour Eric.
1: Oui, bonjour.
0: Eric, vous nous appelez de Châtillon-sur-Colmont, vous êtes en Mayenne.
1: Oui, c'est ça.
0: Vous êtes en vacances? Vous habitez en Mayenne?
1: En grande vacances, oui.
0: Ah, en grande vacances. Et vous êtes d'où sinon?
1: Laval.
0: Laval, d'accord. Donc vous êtes,
1: oui.
0: Vous n'êtes pas vraiment normand, c'est ma question. C'est un plaisir que vous nous écoutiez.
1: Pas cru, mais presque.
0: C'est vrai, ça. Alors, Eric, quelle année vous me proposez?
1: Moi, je pensais à l'an 2000.
0: 2000? Eh non, c'est
1: oui.
0: Pas la bonne réponse, Eric.
1: Ah, c'est peut-être pas avant, je pense.
0: C'est, là, vous avez été un petit peu trop loin dans le temps. C'est plus récent que ça.
1: Bah oui, il est plus jeune, Kevin.
0: Ouais, mais pas beaucoup, beaucoup. Vous aurez la réponse dans pas longtemps, j'espère.
1: D'accord.
0: Eh bien, Eric, je vous souhaite de très, très bonnes vacances, en tout cas.
1: À très bientôt.
0: À bientôt, bonne journée.
1: Merci, vous aussi.
0: Alexandra nous appelle de Saint-Aubin-d'Arquenay, entre Caen et Ouistreham, dans le Calvados. Bonjour, Alexandra.
2: Bonjour.
0: Bonjour. Alors, vous avez entendu, c'est pas l'an 2000.
2: Ouais, moi, je dirais...
0: Oui.
2: 2001.
0: Ouh.
3: Bravo, bravo. C'est bien cette année-là.
0: 2001, effectivement, c'est l'année de naissance de Kevin Vauquelin, et donc on écoutait le dernier album studio de Jean-Jacques Goldman. Ça résonne pour vous, 2001, particulièrement, Alexandra, ou pas forcément?
2: Oui, si.
0: Qu'est-ce que vous faisiez à l'époque?
2: Étudiant. Je rentrais à l'école d'infirmière.
0: Ah, et ben voilà, c'est un beau souvenir, ça. Vous êtes toujours infirmière aujourd'hui?
2: Oui, je tiens.
0: Bon, bon courage. Est-ce que vous travaillez là ce matin, aujourd'hui?
2: Non, aujourd'hui je suis en vacances.
0: Ah, c'est les vacances. Et ben faut profiter, Alexandra. Profitez-en bien. Rechargez les batteries et bon courage pour la rentrée. Un métier passion est très important, évidemment. Alexandra, je vous félicite pour tous les cadeaux que vous venez de remporter. Et puis je vous dis à bientôt.
2: À bientôt.
0: Bonne journée.
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0: On retourne à l'actu avec vous, Nolwenn Lejeune.
5: Et dans l'info d'ici en Normandie, on entame ce matin une série consacrée aux saisonniers. Exemple ce matin, avec une jeune sauveteuse en mer sur la plage d'Omar.
0: 8h30, c'est le 90 secondes, présenté par Arthur Fradin.
6: Une nouvelle vague de chaleur gagne du terrain. 22 départements en vigilance orange canicule. Aujourd'hui, c'était 13 hier. C'est dans le sud-est de la France qu'il va faire le plus chaud. 37 degrés à Aix-en-Provence cet après-midi. La chaleur devrait ensuite gagner d'autres régions dans les prochains jours. En Lozère, le feu qui a parcouru 153 hectares de végétation hier sur la commune du Masgros-Cosgorge est désormais fixé, annonce tout juste la préfecture. Dans ce contexte de forte chaleur, un ouvrier agricole a été placé en détention provisoire hier, soupçonné d'avoir provoqué plusieurs incendies dans les Deux-Sèvres et le Maine-et-Loire. L'homme de 45 ans a été interpellé vendredi par des gendarmes en patrouille après avoir été aperçu à proximité de départ de feu. Une enquête ouverte dans le Pas-de-Calais après la blessure d'un enfant de 8 ans brûlé au deuxième degré au visage et au thorax par l'explosion d'une balle squishy, ces petits jouets anti-stress colorés, très tendance cet été. Sa mère a déposé plainte, le parquet de Saint-Omer est chargé de l'enquête. Sur le Tour de France, femme, Demi Vollering remet ça, deuxième sacre après 2023 pour la Néerlandaise qui l'emporte devant la Polonaise Nievia Doma après son succès à Nice hier lors de l'étape finale. Et puis premier gros rendez-vous au championnat d'Europe de natation à Saint-Denis, près de Paris. Le champion du monde du 50 mètres papillon, le Calédonien Maxime Groutet, attaque les séries du 50 papes ce matin. Ce soir, on pourrait aussi voir Léon Marchand dans le bassin si la France se qualifie pour la finale du 4 x 200 mètres nage libre.
5: Merci Arthur Fradin. Toute la semaine ici Normandie va à la rencontre des saisonniers dans les campings, en bord de mer ou dans les restaurants pour se faire un peu d'argent ou simplement pour occuper ses journées, chacun sa motivation. Aujourd'hui, direction le littoral du Calvados où la Société Nationale de Sauvetage en Mer déploie 143 nageurs sauveteurs sur 18 plages. Dans leur immense majorité, ils sont étudiants en emploi saisonnier et seulement 25% sont des femmes. Justement, Rachel Cocchio est allée rencontrer Lou Bellel Surmeli, cette jeune sauveteuse de 21 ans, originaire de Caen, surveillait la plage d'Omaha Beach à Saint-Laurent-sur-Mer.
7: sifflet autour du cou et t-shirt orange de la SNSM sur le dos. C'est la tenue d'été de Lou depuis 4 ans maintenant. Et ça ne sort pas de nulle part.
8: Moi, avant, je faisais de la natation et du water polo pendant plusieurs années. Et beaucoup d'entre eux faisaient déjà nageur-sauveteur et ça m'a motivée à le faire aussi.
7: La nageuse-sauveteuse est en poste depuis début juillet, juste après avoir fini son année de médecine. Une manière de profiter de l'été autrement.
8: Je me sens pas isolée par le travail. Ce qui me plaît, c'est qu'il y a quand même un esprit de vacances, on est à la plage, on profite, on fait des rencontres. Le job est vachement sympa et puis il n'est pas pénible par rapport à des missions intérim ou en usine par exemple.
7: Et surtout, elle n'a pas le temps de s'ennuyer, les journées sont bien rythmées.
8: On entame directement la surveillance, il y a quelqu'un qui part au bord de l'eau. On est vachement en contact aussi avec les touristes, les habitués. Ça c'est sympa aussi, on s'ennuie pas trop. En général, on a aussi des petits soins, des enfants qui se font des égratignures ou qui sont piqués par des méduses.
7: Avec ce travail saisonnier, la jeune Canaise a l'impression de donner du sens à son été.
8: Ce côté social qui est vachement agréable quand on est jeune, d'avoir plein de contacts. Après, oui, il y a des interventions qui sont un peu stressantes et à la fin, on est un peu fier de soi. On s'est surpassé, donc on est un peu fier du travail qu'on a rendu.
7: Et cette année, pour la première fois, Lou est la chef de son équipe. En tant que femme, ce n'est pas toujours facile.
8: C'est vrai que c'était un peu difficile des fois de se faire comprendre. Vous étiez voilà, faut savoir se faire comprendre, je pense. Voilà, toujours dans le respect, et c'est le plus important. Il y en a qui ont des dérives et sont un peu irrespectueux.
7: Même constat sur la plage avec les vacanciers.
8: On peut nous prendre un peu moins au sérieux. Les gens sur la plage aussi, des fois, quand on leur déconseille de faire certaines activités, voilà, ils peuvent s'énerver. En général, ils s'énervent un peu plus vite quand on est des femmes, ou alors on nous écoute moins. Bah, voilà, faut leur expliquer correctement. Et puis, finissent par comprendre. Hein.
7: La jeune sauveteuse imagine faire encore 2 saisons à la SNSM avant de se consacrer pleinement à ses études de médecine.
5: Le portrait de Lou Bellel sur Molly, signé Rachel Cocchio. Vous pouvez dès à présent le réécouter sur ici.fr. À suivre dans le journal de 9h, des pelouses desséchées, notamment sur les terrains de foot, avec des risques de blessures pour les sportifs. Reportage à la JS Bocage près de Vire. Et puis en athlétisme, la Canaise Flavie Renoir en lice au championnat d'Europe à Birmingham, en Grande-Bretagne, ce soir. Du côté du ciel, encore beau et sec pour aujourd'hui, Richard.
0: Oui, exactement. Une très belle journée qui nous attend. Un ciel bleu, très peu de nuages, un grand soleil, des températures qui montent doucement et sûrement, on va en reparler dans quelques secondes, mais vous allez voir qu'au milieu de semaine, ça va être encore un petit peu plus chaud. Aujourd'hui, le vent est faible à modéré dans le Calvados, dans l'Orne, voilà, on peut en profiter une fois de plus, si jamais vous êtes en vacances, si jamais vous êtes en repos, pourquoi pas faire un petit tour à la plage.
5: Et du côté des températures, ça donne quoi?
0: Et bien au réveil, vous avez entre 16 et 18 dans l'Orne, entre 17 et 20 degrés dans le Calvados, d'ici 11h, il fera déjà entre 22 et 25 degrés dans la région. Puis cet après-midi, la température va rester assez supportable, on va dire. En bord de mer, vous aurez 22 par exemple à Cabourg. Vous aurez 24 degrés à Bayeux, 25 prévus cet après-midi à Caen. Vous aurez 27 à Falaise, 28 à Villedieu-les-Poêles dans le Sud-Manche, 29 à Vire ou encore à Lisieux, 29 à Argentan, 29 à Bagnoles-de-l'Orne, 30 à L'Aigle et jusqu'à 31 pour Alençon.
5: Et la suite?
0: Eh bien la suite, c'est encore une journée de soleil qui nous attend demain. Des températures qui vont monter, 26 sur le littoral, jusqu'à 34 degrés dans les terres. Mercredi, encore du beau temps, une journée qui devrait être encore plus chaude. Météo France annonce jusqu'à 35 voire 36 degrés dans le Calvados et dans l'Orne. Et puis jeudi, vendredi, températures qui vont redescendre un petit peu, mais il fera toujours très beau. En tout cas, ce qui est sûr, et c'est pas forcément une bonne nouvelle, pas de pluie à l'horizon.
5: Et à 8h36, comment circule-t-on, Richard, dans la région?
0: Et pas de pluie et pas de bouchons non plus à l'horizon. Hein. Pour l'instant, ça circule extrêmement bien, pas de difficultés du tout, que ce soit sur le périphérique Canet, que ce soit sur les routes du Calvados ou de l'Orne. Bien sûr, nous restons disponibles. Vous nous appelez et on relaie l'info hein, si vous constatez quoi que ce soit sur la route. 02 31 44 48 44.
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0: Toc Toc.
5: Qui est là?
0: Bah c'est Toc Toc.
5: Qui ça?
0: Bah Toc Toc, le groupe Toc Toc, Nolwenn.
5: Ah, Toc Toc.
0: Ah, vous dites toc toc, vous?
5: Ouais.
0: Ah, moi j'aime bien dire toc toc. En tout cas,
5: avec un beau petit accent.
0: Évidemment, pour éveiller.

0: Un retour en 1984 avec Talk Talk, That's the Same.
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0: Un concert qui vous laissera pas de marbre, des reprises de grands classiques à la sauce country. On va se régaler ce soir à Luxe-sur-Mer avec les Macadam Farmers. Leur chanteur sera mon invité dans moins de 10 minutes. Mais d'abord à 8h41, ça se passe ici avec vous, Julia.
3: Richard, bonjour.
0: Bonjour, alors un rendez-vous pour valoriser les temps forts de la saison sur votre radio locale ici Normandie.
3: Dans la série « Vous l'avez manqué », eh bien votre radio locale vous le remet dans l'oreille. Aujourd'hui, revenons sur une actualité solidaire et humanitaire avec Matisse, un lycéen qui marche pour récolter des fonds au profit de l'association Enfants du Désert, une association reconnue d'intérêt général qui permet l'accès à l'éducation des enfants dans le monde. Beaucoup d'enfants, en effet, doivent aller à pied à l'école. Eh bien, Matisse fait pareil. 16 km à l'aller, 16 km au retour, soit 32 km par jour. Et il a fait ça pendant 3 semaines. Un défi un peu fou et surtout profondément généreux que s'est lancé Matisse, ce lycéen de Troarn, âgé de 18 ans.
4: Ça va, il y avait la musique pour m'accompagner, 2-3 podcasts qui me faisaient avancer plus vite. Et j'ai des noix avec moi, parce qu'il faut savoir que c'est plein de protéines, c'est limite plus protéiné que la viande.
5: Un sportif avec une conscience humanitaire également. Matisse connaît le quotidien d'enfants des Sahara qui n'ont d'autre choix que de multiplier les heures de marche pour aller à l'école.
4: Moi je marche du coup pour me mettre dans leur situation à eux, et aussi pouvoir sensibiliser et récolter des fonds pour pouvoir acheter des vélos à ces enfants-là qui réduisent considérablement leur temps de trajet.
3: Il est 3h30 du matin, la plupart d'entre nous est encore dans les bras de Morphée. Lui, il lasse déjà ses chaussures. Direction son lycée à Caen, depuis Troarn, à pied. L'histoire, le challenge a touché bien plus de monde que prévu. Les messages d'encouragement se sont multipliés, les dons aussi. En quelques jours seulement, plus de 11 000 euros ont été récoltés. Nombreux sont ses camarades de classe à le soutenir dans ce défi.
6: Et je pensais à lui, j'ai regardé sur Instagram et j'ai vu qu'il faisait des stories qui étaient déjà sur la route quand moi je me suis réveillé. Je me suis dit, il est vraiment courageux.
4: Les parents et la famille ont très peur, mais ils me soutiennent à fond.
3: Et voilà un bel exemple de solidarité. 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C'est un reportage et un portrait de Matisse, signé Didier Charpin, qui est disponible en replay. Et pour aider l'accès à l'école et à l'éducation des enfants dans le monde, eh bien rendez-vous sur Enfants du Désert.org.
0: Merci beaucoup Julia, et demain dans la rubrique Ça se passe ici, ce sera un coup de projecteur sur l'artiste canet, Turb.
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0: raison d'être, écrit, composé par Pascal Obispo. L'événement d'ici à 8h49, alors vous connaissez les plus grands titres d'ACDC, les Bee Gees, U2, Cyndi Lauper ou encore Queen, et bien vous allez pouvoir les redécouvrir à la sauce barbecue. C'est la spécialité de ce groupe qui se produit ce soir à 18h45 à Luxe-sur-Mer en concert gratuit, les Macadam Farmer. Et je reçois le chanteur du groupe, Richard Lingaz. Bonjour Richard. Allô Richard. Pour l'instant on a perdu. Oui, Richard est là. Oui.
1: Oui, on s'est fait couper un bref instant, oui.
0: Alors, Richard, ce soir, on pousse les portes du saloon. Vous nous emmenez où ce soir? Dans le Bayou, par exemple?
1: Exactement, voilà, dans le Bayou, entre autres, ouais. C'est dans les plaines arides, mais il y a un petit côté cactus aussi, parfois. Il y en aura pour tout le monde, voilà.
0: Alors, vous êtes au chant, Richard. Vous êtes exactement. 5 dans le groupe. Guitare, oui. Harmonica, banjo, mandoline. Le mélange est quand même assez détonnant. Ça donne ça, par exemple. C'est sûr que Born to Be Alive, on n'a pas l'habitude de l'écouter dans ces conditions-là. Comment ça vous est venu de reprendre ces chansons comme ça, cette sauce barbecue, comme vous dites?
1: Le but du jeu, c'était effectivement de faire des chansons populaires que tout le monde connaît, mais ça n'avait pas grand intérêt de les faire dans les versions originales. Et comme on a la chance qu'à moi, quand même, d'avoir des musiciens qui touchent à quelques instruments différents, il fallait que ce soit accessible. Le projet, à la base, était aussi destiné à faire de la rue. Mmh. En tout premier lieu, même si maintenant on fait quasiment exclusivement que de la fête, mais ça nous arrive de faire encore de la rue. Donc ce sont des instruments qui sont faciles à jouer en rue, si vous voulez, que ce soit le banjo, le sous-bassophone pour les basses. Mmh. Au début c'était un washboard pour tout ce qui était percussif, maintenant c'est une vraie batterie. Enfin, il y aura une surprise, vous verrez, pour les gens qui viendront nous voir ce soir, c'est une batterie un peu particulière.
0: Oui.
1: Mais voilà, c'est un peu comme ça que c'est venu, et puis surtout on voulait un esprit qui soit, moi j'ai l'habitude de dire, c'est feel good quoi, c'est-à-dire que c'est assez festif, à la fois le côté chanson populaire, mais également le fait que la façon dont on les, moi je dis souvent qu'on les démonte comme des Legos pour les remonter avec notre sauce à nous, voilà.
0: Voilà, et par exemple,
1: c'est l'intérêt du truc.
0: Quand vous reprenez Cyndi Lauper, ça donne ça.

0: de venir vous voir ce soir, 18h45, Parc de la Baleine, concert gratuit. Vous allez parler du soubassophone. Qu'est-ce que c'est exactement?
1: Alors, soubassophone, le sousaphone en vrai, parce qu'apparemment, ça n'existe pas, c'est la prédation française, soubassophone. Donc, si j'ai bien compris, c'est un anglais, John Sousa, qui avait créé cet instrument. C'est la plus grosse des basses en cuivre, en fait.
0: D'accord.
1: Enfin, c'est de la famille du tuba, mais c'est la plus grosse des basses.
0: Ok. Enfin,
1: donc, vous avez un gros pavillon qui est tourné vers l'avant. Vous verrez ça, c'est assez imposant.
0: À découvrir, donc 18h45 à Luxe-sur-Mer ce soir, les Macadam Farmer. Moi, j'aime beaucoup vos noms aussi sur scène. Il y a vous, Richard, il y a Matthew Ferguson, il y a Johnny Jumper, Uncle Berry ou encore Fidel Castrol. Moi, je trouve ça formidable.
1: Bah oui, tant qu'à faire, pour aller avec la musique, on s'est créé des personnages, mais effectivement.
0: Évidemment, vous avez bien fait. Et si vous êtes curieux, vous pouvez aussi aller sur Internet. Il y a un site, hein, macadamfarmer.fr. Merci beaucoup, Richard. Bonne route, vous êtes sur la route.
1: Merci
0: là.
1: À vous. Et puis à ce soir, alors.
0: Et à ce soir, avec grand plaisir. Bonne journée à vous.
1: 18h45, on vous attend.
0: À bientôt.
1: Au revoir, bonne journée.
0: Au revoir. Allez, cette fois-ci, on retourne à de la pop un petit peu plus classique. C'est une nouveauté, Charlotte Cardin, The Way We Touch, à 8h53.

0: We Touch, le dernier tube de Charlotte Cardin. 8h55, on va retrouver le docteur Kirzek pour commencer la semaine en pleine forme. Eh bien, on va profiter de vos précieux conseils. Et ce matin, on se met à l'aquagym et à la marche aquatique pour nos articulations. Bonjour docteur.
1: Bonjour à toutes et à tous. Vous avez mal aux genoux, aux hanches, vous redoutez les chocs de la course à pied. Et si la solution se trouvait dans l'eau, sans même savoir nager? En fait, c'est la marche aquatique, c'est en pleine expansion. Dans l'eau, on peut bouger sans subir les impacts du sol, tout en sollicitant les muscles en profondeur. C'est particulièrement indiqué pour les personnes souffrant d'arthrose, de surpoids ou en rééducation après une blessure. En fait, dans l'eau, la poussée d'Archimède, ça vous rappelle des vieux souvenirs de physique, nous rend plus légers. Immergé jusqu'à la taille, notre poids est réduit de 50%, jusqu'à la poitrine de 75% et jusqu'au cou de 90%. Résultat, les chocs au niveau des genoux, des hanches, du dos sont complètement éliminés. En même temps, l'eau offre une résistance naturelle. À chaque mouvement, les muscles travaillent sans que les articulations ne subissent de torsion brutale. C'est l'idéal pour les personnes atteintes d'arthrose, de rhumatisme ou après une opération du genou ou de la hanche. Et bonne nouvelle, on n'a pas besoin de savoir nager. La marche se pratique généralement dans une piscine ou en à pied, avec de l'eau entre la taille et la poitrine. L'équipement, il est limité, il faut un maillot de bain, des chaussures d'eau pour éviter de glisser et protéger la plante des pieds. Parfois une ceinture de flottaison pour les séances plus intensives. Et la séance va alterner échauffement, travail cardiovasculaire, renforcement musculaire et étirement. Et l'intensité se règle simplement en accélérant les mouvements ou en utilisant des accessoires.
0: Et alors, quels sont les bénéfices spécifiques pour les articulations et à quelle fréquence on doit pratiquer ?
1: Les bénéfices sont nombreux, diminution des douleurs articulaires, des études qui montrent que ça diminue jusqu'à 30% les douleurs du genou par exemple, amélioration de la souplesse, de l'amplitude articulaire, renforcement musculaire sans impact. Et pour les personnes souffrant d'arthrose, une séance de 45 minutes 2 à 3 fois par semaine suffit à améliorer la mobilité et à réduire la prise de médicaments anti-douleurs. Pour les sportifs, en reprise aussi, c'est excellent car l'eau permet de retravailler la gestuelle. Alors, la fréquence 2-3 fois par semaine, c'est pas mal. Demandez l'avis de votre médecin avant de commencer, surtout si vous avez une pathologie articulaire évolutive. Et puis, cherchez un cours collectif encadré par un éducateur sportif spécialisé en activité aquatique. Vous allez voir, l'ambiance, c'est plutôt sympa. Et vous allez écouter votre corps et vous n'aurez pas tendance à en faire trop. Allez, bon été, bonne santé, à l'écoute d'ici, bien sûr.
0: Merci beaucoup, docteur. On vous retrouve demain à la même heure pour d'autres conseils santé.
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0: 8h59, eh bien j'ai le plaisir de retrouver Sylvain Cotigny dans
7: Bonjour.
0: Le studio.
7: Bonjour, ça va Richard?
0: Ben, ça va mieux que vous, j'ai l'impression que vous avez un petit souci informatique mon cher Sylvain.
7: Ah, je sais pas, tout d'un coup l'écran est devenu tout noir.
0: Bof, il n'y a plus rien.
7: Est-ce qu'il y a un message derrière ça? Je sais pas.
0: Allô? Ah bon. Tiens, c'est revenu.
7: Ah bienvenue, revenu, nickel.
0: Ah bon, mais je vais pouvoir mieux être.
7: Eh ben bienvenue.
0: Ah voilà, nickel, nickel. D'ailleurs, Sylvain, on part ce matin entre Bayeux et Saint-Lô?
7: Oui, on va s'arrêter dans la forêt de Cerisy, tout particulièrement découvrir la maison de la forêt, un lieu magique, avec plein de choses à découvrir et on vous offrira des cadeaux, donc restez avec nous.
0: Moi je ne vais pas rester, ça ne vous embête pas.
7: C'est vrai. Ah ben, allez vous promener en forêt, à demain.
0: Eh ben, à demain,
7: ne vous perdez pas.
0: Bonne journée.
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7: Bienvenue sur votre radio locale, ici Normandie, il est 9h. Aux infos avec Nolwenn Lejeune. Bonjour Nolwenn.
8: Bonjour Sylvain, bonjour à tous.
7: Des pelouses jaunies un peu partout dans la région.
8: Et ça ne va pas s'arranger cette semaine avec une nouvelle vague de chaleur attendue, des températures qui vont grimper pour atteindre 33 voire 35 degrés et toujours pas de pluie. Depuis le début de cet été caniculaire, on vous parle des conséquences de cette chaleur pour les agriculteurs qui ont moissonné très tôt et qui craignent de manquer de fourrage pour leurs animaux. Des conséquences aussi sur la santé avec une surmortalité constatée au mois de juin. Des conséquences qui se font également sentir pour les petits clubs de sport. Comment jouer quand la pelouse est complètement desséchée et que le terrain est dur comme du béton? Reportage à la JS Bocage près de Vire, Jeanne d'Anglejean.
9: À la reprise de l'entraînement au début du mois d'août, les joueurs de la JS Bocage ont eu une mauvaise surprise.
10: Voilà, le terrain est sec.
9: Quentin Radigue est l'un des entraîneurs.
10: 99% du terrain ont totalement brûlé.
9: Un terrain qui est plus sec et donc plus dur, ça amplifie le risque de blessure. Nolwenn Chancerel est le président du club.
11: Ça fait mal en dessous des pieds, ça fait mal au mollet, il y a des risques de coupures, de brûlures. On en a rencontré pas mal juste sur une seule séance.
9: Si les membres de la JS Bocage respectent les restrictions liées à la sécheresse, ils ont du mal à comprendre les différences de traitement. Le club est maintenant rattaché à Vire Normandie, donc devrait avoir accès à ses équipements, notamment au terrain synthétique qui se situe à Vire. Mais le problème, c'est qu'ils sont saturés et ça risque d'arriver de plus en plus souvent dans les étés à venir.
10: La solution la plus évidente, c'est de réunir tous les clubs qui sont rattachés maintenant à Vire Normandie et de voir pourquoi pas, dans ces conditions exceptionnelles, de dire est-ce qu'on peut se partager le synthétique, est-ce qu'on peut se mettre des créneaux. Ce serait pour la période juillet-août, ce serait la solution la plus idéale. À partir du moment où il y a un synthé et qu'il est rattaché à une commune, autant faire profiter les autres communes.
9: En attendant le match de la Coupe de France le 23 août, il continue à discuter avec la mairie et propose des solutions, comme l'appel à des entreprises privées de paysagisme. Mais le président le dit lui-même, tout le monde se renvoie un peu la balle.
8: Et vous pouvez réécouter ce reportage en longueur dans l'info d'ici en Normandie sur ici.fr.
7: Dans le reste de l'actualité, Nolwenn, l'autopsie a été pratiquée après le décès de deux festivaliers dans l'Orne.
8: Un jeune homme de 26 ans et une jeune femme de 23 ans, tous deux originaires du Calvados. Leur corps avait été découvert le 1er août dans leur fourgon sur le parking de l'Escape Festival à Montigny-sur-Noireau. C'est a priori le gaz qui est à l'origine de leur décès, selon les résultats de l'autopsie pratiquée vendredi à Caen, et des décès a priori accidentels. Selon le parquet d'Argentan, le fourgon était aménagé avec une kitchenette équipée d'une bonbonne de gaz. Aucune violence ni trace de consommation inhabituelle de stupéfiants n'ont été constatées, indiquent les magistrats d'Argentan qui poursuivent leur enquête.
7: En sport, une Normande conquérante au championnat d'Europe d'athlétisme.
8: La Canette Flavie Renoir, elle fait partie des 80 athlètes qui vont porter les couleurs de la France pendant ces championnats organisés à Birmingham en Angleterre. Flavie Renoir qui a connu un début de saison difficile, une douleur persistante au pied a perturbé ses entraînements et la spécialiste du 3000 mètres a dû faire l'impasse sur les championnats de France fin juillet. Mais ça va mieux et elle estime avoir retrouvé son potentiel avant de courir ce soir les séries qualificatives.
12: Première étape, passer les séries pour aller en finale. Puis en finale, en fait, il n'y a pas de limite à se donner. Tout est possible, que ce soit un top 8, un top 5 ou une médaille. Donc je me fixe vraiment pas de limite et j'ai juste envie de donner le meilleur de moi-même pour représenter au mieux la France, la Normandie, pouvoir être fière de moi.
13: Quand on a vécu une finale mondiale comme l'année dernière, est-ce qu'on arrive sur ce genre de grands rendez-vous internationaux avec un peu plus de confiance?
12: Oui, bien sûr. Et puis il y a aussi l'expérience de toutes ces années, depuis 2022. C'est quand même du coup mon troisième championnat d'Europe chez les grand. L'expérience commence à être bien présente et du coup, la confiance aussi. Il y a des ambitions.
8: Des propos recueillis au micro ici Normandie de Didier Charpin. Première étape donc, les séries ce soir pour se qualifier pour la finale qui aura lieu jeudi.
7: En basket, c'est l'heure de la reprise pour le CBC.
8: Les joueurs du camp basket Calvados, ils vont débuter par les traditionnels tests physiques et médicaux qui doivent durer 3 jours. L'occasion pour les nouvelles recrues comme l'ailier franco-serbe Vladimir Ilic de découvrir le parquet du Palais des Sports quand la mer. Le premier match, ce sera dans un mois, la Coupe de France face à Évreux à domicile. Et puis le début du championnat d'élite 2, ce sera le 25 septembre contre Aix-Maurienne, toujours à domicile.
7: Un tout nouveau, tout beau, et vous pouvez l'acheter.
8: Le nouveau maillot du Stade Malherbe, disponible sur la boutique en ligne. Il est sans surprise, rouge et bleu. Les footballeurs cannais l'ont arboré vendredi soir pour battre Valenciennes au Stade d'Ornano. Pour ce qui est du maillot extérieur, encore un peu de patience avant de le découvrir. Le club va le dévoiler cette semaine, avant le déplacement à Thionville, vendredi prochain, pour la deuxième journée de Ligue 3.
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8: Le temps pour aujourd'hui, c'est du beau et du sec.
7: Exactement, vous avez parfaitement résumé la météo pour aujourd'hui. Un soleil bien présent sur l'ensemble de la région, un vent qui va rester faible. Alors du côté des températures, 24 degrés sur les côtes du Calvados, à Isigny-sur-Mer, Port-en-Bessin, à Romanche, Courseul, Ouistreham, Dives, Cabourg, 25 à Bayeux et Caen, 27 à Villers-Bocage, Falaise, Saint-Pierre-sur-Dives, 28 à Vire-Argentan, 29 à Flers, Bagnoles de l'Orne, Carouge, 30 degrés à Mortagne-au-Perche, 31 annoncé par Météo France, température sous abri, attention, à Alençon, Rémalard ou bien encore au Taille.
8: Et la suite hein.
7: Du soleil toujours et encore, et ça va être comme ça tout au long de la semaine, avec des températures qui vont augmenter au moins jusqu'à mercredi, les maxi 33 à 34 pour demain, 34 à 36 pour la journée de mercredi. On se retrouve dans une heure.
8: À tout à l'heure, 10h.
7: À tout à l'heure. Sur la route, à notre connaissance, il n'y a pas de souci de circulation. C'est fluide ce matin sur les différents axes routiers de notre région. Néanmoins, restez prudents, puis on compte sur vous. Vous êtes nos yeux sur la route, donc si vous êtes témoin de difficultés, de contrôle de vitesse, vous n'hésitez pas à nous appeler. 02 31 44 48 44.
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7: C'est le jeu de tous les lundis. La reprise pour certains, les vacances pour les autres. Et nous sommes là pour vous accompagner, pour vous souhaiter à tous et à toutes une excellente journée par la même occasion. Une bonne semaine que l'on commence, si vous voulez bien, en musique avec Laurent Voulzy.

0: Bubble Star avec Laurent Boulzy.
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0: Avec une bonne dose de chlorophylle à partager tout au long de cette heure que nous allons passer ensemble, on vous invite dans la forêt domaniale de Cerisy, à la maison de la forêt, au carrefour de l'embranchement à Montfiquet, avec Aurélie Lenné qui est responsable du site. Bonjour Aurélie.
3: Bonjour Sylvain.
0: Ravi de passer ce moment avec vous dans cet univers que nous allons découvrir. Cette maison forestière, j'ai envie de dire qu'elle est là depuis toujours. Est-ce qu'on connaît un petit peu ses origines?
3: Alors oui, en fait, la maison de la forêt donc a été construite en 2007 même. Et donc c'était à l'origine un projet de l'intercom Balleroy-Molé-Littri et un projet déjà qui durait depuis plusieurs années. Et puis finalement, eh bien voilà, le bâtiment s'est monté au tout début des années 2000 et puis a ouvert ses portes officiellement en 2007.
0: Voilà.
3: Et ensuite, voilà, ça fait bientôt 20 ans voilà que la maison de la forêt existe aujourd'hui.
0: Réaménagée en 2023.
3: C'est ça, exactement. Donc, le bâtiment dans le projet de la nouvelle intercom Isigny-Omaha, eh bien, c'était de pouvoir agrandir le bâtiment pour améliorer les conditions d'accueil du public et puis de pouvoir refaire la scénographie. Donc, voilà, 2023, nos réagrandissements et puis nouvelle exposition.
0: Alors, avec un vrai travail qui a été fait dans l'intégration du bâtiment, donc dans l'univers de la forêt, mais aussi au travers des matériaux utilisés.
3: Exactement, donc on a eu la chance d'être accompagnés par les architectes d'Essence Architecture qui nous ont proposé eh bien, l'utilisation de matériaux nobles et que l'on trouve sur notre territoire, donc le bois. Donc le bois vient pas de la forêt de Cerisy, mais c'est du bois voilà, de forêt européenne et surtout la terre. Et c'est vrai que voilà, pour les bâtiments, des bâtiments accueillants du public, mis à part la maison du parc, dans le parc des Marais du Cotentin et du Bessin, voilà. Chez nous, c'était le premier bâtiment, donc on a utilisé la terre pour la construction de murs.
0: Et cet endroit est souvent cité comme exemple là, par les architectes. On vient voir, on s'imprègne, voire on copie.
3: Oui, bah copie, oui, j'espère. Non, mais c'est vrai qu'il est, c'est un lieu qui est assez inspirant et finalement, voilà, cette technique de la terre qui a été utilisé voilà depuis des siècles hein, chez nous dans notre région et eh bien voilà l'objectif c'est aussi de le remettre un petit peu à la mode un peu au goût du jour parce que finalement il a de grands effets positifs en tout cas pour le mode de vie actuel donc que ce soit par les chaleurs voilà la consommation d'énergie etc et le fait d'avoir des murs en bauge ou une isolation en terre et en chambre. Eh bien, ça fait qu'on voilà, on a un bâtiment qui va être très agréable autant en hiver que l'été.
0: Voilà, avec plein de choses à découvrir à l'intérieur. On va en parler tout au long de cette émission. Et puis, cette maison de la forêt, c'est aussi souvent un point de rassemblement. On se retrouve tous là-bas pour partir ensuite donc à la découverte de cette forêt ou tout simplement passer un petit moment dans cet espace. C'est ce que nous allons faire. Et vous allez pouvoir, vous, jouer avec nous, auditeurs d'ici Normandie, pour gagner donc une invitation pour pouvoir partir donc à cheval, s'il vous plaît. Enfin, à cheval, on est d'accord, pas tout à fait, on ne monte pas sur le cheval, sur l'attelage, pour découvrir la forêt. On vous pose une question, quelle est la superficie en hectares de la forêt domaniale de Cerisy? Vous nous appelez 02 31 44 48 44. Aurélie, on se retrouve dans quelques minutes pour parler de cette forêt domaniale de Cerisy et de tout ce que l'on peut retrouver à l'intérieur, ce sera juste après.

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1: Sur l'axe Bagneux-Saint-Lô, au carrefour de l'embranchement, sur la commune de Montfliquet, la maison de la forêt que nous découvrons avec Aurélie Lenné, qui est responsable du site. Aurélie, avant de parler de la forêt de Cerisy, juste on termine sur la maison de la forêt, parce que il y a l'extérieur, le bâtiment, on en a parlé tout à l'heure, mais il y a aussi l'intérieur, avec un parti pris, il n'y a pas d'écran.
2: Voilà, exactement. Donc en fait, lorsqu'on a repensé l'exposition permanente de la Maison de la Forêt, eh bien, on voulait que les visiteurs puissent s'imprégner, voilà, de ce milieu forestier et puis lâcher les écrans. Donc, on est des fervents, voilà. On veut vraiment, voilà, que les gens profitent de l'espace et en utilisant vraiment les sens, parce que c'est vraiment comme ça que nous, on essaye de faire découvrir la forêt avec nos visiteurs. Et donc voilà, l'objectif de cette exposition, eh bien, c'est de se plonger dans la forêt déjà un premier temps, de découvrir eh bien, la forêt de Cerisy par les milieux. Donc en fait, la partie des bois, donc sous les arbres, qu'est-ce qu'on va trouver comme essence, comme animaux. Ensuite, la partie des milieux ouverts, donc ce sont les espaces un petit peu plus ouverts, ça peut être des prairies ou des espaces un petit peu plus dégagés. Et la dernière partie, ce sont les mares, en fait, tous les cours d'eau, les milieux humides. Et donc, voilà, par le biais de manipulation, de tourniquets, de coffres à ouvrir, de choses à écouter, etc., eh bien, on essaye de découvrir un petit peu cette faune et cette flore qu'on va découvrir au fur et à mesure, en fait, de notre balade en forêt et aussi dans l'exposition.
1: Oui, vous nous avez déjà donné un premier aperçu de la forêt donc, de Cerisy, qui est à cheval sur deux départements, hein, sur le Calvados et sur la Manche.
2: Exactement, donc cette forêt voilà, qui s'étend sur plus de 2000 hectares, eh bien, elle va se composer dans une grande majorité, hein, sur le département du Calvados, donc sur la commune de Montfliquet, et puis on a 230 hectares environ sur ce qu'on appelle Bois-l'Abbé, sur la commune de Cerisy. Donc on est sur vraiment les deux départements, une forêt un petit peu isolée, voilà, sur ces deux départements.
1: Elle est plutôt riche en essence, même s'il y a quelques dominances, elle est riche en essence, hein,
2: d'arbres. Oui, on est... Oui, ouais. Donc les essences d'arbres, on est sur une hêtraie. Donc ça veut dire que voilà, on va retrouver du hêtre à peu près à 70-75%. Et ensuite, eh bien, voilà, du chêne, hein, bien sûr, et puis des résineux. On va également avoir d'autres diversités d'essences. Ça peut être voilà, le châtaignier qui est souvent très demandé à l'automne. Des arbres aussi de milieux humides, hein, comme le saule, l'aulne. Voilà. Donc ça permet d'avoir une diversité au niveau de ces essences d'arbres. Et là, en plus, voilà, on voit bien avec le changement climatique aussi, bah, c'est bien d'avoir voilà, une diversité pour pouvoir eh bien, faire face à ces augmentations de température, notamment.
1: Exactement, et aux incendies qui, malheureusement, ont frappé, par exemple, les Landes, avec eh ben, des expériences qui sont menées. Et voilà un exemple, en tout cas, de forêt qui est travaillée. On va le découvrir aussi. Là. Jocelyne est à Montsant-au-Bessin. Bonjour, Jocelyne.
3: Bonjour.
1: Vous la connaissez, cette forêt?
3: Pas beaucoup, non.
1: Pas beaucoup.
3: On connaît un petit peu, mais pas sous la forêt,
1: ouais.
3: Non.
1: Vous n'avez pas, poussé un peu pour aller sur un petit chemin, découvrir la forêt?
3: Non, pas spécialement, mais je suis déjà allée quand même.
1: Oui, bah, ce sera peut-être le cas, ouais. Avec deux invitations pour une sortie en attelage à la découverte de cette forêt. Quelle est la superficie en hectares de la forêt domaniale de Cerisy, d'après vous?
3: Moi, j'irais 2130.
1: Eh bien, on ne dit rien, on garde le secret jusqu'à la fin de cette émission. Vous nous appelez les uns les autres, vous nous faites part de votre proposition. Si vous avez la bonne réponse, on vous inscrit sur la liste pour le tirage au sort qui aura lieu juste avant 10h. Merci Jocelyne, merci beaucoup.
3: Merci beaucoup.
1: À bientôt.
3: Revoir.
1: Il y a la maison, il y a la forêt, il y a la faune aussi, avec des cerfs, des biches, mais aussi le carabe doré. Qu'est-ce ? Réponse dans quelques minutes. 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

0: Losing My Religion avec REM.
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0: À la découverte de la maison de la forêt, mais aussi de la forêt de Sorizic. Nous sommes sur la commune de Montfiquet, à mi-chemin entre Bayeux et Saint-Lô, pour découvrir ce lieu avec notre invité Aurélie Lenné, responsable de site des serres, des biches, mais aussi Aurélie, la star du coin, c'est le carabe doré à reflets cuivrés.
3: Exactement. Donc, la forêt de Sorizic est également classée réserve naturelle nationale. Et cette réserve, eh bien, protège une espèce qui est endémique, unique au monde et qui vit uniquement en forêt Sorizic, qui est un insecte, le carabe doré à reflets cuivrés. Voilà.
0: Il ressemble à quoi ?
3: Une petite bête. Eh bien, voilà, souvent les gens, voilà, quand on pense carabée, c'est le, on va dire, l'image qu'on a un petit peu de ce genre de petite bête. Donc, voilà, c'est assez longue, voilà, et pas trop assez fine. Par exemple, des fois, les gens, quand ils voient un bousier, donc c'est voilà, vraiment le scarabée, voilà, c'est beaucoup plus fin que ça et plus long. Et cette petite bête, eh bien, voilà, a des petites pattes légèrement rouges et puis une carapace, entre guillemets, voilà, noire. Et vraiment, voilà, spécifique à cette forêt et qui est là déjà depuis des milliers d'années.
0: Alors, cerfs et biches sont aussi bien présents. Hein, et on peut, d'ailleurs, il faut faire attention quand on circule, puisqu'on traverse la forêt. À un moment, il faut faire attention parce qu'on peut en croiser très régulièrement.
3: Donc oui, la forêt, on a la chance ici en forêt de Sorizic de pouvoir avoir une population de cervidés et donc effectivement cerf, voilà, le roi de la forêt vit chez nous et puis voilà, va aussi circuler hein, autour de la forêt parce qu'à la base le cerf est plutôt un animal de steppe, donc de plaine, vu la taille de l'animal, ses grands bois, etc. C'est vrai qu'il est quand même plus à l'aise là où il y a moins d'arbres, mais vient se réfugier dans les forêts pour se mettre tranquille, loin de des gens qui vont se promener et puis se réfugier, venir manger, etc. Donc on va retrouver voilà, cerfs et biches, on a également du chevreuil un petit peu partout, hein, comme on peut en trouver en Normandie, du sanglier et puis après d'autres petits animaux, renards, blaireaux, écureuils, martres, voilà, la diversité des mammifères est assez importante et il ne faut pas oublier non plus voilà, tous les autres animaux, que ce soit des oiseaux, des insectes hein, qui sont extrêmement nombreux, aussi bah, des reptiles, on a aussi également des amphibiens dans nos milieux humides. Donc on a la chance voilà, d'avoir une diversité animale assez importante.
0: Ouais, il y a un endroit qui s'appelle la Mare aux Biches, c'est ça ? Est-ce que ça veut dire que c'est là que les biches viennent boire hein ?
3: Bah, c'est la plus voilà, c'est la plus grande mare de la forêt et effectivement bon voilà, les animaux vont s'abreuver là où ils vont trouver à boire, mais les locaux l'appellent comme ça parce que on voit régulièrement des empreintes, des traces et puis des animaux qui viennent ici s'abreuver, notamment les biches, donc c'est pour ça que le petit nom lui a été donné de la mare aux biches.
0: Isabelle est à Saint-Loueur. Bonjour Isabelle, tout près de Bayeux.
4: Bonjour Sylvain.
0: Alors Isabelle, avant qu'on vous perde dans la forêt, mais vous inquiétez pas, on vous donnera des petits cailloux pour vous retrouver. Quelle est la superficie en hectares de la forêt domaniale de Sorizic ?
4: 2127 hectares.
0: 2127, c'est noté. On ne dit rien avec Aurélie, on vous donnera la réponse tout à l'heure. Si c'est la bonne réponse, vous ferez partie des tirages au sort pour gagner ces deux invitations pour une sortie en attelage à la découverte de cette forêt. À bientôt, Isabelle.
4: Merci.
0: Bientôt, restez avec nous, on va se promener, on va aller à la découverte de cette forêt et on va rentrer dans cette forêt. Que va-t-on découvrir ? Mystère.

0: Médéros.
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0: Sieste, détente, farniente, ça c'est les vacances. Avec des ados, c'est un vrai cauchemar pour les parents de Zoé et Léo. C'est pas facile, surtout quand ils vont se retrouver dans une région reculée, sans réseaux sociaux. Vous imaginez la galère. Ados en vacances, parents en souffrance, c'est à voir au Théâtre à l'Ouest à Caen les 28, 29 et 30 août prochains. Pensez à réserver. Une plage au cœur de l'Orne, Alençon Plage, du mercredi au dimanche, avec différentes animations, des séances fitness par exemple le mercredi entre 15h et 17h, un karaoké entre 18h et 20h, du cinéma en plein air aussi à la tombée de la nuit. Pour tout savoir sur la programmation de cet événement, alençonplage.fr.
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0: Michel Delpech sur votre radio locale ici Normandie avant de retourner dans la forêt de Cerisy.

0: de Loir-et-Cher, Michel Delpech.
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0: L'occasion pour nous de découvrir la maison de la forêt au carrefour de l'embranchement à Montfiquet avec Aurélie à l'aîné, mais aussi la forêt de Cerisy. Aurélie, justement, quand on va partir dans cette forêt, se promener dans cette forêt, pas mal de sentiers sont à notre disposition pour ceux qui sont en vélo ou bien encore à pied, même possibilité de parcourir cette forêt à cheval.
3: Oui, exactement. Donc, on a différents parcours de randonnée. Donc, voilà, quand même, je tiens à préciser, on a eu une petite tempête là en début d'année qui a fait quelques dégâts. Donc, il y a voilà toujours des travaux de sécurisation, mais vous pouvez emprunter quand même, bien sûr, certains sentiers pour venir vous balader. Donc, on a voilà ces grandes allées forestières, les routes forestières que l'on peut emprunter autant à pied, à vélo, même les familles avec les poussettes, les petites draisiennes, etc. Ce sont des allées qui sont très fréquentées. Et au-delà de ces allées forestières, après, on va retrouver des petits sentiers, donc des sentiers de promenade. Donc, essayez vraiment de suivre ces sentiers pour éviter aussi d'embêter les animaux qui sont dans les parcelles. Donc, on a des parcours qui vont être balisés au départ de la maison de la forêt. On va également avoir un circuit VTT sur la partie plus au sud de la forêt, qui est une partie un peu plus vallonnée, donc où les VTTistes peuvent se faire plaisir et avoir un côté beaucoup plus sportif.
0: Alors, il y a des sorties aussi organisées. On parlait tout à l'heure, et c'est ce qu'on offre, des sorties en attelage, mais il y a des sorties thématiques tout au long de l'année. Champignons, par exemple, sorties... Alors, je vous le dis tout de suite, pour le Brame, c'est complet. Donc, voilà, c'est réglé. Et puis, des sorties nature, parce qu'on parlait tout à l'heure des traces, etc. On peut aller découvrir tout ça.
3: Oui, exactement. Donc, on a une programmation d'animation sur l'office de tourisme et particulièrement aussi sur la maison de la forêt. Et donc, on essaye, en fonction des saisons, de faire découvrir différentes thématiques. Donc, cet été, on est plutôt sur des découvertes plutôt générales. Donc, on a des sorties en soirée pour découvrir les animaux qui vont plus sortir la nuit. Donc, des fois, en espérant pouvoir en rencontrer, mais c'est la nature.
0: Ça marche pas
3: donc,
0: tous les coups,
3: on l'espère. Voilà. Non, ça marche pas tout le temps. Et ensuite, avec l'automne, on va voir tout ce qui va être concerné, notamment les champignons, qui est très très demandé, mais également la forêt en automne, qui va nous offrir énormément de jolies choses, que ce soit au niveau des couleurs, les fruits, les empreintes aussi. Donc si on a dans les semaines à venir un petit peu de pluie, après on va pouvoir découvrir toutes ces empreintes. L'hiver, même si l'hiver, une grande partie de notre forêt a perdu ses feuilles, il faut savoir que ça reste un milieu qui est quand même très vivant. Et puis le printemps, le renouveau, donc les arbres qui repartent en feuilles, la faune qui se réveille un petit peu. Et finalement, que ce soit au niveau des arbres, au niveau des animaux, ils vont avoir un cycle qui vont suivre les saisons. Et c'est ce qu'on essaye de faire découvrir à nos visiteurs chaque année, avec des thématiques différentes. Et également auprès des enfants, on a également des ateliers pour les enfants, et avec des thématiques bien spécifiques chaque mois, comme ça on découvre encore un peu plus.
0: On peut se promener et découvrir plein de choses au fur et à mesure du temps et en fonction des saisons, et on estime à 200 000 personnes à peu près qui foulent les différentes allées de la forêt de Cerisy. Arlette, c'est à la Ferrière aux Étangs. Bonjour Arlette.
4: Bonjour.
0: Alors on vous pose une question pour gagner des invitations pour une sortie en attelage à la découverte de cette forêt. Quelle est la superficie en hectares de la forêt domaniale de Cerisy d'après vous?
4: 2127 hectares.
0: C'est noté. Il y a une espèce de battle là entre les chiffres. On va voir qui a la bonne réponse à la fin de cette émission. Pour l'instant, on ne vous dit rien. On vous souhaite bonne chance, Arlette. D'accord?
4: Merci. À tout à l'heure.
0: À tout à l'heure. Alors, il y a une histoire. Il paraît qu'une fée endormie se trouve dans la forêt de Cerisy. Moi, je vais essayer d'en savoir plus. Vous en direz plus, Aurélie, dans quelques minutes.
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0: I go to sleep avec les Pretenders.
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2: Et promenons-nous dans la forêt, pendant que le loup y est pas, la forêt de Cerisy. Découvrons la maison de la forêt aussi avec Aurélie Lenné. Justement, tiens, puisque l'on parle d'histoire, Aurélie, je me suis laissé dire qu'une fée endormie par un redoutable sorcier attendait la potion magique dans vos locaux.
3: Exactement, donc voilà, vous ne saviez peut-être pas qu'on avait des fées en forêt de
2: Cerisy. Bah non.
3: Eh ben nous, merci. Donc oui, c'est un petit, une petite quête, hein, et on invite les familles à venir résoudre cette quête. Donc on a la reine des fées de la forêt de Cerisy qui malheureusement s'est endormie suite à un sort d'un méchant sorcier.
2: Ouais.
3: Et donc, eh bien, sur un parcours, ils vont retrouver des petites fées accrochées aux arbres et ils vont devoir répondre à des questions, avoir des petits défis, et s'ils arrivent à résoudre cette quête, à remplir des petites fioles d'éléments naturels et à compléter un texte à trous pour trouver la dernière fiole magique, eh bien les enfants auront réussi la quête pour qu'on puisse, nous, le soir venu, quand la nuit tombe, eh bien, fabriquer cette fameuse potion magique pour réveiller notre fille.
2: Ouf, je suis soulagée. Ouais. Hein, puisque l'on parle de légende, il y a la légende de la Dame Blanche. On en parle beaucoup moins en ce moment. Elle aurait disparu
3: Je ne sais pas. En tout cas, il y a encore eu un article récemment là, dans le journal. Mais oui, bah, les dames blanches, c'est vrai que notamment celle de la forêt, fait toujours parler d'elle. Après, voilà, moi, de mon côté, effectivement, je ne l'ai jamais vue. Mais paraît-il qu'on ne la verrait plus depuis qu'il y a eu le rond-point de l'embranchement qui a permis d'avoir un carrefour beaucoup moins accidentogène. Voilà, donc c'est ce qui est dit, mais ça reste toujours des légendes. Donc,
2: Exactement. Chose importante, alors ce sont les vacances, donc profitez-en, allez vous promener dans cette forêt tout en respectant le milieu. Vous proposez aussi, et je pense aux entreprises, des formules de team building.
3: Donc on a lancé ça l'année dernière. On avait quelques demandes d'entreprises qui souhaitaient faire un petit peu de cohésion d'équipe. Hein. Et donc aujourd'hui vu que notre bâtiment permet d'accueillir des groupes un peu plus importants, eh bien on propose pour ceux qui le souhaitent, on a une salle de réunion qui peut être empruntée, louée. Et on propose également des activités, deux activités, soit une course d'orientation, soit un grand jeu de piste pour adultes, et ça permet en petite équipe de pouvoir faire soit cette course d'orientation, soit ce jeu de piste, résoudre, comprendre la forêt, avoir des questions, etc. Et puis à chaque fois, forcément, vu que c'est une team building, on va avoir des petits points à récolter, et puis les premières équipes vont être récompensées.
2: Voilà, un lieu très sympa. Claude est avec nous à IFF. Bonjour Claude.
4: Bonjour à tous les deux.
2: Alors, petite question, on vous la pose depuis le début de cette émission, on vous donnera la réponse dans quelques minutes. Quelle est la superficie en hectares de la forêt domaniale de Cerisy d'après vous?
4: Alors d'après moi, 2127 hectares.
2: D'accord, c'est noté.
4: Voilà.
2: Est-ce la bonne réponse? Vous le saurez dans quelques minutes, vous restez avec nous. On vous parle de tout cela juste après. Zaz.

0: Mon sourire, Zaz.
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0: Avec notre invité Aurélie Lenné, nous découvrons la maison de la forêt et la forêt de Cerisy. On vous a posé une question aussi, on va y répondre dans quelques secondes. Justement, j'aimerais quelques infos pratiques qu'on va dire, Aurélie. La maison de la forêt, c'est ouvert tous les jours. Comment ça fonctionne?
3: Oui, donc cet été, nous sommes ouverts tous les jours, du lundi au vendredi, voilà, à la journée, avec une petite pause entre 13 et 14, donc jusqu'à 18h, et les week-ends, on est ouverts de 14h à 18h. Et à partir de septembre, on reprendra nos horaires d'automne, on sera uniquement fermé le lundi, voilà, et, mais toujours ouvert les week-ends.
0: Pour les enfants, à partir de quel âge?
3: Eh bien, à partir du tout petit, on a souvent, vu que l'exposition permanente est vraiment adaptée aux grands comme aux petits, eh bien, voilà, dès le plus jeune âge, on peut venir visiter la maison de la forêt, venir se balader en forêt. Donc, tout est gratuit au niveau de la visite de la maison de la forêt et bien sûr des balades en autonomie. Et puis après, si les gens le souhaitent, peuvent se renseigner auprès de nous pour les différentes activités qui sont proposées.
0: Ouais, il faut mieux se renseigner tôt parce que les créneaux sont vite pleins.
3: Hein. Ils peuvent être vite pleins. Donc, même après, ceux qui sont à l'aise avec les réservations en ligne, sur le site internet de l'Office de Tourisme, vous pouvez réserver également en ligne les différentes animations. Donc comme ça, ça permet au moins d'avoir une place assez vite. Si on est le soir dans son canapé et qu'on cherche de quoi faire, eh bien, il n'y a pas de souci, vous pouvez aller sur le site internet.
0: Voilà, vous tapez isigny-omaha-tourisme.fr. Isabelle est avec nous à Saint-Louard. Bonjour Isabelle.
4: Bonjour Sylvain.
0: Rebonjour, je crois d'ailleurs. Vous avez
4: oui, oui.
0: Je dis ça parce que tout le monde n'est pas passé à l'antenne parmi les bonnes réponses. Alors, on vous a posé une question. Quelle est la superficie en hectares de la forêt domaniale de Cerisy, d'après vous, ma chère?
4: 2127 hectares.
0: 2127. Alors, on a été généreux avec Aurélie parce qu'on a accepté et on a accepté deux propositions, 2127 et 2130. Pourquoi Aurélie?
3: Eh bien, en fait, oui, il y a deux écoles. Voilà, on a 2127 qui est le chiffre très exact et certains qui poussent jusqu'à 2130, mais les deux chiffres sont utilisés par l'Office national des forêts qui est gestionnaire de cette forêt. Donc, on va dire que voilà, ces deux chiffres sont acceptés sans problème.
0: Voilà. Vous la connaissez, Isabelle, cette forêt? Vous n'êtes pas très loin, vous, quoi?
4: Oui. Non, je suis à Saint-Louard, mais mes parents étaient du Mollet Vitry.
0: Ah oui, d'accord. Donc, vous étiez au pied. Oui, vous étiez au pied de la forêt, quoi. Hein. Vous êtes allé...
4: Tout à fait. Vous êtes... On allait souvent, enfant, se promener dans la forêt de Balleroy avec les parents.
0: Ouais, bah, j'imagine que c'était le cas pour beaucoup de personnes, et c'est encore le cas, on le disait tout à l'heure donc avec Aurélie. C'est à peu près 200 000 visiteurs qui foulent les chemins de la forêt tous les ans. Bravo Isabelle, vous pourrez donc partir cette fois-ci à bord d'un attelage, parce qu'effectivement, Aurélie, il y a des sorties attelage. Hein.
3: Oui, oui, donc en plus des sorties à pied, des ateliers pour les familles, on a aussi des sorties en attelage, donc dans une calèche.

0: bien tiré par trois chevaux de trait, on emmène nos promeneurs en forêt de cerisier faire une petite découverte d'une heure, commenter au pas des chevaux, c'est très agréable.
1: Ouais, j'imagine. Plus d'infos sur isigny-omarin-tourisme.fr. Vous avez aussi le site de la Maison de la Forêt. Il y a plein de choses, je vous invite, si vous êtes un peu curieux, à aller lire sur les réseaux, parce qu'il y a plein de choses à découvrir. Merci beaucoup, Aurélie.
0: Merci à vous.
1: On vous souhaite une bonne journée et merci pour cette découverte. À bientôt.
0: Je vous en prie.
1: Au revoir.
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0: Jimmy Somerville et les Communards.
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0: Sur votre radio locale, ici Normandie, il est 10h. L'heure de vos infos avec Nolwenn Lejeune. Bonjour Nolwenn.
2: Bonjour Sylvain, bonjour à tous. 22 départements du centre et du sud-est de la France placés en vigilance orange canicule aujourd'hui. Météo France prévoit un nouvel épisode de forte chaleur qui va s'étendre à de nombreuses régions demain avec des températures maximales atteignant 32-39 degrés dans le sud du pays. Le pic est attendu vers le milieu de la semaine. La canicule et qui a des conséquences sonnantes et trébuchantes pour certaines communes. En Corrèze, l'organisateur du Tour de France, ASO, refuse de rembourser les investissements de 8 communes qui n'ont pas pu être traversées comme c'était initialement prévu par le peloton le 12 juillet dernier, et ce en raison de la canicule. Information de nos confrères de la radio ici Limousin. ASO leur a adressé une fin de non-recevoir. Gérard Larcher saisit, lui, les présidents de 4 commissions du Sénat afin d'engager un travail commun sur les incendies qui ont touché la France ces dernières semaines. Le président de la Chambre haute leur demande de mener un travail d'évaluation, de prospective et de proposition. Les sénateurs doivent notamment se pencher sur les moyens humains et matériels de prévention et de lutte contre les feux de forêt, l'entretien des massifs forestiers ainsi que les conséquences environnementales, économiques et budgétaires des incendies. Dans l'Orne, les deux jeunes festivaliers ont a priori été intoxiqués par le gaz s'échappant d'une bonbonne dans leur fourgon. Il s'agit a priori d'un accident. Ce sont les premières conclusions du parquet d'Argentan après l'autopsie effectuée vendredi sur Chloé, 23 ans, et Alexis, 26 ans, deux jeunes originaires du Calvados et qui étaient venus participer à l'Escape Festival à Montilly-sur-Noireau le week-end du 1er août. L'enquête se poursuit. En sport, l'heure de la reprise a sonné pour les basketteurs du CBC. Les Canets font leur retour sur le parquet du Palais des Sports quand la mer aujourd'hui. Il faut se préparer aux deux premières rencontres en Coupe de France face à Évreux dans un mois et en championnat d'élite 2 face à Aix-Maurienne. Ce sera le 25 septembre. Deux matchs qui se joueront à domicile.
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2: Beau et sec pour aujourd'hui.
0: Exactement, un soleil bien présent sur l'ensemble de la région, un temps qui va rester très agréable pour tout le monde, un vent faible aussi, et des températures qui gagnent du terrain, vous l'avez dit, 24 sur les côtes du Calvados, à Isigny-sur-Mer, à Romanche, Courseul-Ouistreham, 25 à Bayeux et à Caen, 27 à Villers-Bocage, Falaise, Saint-Pierre-sur-Vive, Saint-Lô, 28 à Viré-Argentan, 29 à Flers, Bagnoles, Carouge, 30 degrés à Mortagne-au-Perche, 31 à Alençon, Rémard et Auteuil.
2: Et la suite ?
0: Du soleil, toujours et encore. Alors demain, il y aura certainement un peu plus de vent, un vent de secteur nord-est assez fort, des températures de 26 à 29 sur les côtes, 33 à 34 dans l'intérieur, et puis bon, mercredi pour l'éclipse, 29 à 31 degrés sur les côtes, 34 à 36 dans l'intérieur. Merci Nolwenn, retour de l'info dans une heure.
2: Dans une heure.
0: Les travaux du tram à Caen depuis ce matin. L'accès à la rue Blanc depuis le boulevard Yves Guillou se fait en sens unique dans le quartier du Chemin Vert. La rue du Chemin Vert est maintenue en sens unique descendant entre l'avenue Schumann et la rue Alfred de Musset. Plus d'infos sur projet tramway canlamer.fr ou sur la page WhatsApp donc du tram de Caen. Enfin, vous êtes sur la route, vous êtes témoin de difficultés, vous n'hésitez pas, vous nous passez un coup de fil au 02 31 44 48 44 pour que l'on puisse ensemble partager des informations.
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0: Osez Joséphine avec Alain Bachung.
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0: Ravi de vous retrouver. Tout va bien de votre côté. Ce sont les vacances. Vous êtes tranquillement installé. C'est l'heure de votre petit café. Vous avez bien raison. Vous en profitez. C'est bien mérité. Et notre reportage, Les Pieds dans l'eau, dans quelques minutes maintenant. Reportage qui nous amènera dans l'Orne, sur le lac de Rabodange, pour une première navigation à bord du Val d'Orne avec Julia. Et puis ensuite, les astuces de ma maman. Alors, je ne sais pas si vous avez remarqué, mais sur les écrans, il y a toujours de la poussière. C'est une grosse galère pour arriver à enlever cette poussière. Eh bien nous avons peut-être la réponse, l'astuce pour justement qu'il n'y ait plus de poussière. Comment? Ben, je vous parlais de votre café tout à l'heure, gardez le filtre. Enfin, peut-être qu'il va falloir en prendre un neuf quand même. Vous verrez comment on peut faire avec un filtre à café.
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3: À 10h10, les pieds dans l'eau, c'est avec vous Julia, bonjour.
4: Bonjour Sylvain, bonjour à tous.
3: Et sur le lac de Rabodange.
5: Oh là là, quel calor!
4: Cet été, votre radio locale ici Normandie vous propose de prendre la pêche et de mettre les pieds dans l'eau. Nous sommes dans l'Orne, près de Putange, sur le lac de Rabodange, au cœur de la Suisse normande, et je vous emmène le temps d'une croisière à bord du Val d'Orne. Nous embarquons avec Ludovic Bachelet, le capitaine du bateau.
6: Eh bien, ça y est, nous sommes prêts à partir. Alors, le Val d'Orne est un bateau 100% d'aluminium qui fait 24,50 m de long. Donc ce bateau a deux ponts, il a un pont supérieur ouvert qu'on va pouvoir monter.
5: Ah ouais, là on a une vue panoramique là.
6: Oui, là, franchement, là, c'est le top. C'est vraiment très panoramique. Et je dirais que là, on peut faire monter 86 personnes assises confortablement et profiter ben, justement de cette vue, cette nature généreuse. Si on avance un petit peu sur le pont, on verra le pic avant du bateau, avec bien sûr sur la droite le poste de pilotage.
4: Le Val d'Orne propose des balades au fil de l'eau jusqu'à 2h30 de croisière où l'on peut même manger à bord. Pendant la promenade, le capitaine raconte l'histoire du plan d'eau, la technicité du barrage électrique, mais aussi la faune et la flore. Cet ancien champion de Normandie de ski nautique connaît le lac de Rabodange par cœur.
6: Maintenant, ça va faire plus de 58 ans que je me promène sur le lac de Rabodange, puisque j'ai été d'abord skieur nautique. J'ai toujours aimé ce petit coin de paradis, que je l'appelle d'ailleurs. Le client sur le bateau, il sait qu'il va partir pour 2h30. Il n'est pas pressé. Se laisser simplement naviguer sur l'eau, profiter bien justement du moindre oiseau, d'une vache en train de se baigner dans le lac.
5: Non.
6: Si, il ressort avec les grosses chaleurs, elle ne gêne pas. Hein. Et bien sûr, un skieur nautique, quelqu'un qui fait du canoë, il y a toujours quelque chose, une petite activité qui fait qu'on se sent bien, qu'on voit la vie défiler agréablement.
4: Des anecdotes à bord, Ludovic l'en a connu. C'est des demandes en mariage, les Saint-Valentin, les anniversaires, les fêtes en famille, des instants de vie partagés au fil de l'eau. Et si on veut prendre un peu de hauteur pour une vue panoramique sur le lac de Rabodange, eh bien, montons sur le pont.
6: Qu'est-ce qu'on a autour de nous? Eh bien, on a tout simplement la piscine, qui est juste là, à 50 mètres sur notre gauche, avec des jeux, des transats, des barbecues fixes. Il y a vraiment même un petit boulodrome, vraiment sympathique. Il y a bien sûr toute cette petite passerelle qui correspond au sentier qui nous permet de se promener autour du lac. Et tout doucement, si on continue à tourner sur notre droite, on voit le club de ski nautique. On voit le pont de Sainte-Croix, le nouveau pont, puisque l'ancien est bien sûr sous l'eau, à peu près à 6 mètres. Et si on continue la rotation, eh bien devant nous, la Suisse normande, on est vraiment dans la nature. Et je peux vous dire que encore avant-hier, nous avions quoi juste devant nous là? Deux cygnes qui sont venus nous dire bonjour. Si on avançait un petit peu à la pointe du bateau, on verrait le barrage qui est là-bas, le barrage électrique.
4: Le Val d'Orne peut accueillir jusqu'à 150 personnes à bord et invite les visiteurs à ralentir le rythme. Le temps d'une croisière paisible de 14 km au fil de l'eau.
6: Beaucoup de personnes disent qu'ils s'évadent. Ils ont l'impression qu'ils ont été faire une grande croisière. Et bien oui, c'est le fait justement d'être dans cette belle faune-flore, et surtout cette suite normande, et d'être complètement décroché des villes, du bruit des véhicules et autres. Et justement, c'est souvent la remarque, c'est « Ah, j'ai l'impression d'être en vacances sans y être ». Je vous dis, ça fait 58 ans que je tourne en rond dans ce lac. Beaucoup de personnes me disent « Mais vous n'ennuyez pas au bout de 58 ans ?» Et bien je vous dirais « Non ». Il y a toujours quelque chose à voir. Je vous ai dit tout à l'heure, deux signes qui sont venus nous dire bonjour tout d'un coup, c'est tout de suite un regard. On voit ces
0: animaux décoller, faire un bruit de puissance avec leurs ailes. Mais après, ça va être tout simplement une buse qui est là, qui nous regarde, qui nous surveille si on ne va pas trop l'approcher. Ça va être un pêcheur qui, tout d'un coup, nous sort un beau poisson devant nous qui fait plus d'un mètre. Parce qu'ici, il y a du brochet, il y a du cendre, il y a des silures, il y a tout, quoi. Et il y a toujours quelque chose à voir. C'est une vie très rurale, au contact de l'eau, au contact de la nature. Et franchement, avec aussi tout le côté sportif, parce que il y a des sportifs, des skieurs de haut niveau. Je dirais franchement, je ne m'ennuie pas.
4: Et on ne s'ennuie pas sur le lac de Rabodange, même si parfois on n'a pas le droit de se baigner à cause des cyanobactéries. Eh bien, on trouve toujours de quoi s'occuper. Dans un prochain épisode, je vous propose de découvrir l'histoire de ce lac.
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0: Stevie Wonder sur votre radio locale ici Normandie. Le week-end prochain, c'est le week-end du 15 août. Ça marque vraiment une cassure. Hein. C'est un moment important tout au long de l'été et surtout pour marquer ce mois d'août avec de nombreux événements, manifestations organisées un peu partout dans notre région. Alors il y a pas mal de fêtes de la mer. On aura l'occasion d'en parler tout au long de cette semaine, mais il y a aussi des animations proposées un peu plus dans les terres, comme par exemple un grand feu d'artifice qui aura lieu au lac de Pont-l'Évêque samedi.
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0: chanter pour ceux qui sont loin de chez eux, Michel Berger.
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0: Et cet été, tous les jours à la même heure, Pierre Nust vous invite à redécouvrir les astuces de ma maman. Bonjour Pierre.
3: Bonjour à tous.
0: Alors ce sont des trucs, des astuces, en gros de nos grands-mères, hein, pour essayer de trouver soit des remèdes ou des choses efficaces. C'est l'été avec davantage de soleil et de lumière, Pierre.
3: Et lorsqu'un de ces rayons traverse le salon, vous réalisez qu'il y a quand même beaucoup de poussière chez vous, hein. Et sur nos écrans modernes, le PC portable, la grande télé du salon, c'est à se demander s'il n'y a pas un aimant à poussière là derrière. Parce que, à peine nettoyés, ils sont déjà recouverts d'un voile grisâtre qui gâche tout. Ah ouais, bah là c'est plus propre du tout, hein. Parfois j'ai l'impression de répartir la poussière sur l'écran avec mon chiffon. Alors, il existe des produits, mais c'est cher. Et le vieux chiffon va laisser des peluches partout, ça c'est clair. J'ai demandé à ma maman, qui s'y connaît en écran, et elle m'a répondu, il faut un simple filtre à café en papier. Quoi ? Alors, ce bon vieux filtre à café, c'est une petite merveille technologique qui s'ignore ? Parce que, contrairement à l'essuie-tout qui peut être abrasif, le filtre à café est conçu pour être à la fois résistant et d'une douceur extrême. Et surtout, il possède une vertu cachée. Il est naturellement antistatique. Et ça, ça nous intéresse pour nos écrans. C'est ça qui ramène la poussière vers eux. Comment faire ? Vous éteignez votre appareil déjà pour bien voir les poussières, parce que quand c'est allumé, on ne voit strictement rien. On ne voit pas la poussière, je veux dire. Vous prenez un filtre neuf, bien sec, et vous le passez délicatement sur la surface en faisant de petits cercles. Ce filtre va capturer la poussière sans rayer votre écran et surtout, il va empêcher les particules de poussière de revenir se coller immédiatement. Ça, c'est le côté antistatique. C'est économique, c'est écologique et ça brille comme au premier jour. Tester et approuver. Alors là, merci ma maman.
0: Je vous le dis tout de suite, moi je vais tester parce que ça me paraît tellement étonnant cette histoire et c'est vrai qu'on a tous de la poussière sur les écrans, donc un bon filtre à café, qu'un neuf, on est d'accord Pierre, et ça devrait fonctionner. Plus de poussière, tant mieux que... La suite en musique, Louise pour les souvenirs, Gérard Berliner.
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0: 1982, Louise Gérard Berliner, voilà un disque qui aurait pu illustrer cette année-là votre jeu que nous retrouverons tout à l'heure à partir de 11h.
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0: Dans le cadre de la création d'une future réserve naturelle nationale sur des espaces côtiers jurassiques, le Paléospace de Villers-sur-Mer propose une découverte des principaux sites géologiques entre Luc et Lyon-sur-Mer, sortie prévue demain entre 16h et 17h. Plus d'infos sur calvados.fr. Et à Cri, à tradition et vénérique, ne manquez pas la fête historique de Carouge, la Guibrée. Sonneur, équipage, animation, vide-grenier, mais aussi feu d'artifice. Rendez-vous au château de Carouge le samedi 29 août. Plus d'infos sur château-carouge.fr.
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0: Et si cet été on prenait enfin le temps de marcher au pas d'un âne. Direction sous la Bocage dans quelques minutes pour notre balade pleine de surprises. Mais une balade qui démarre mal pour Jason et ses ânes. Mais qu'est-ce qui se passe Vous le saurez tout à l'heure. Un conseil, restez avec nous. C'est juste après Orchestral Manœuvre in the Dark.

0: MD si on veut faire court, Orchestral Manœuvre in the Dark.
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0: Et on continue notre série estivale avec vous, Jason Groner. Bonjour.
3: Hein. Bonjour Sylvain.
0: Dans le Calvados, à Soulavre-en-Bocage, avec des ânes bien plus malins qu'on ne le pense. Hein.
3: Cet été sur Ici Normandie, on vous propose de voyager autrement. Pas besoin d'aller loin, juste ralentir. Pendant les 5 minutes qui vont suivre, on vous emmène au rythme le plus paisible qui soit, celui d'un âne. Nous sommes à Soulavre-en-Bocage, à une quinzaine de minutes de Vire. Depuis 30 ans, ici, au Pas d'Âne, familles, randonneurs et curieux partent se balader avec ces animaux aussi attachants que têtus. Quoique, vous allez voir, leur réputation est parfois injuste. Avant de prendre le départ, Ewen prépare les deux ânes qui vont partager notre promenade.
4: Bonjour, Jason, enchanté.
5: Ewen.
4: Donc on va partir avec ces deux ânes-là.
5: Deux ânes-là, et Capi et Pomme.
4: Capi et Pomme.
5: Happy et Pomme.
4: Happy. Oui. Et ben on vous laisse préparer les ânes et puis nous on va boire un petit café apparemment. Ouais, tout à l'heure.
3: Oui, parce qu'en arrivant à destination, j'ai été accueilli par un petit groupe de 5 ou 6 personnes. Tous ont le sourire et moi j'adore ça. Quand les gens partagent leur bonne humeur, c'est comme un virus, c'est viral.
4: Ah oui, il y a le service.
6: On sera mieux à l'ombre.
4: On se met là-bas. Ah, il y a des lapins aussi.
6: Ah, mais il est énorme.
5: Oh, bah t'as un gros lapin toi.
4: Ton gros beau lapin aussi.
5: Oui.
4: J'ai cru que c'était les ânes.
7: Ah, quand même. Ils ont des grandes oreilles aussi, mais. Quand même. Pour faire une balade, ce serait plus.
4: Oui. Et ben un petit café aussi.
7: Un petit,
4: ouais.
7: Ça va, on est dans les temps.
4: Oui, on va pouvoir y aller là, je pense. Si tout le monde a fini son café.
7: Ok.
4: Et ben on y va.
5: On y va, c'est parti.
4: Allez.
3: Alors là, je vais avoir ce réflexe que beaucoup d'entre nous auraient. Je vais caresser la tête de l'animal. Sauf que ce n'est pas forcément une bonne idée. Et ça, Ewen va très vite me le faire comprendre.
4: Donc là, c'est Happy.
5: Oui.
4: Est-ce que vous pouvez...
5: Tête, s'il te plaît.
4: Il ne faut pas toucher la tête.
5: Non. C'est un mauvais réflexe qu'on a, mais en fait, toucher la tête d'un animal quand on ne le connaît pas, c'est comme si quelqu'un venait vous dire bonjour en mettant la main sur votre tête.
4: Oh mince.
5: C'est un mauvais réflexe, c'est une habitude que tout le monde a, mais oui. c'est des choses à savoir en disant bonjour, que ce soit un cheval, un âne, même un chien. En fait, on ne caresse jamais la tête en premier, c'est pas agréable pour eux.
4: Ah bah ça commence mal. Qu'est-ce que je peux faire alors pour...
5: Pour dire bonjour, ouais, on caresse toujours l'épaule en premier.
4: L'épaule.
5: C'est des ânes.
4: Voilà, que je dise bonjour quand même, parce que là, c'est une petite balade avec nous.
5: Ah oui, on ne touche pas la tête alors.
4: Ok.
5: Non, en fait, c'est la tête, c'est l'endroit où il y a les yeux, les oreilles, la bouche, tous les organes vitaux de l'âne. C'est là où il voit ce qui se passe, il comprend ce qui se passe autour de lui.
4: Ouais.
5: Quand on touche la tête, on parasite tout ça. Et du coup, ça devient dangereux pour nous et pour lui, donc c'est moins confortable.
4: Okay.
5: La tête, c'est l'endroit qu'on touche quand on connaît très bien l'animal après une ou deux heures de balade ou plusieurs jours avec.
4: Ah donc peut-être qu'en fin de balade, je peux peut-être lui faire un bisou sur le...
5: Ça, sur la tête, on peut, mais au début de balade, on est...
4: Ok.
3: Voilà, si certains se demandaient comment dire bonjour à un âne, est-ce que c'est 2 ou 4 bises, on commence par quelle joue, la gauche ou la droite? Eh ben rien de tout ça, on lui caresse l'épaule.
4: Alors on est sur quel type d'âne là, c'est quelle race?
5: Âne commun, on n'a pas d'âne racé sur la ferme, on choisit juste des ânes pour travailler avec les enfants, avec les adultes. Donc ouais. Des ânes qui sont tranquilles avec le public, c'est ce qu'il me faut.
4: C'est quoi ton histoire toi ici?
5: Mon histoire c'est que j'ai commencé à venir faire du bénévolat ici il y a maintenant 15 ans. Et quand Alexis, l'ancien salarié, est parti, il m'a proposé de reprendre l'activité. Et moi à ce moment-là j'avais des problèmes de santé, je ne pouvais plus suivre de cours.
4: Mmh.
5: Et du coup je me suis dit c'est l'occasion de tenter. Et ça fait 5 ans maintenant que je suis ici à m'occuper des ânes régulièrement.
4: Elles ont quel caractère là les deux?
5: C'est deux ânes, donc elles ont un caractère assez fort. On a Happy qui est capable de vraiment tester à peu près tous ceux qui partent avec elle en balade. Pomme un peu moins, elle a appris à faire un peu la part des choses, mais les deux sont capables de bien nous embêter, aussi bien que de faire des choses parfaites, de marcher pendant 20 km sans problème, sans même tenir la longe.
3: 20 km, c'est la distance d'un semi-marathon ça. Et vous croyez que c'est possible de courir un semi-marathon avec un âne? Tiens, je vais appeler le Marathon de la Liberté pour leur demander. Ah, ce serait génial, j'espère qu'ils vont accepter.
8: Marathon de la Liberté, bonjour.
3: Oui, bonjour, j'aimerais savoir si c'était possible de courir un semi-marathon avec un âne.
8: Avec un âne? C'est qui, un âne?
3: Non, avec un âne, l'animal.
8: Ah, je vous passe mon responsable.
4: Ok, merci.
9: Allô ?
4: Oui, bonjour. Je voulais savoir si je pouvais courir, enfin marcher, le prochain semi-marathon avec mon âne.
9: Avec votre âne, j'ai bien compris.
4: Dans le prochain épisode, le directeur du Marathon de la Liberté nous dira si je peux m'inscrire pour le semi-marathon l'année prochaine avec mon âne.
0: Ah, qu'elle croise les doigts. Suspense, Jason. Moi, je m'attendais à la réponse, mais non, il va falloir attendre demain. Bon, bah écoutez, je suis quand même impatient de savoir si on peut ou pas. Quoi. Jason et Cézanne, c'est une série retrouvée sur ici.fr et sur l'application Ici.
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0: Il était une fois nous deux, Jodassin.
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0: C'est l'heure d'une découverte, d'une visite avec vous, Richard Demy, bonjour.
2: Bonjour Sylvain.
0: Alors on vous suit.
2: Suivez le guide aujourd'hui entre la Ferrière aux Étangs et Dompierre avec Fabien Labèze. Bonjour Fabien.
3: Bonjour Richard, bonjour à tous.
2: Alors Fabien, vous proposez une visite des fours de calcination de minerai de fer. Alors déjà, première question, c'est quoi un four de calcination ?
3: Alors, un four de calcination, c'est une structure qui est installée à la sortie d'une mine afin d'assurer un pré-traitement de ce minerai avant son expédition vers le nord de la France où là il sera transformé en métal. Mmh. Et donc l'objectif de cette calcination, c'est dans un premier temps de sécher le minerai, cette roche humide qui sort de la terre pour rentabiliser son transport, et surtout c'est de calciner ce minerai afin d'augmenter sa teneur en fer.
2: Mmh, d'accord. Et il y en a encore beaucoup en France, par exemple, de ce genre de four ?
3: Alors, aujourd'hui, il reste, oui, quelques vestiges de ces fours, mais c'est vrai que c'est des édifices qui sont relativement rares. Et là, on a surtout les premiers fours qui ont été construits dans le quart nord-ouest de la France. Ce sont des fours qui ont été construits à partir de 1903.
2: Ah oui, d'accord. Donc, ce sont vraiment des trésors, en fait, hein, que vous nous permettez de découvrir.
3: Tout à fait, tout à fait. Des témoins du passé minier et du XXe siècle. Et ce sont des fours donc, qui ont malheureusement été détruits par des bombardements en 1944. Mm-hmm. Que, donc l'association Le Savoir et Le Fer s'évertue à restaurer depuis une quinzaine d'années.
2: Mm, d'accord. Alors, en quoi elle consiste exactement cette visite que vous nous proposez ? C'est ouvert à toute la famille, les enfants, les plus grands ?
3: Oui, bien sûr, c'est une visite pour tous les âges. Et justement, moi, je me fais fort de faire découvrir ce passé aux plus jeunes afin qu'on transmette ces notions patrimoniales. Donc, c'est une visite, voilà, qui va présenter tout le fonctionnement de ces fours. Et également, bien sûr, on parle forcément de l'histoire de la mine qui était en parallèle de ces fours.
2: Ben oui, parce que, effectivement, on va repartir aux années de la révolution industrielle, de l'époque des trains à vapeur.
3: Tout à fait, tout à fait. C'est tout à fait ça. Et puis, on verra, donc, les évolutions techniques et les modernisations qui vont se mettre en place au cours du XXe siècle.
2: Et ben voilà, c'est super ça, c'est donc à découvrir tous les mercredis et tous les vendredis jusqu'à la fin du mois d'août, c'est à 11h.
3: C'est bien ça.
2: Cette visite des fours de calcination du minerai de fer, donc nous sommes à la Butte Rouge entre la Ferrière aux Étangs et Dompierre dans l'Orne. Merci beaucoup Fabien Labèze.
3: Merci à vous Richard.
2: Bonne journée.
3: Bonne journée à tous, au revoir.
0: Et voilà une idée de sortie en plus dans notre région. Vous restez avec nous, on parle du vocabulaire des ados dans quelques minutes.

0: Anka sur votre radio locale ici Normandie.
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0: Est-ce que ça vous est déjà arrivé de vous sentir un petit peu largué quand votre fils, votre petit-fils de 15 ans vous parle? Oui, ça peut arriver. On n'a pas tous le même vocabulaire. On en parle avec Muriel Jourdan. Bonjour Muriel.
3: Bonjour.
0: Oui, vous nous offrez une leçon de vocabulaire aujourd'hui.
3: Oui, discuter avec un ado, c'est parfois un grand moment de solitude. Et quand on a plus de 50 ans et qu'on a rancard avec quelqu'un de plus jeune, c'est la cata, comme le raconte Gad Elmaleh.
4: J'ai essayé, j'ai fait des dates avec des filles beaucoup plus jeunes que moi. Même dans le langage, dans notre communication, c'est pas elle essaye d'être finalement et de correspondre à quelque chose et ça va pas. Et moi aussi, on était au resto. Et je lui dis, ça te plaît le resto? Elle m'a dit, j'avoue. Moi j'ai plus de 50 ans, j'ai attendu qu'elle avoue un truc toute la soirée. Écoute-moi bien.
3: Et vous, parlez-vous correctement le jeune? Pour le savoir, direction la rue pour vérifier votre niveau en langue adolescente. C'est parti pour le match entre les jeunes et nous, les vieux. Qu'est-ce que ça veut dire d'après vous? Ça, c'est claqué au sol. C'est figé.
5: C'est-à-dire que c'est nul.
3: C'est quoi un gadget? Aucune idée. Mais si, et vous?
6: Un gadget.
3: Gadget, ça veut dire mec. Et le mot chocbar?
7: Chocbar, c'est quand on est très surpris par un truc, on est choqué, on est chocbar.
3: Et cette expression, c'est de la frappe? Genre, j'en sais rien.
8: Mais qu'est-ce que c'est ce charabia alors?
9: Et c'est quand quelque chose, que je trouve quelque chose super bien, quelqu'un qui a une super tenue, bah je veux dire, sa tenue, c'est de la frappe.
3: C'est bon, fin du match. Match nul. On est totalement nul en langage des ados là. Ouais. Il y a une expression, il paraît, qui se dit beaucoup, c'est soum soum.
5: Ouais, en soum soum.
3: C'est quoi?
5: Ça veut dire en rapide, en. Vite fait quoi.
3: Ok, donc je me note tout ça dans mon petit carnet. Bah, vous êtes qui vous?
10: C'est moi, le petit Robert. J'ai besoin d'un garde du corps. Je ne me sens plus en sécurité.
3: Je comprends, petit Robert. Tous ces ados qui t'utilisent pour caler la porte de leur chambre. Le souffre-douleur, c'est toi. Il ne se passe pas un jour sans que les jeunes ne soient accusés de bousiller la langue française. Alors qu'en réalité, ces discours sur le déclin de la langue française sont aussi vieux que le français lui-même.
0: Ouais, alors, est-ce qu'il y a beaucoup de mots compliqués comme ça dans ce dictionnaire ou ailleurs, Muriel?
3: Ah bah oui, et d'ailleurs, wesh, est-ce que c'est toujours d'actualité?
7: Wesh, ça passe encore, parce que moi-même je le dis beaucoup, mais voilà quoi, c'est, ça dépend, il y a des trucs vraiment qui sont sortis de nulle part, comprends absolument, mais moi j'y comprends rien.
3: Et nouveauté, il y a ce terme gourmand, ça veut dire quoi? Éclaire-nous s'il te plaît.
11: Ah oui, alors, ce serait un petit peu un chagrin d'amour, une période d'après-rupture quoi.
3: Ah, gourmand, tu connaissais toi?
7: Oui, ça oui.
3: Ça oui.
7: On m'a expliqué il y a pas longtemps, parce que je savais pas du tout, mais voilà.
3: T'as quel âge?
7: J'ai 16 ans.
11: Mais après, en fait, c'est compliqué, il y a beaucoup de mots qui rentrent dans le vocabulaire et qui ressortent aussitôt, donc il y a des mots, par exemple, comme wesh, etc., qui sont là depuis un certain temps et qui vont rester. Mais bon, il y a des mots qui sont un petit peu des effets de mode dus aux réseaux sociaux, etc.
3: Bref, ces tendances de se sentir largué quand on parle avec un ado, mais vous voyez.

0: Elle a maintenant armée hein, pour une discussion ce soir avec votre fils ou votre petite fille. Enfin, si bien sûr, elle daigne vous adresser la parole.
1: Ouais, c'est pas gagné. Alors, adresser la parole, oui, que je comprenne tout le vocabulaire, peut-être un peu moins. Du moins qu'on conserve le merci, bonjour et au revoir, c'est déjà pas mal, là.
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1: C'est la vie, Marc Lavoine, juste avant vos infos de 11h dans 4 minutes.

0: C'est la vie, c'est Marc Lavoine. Et dans quelques minutes, vous pourrez jouer avec nous dans cette année-là.
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0: Sur votre radio locale, ici, Normandie, il est 11h. Excellente journée à vous tous. 11h, c'est l'heure de vos infos avec Frédéric Thiébaut.
2: Retour d'un nouvel épisode caniculaire à partir de demain. Aujourd'hui, déjà 22 départements du centre et du sud-est de la France sont en vigilance orange canicule. Dans notre région, vigilance jaune dans le Calvados et l'Orne. Seule la Manche est pour le moment épargnée. Et donc, toujours cette sécheresse qui s'accentue. Comme les autres filières agricoles, les producteurs de cidre espèrent un peu de pluie avant la récolte des pommes. Ça sera en septembre-octobre. Car pour le moment, les fruits sont encore petits et commencent même à tomber. On y reviendra dans le journal de midi. Et nous verrons aussi que cette sécheresse touche les terrains de sport, comme près de Vire, où le club de foot de la JS Bocage, promu en D2, doit s'adapter à des terrains devenus impraticables. Le club aimerait donc partager les terrains synthétiques avec les autres structures du secteur pour préparer notamment son premier match de la Coupe de France dans 2 semaines. Dans l'Orne, l'autopsie a été pratiquée après le décès de 2 festivaliers, un jeune homme de 26 ans et une jeune femme de 23 ans, tous deux originaires du Calvados. Leurs corps ont été découverts le 1er août dernier dans leur fourgon sur le parking de l'ESCAP Festival de Montilly-sur-Noireau. Leur van, en fait, était aménagé avec une kitchenette équipée d'une bonbonne de gaz, et c'est a priori le gaz qui est à l'origine de leur décès, selon en tout cas les résultats de l'autopsie pratiquée vendredi à Caen. Ces décès sont a priori accidentels, selon le parquet d'Argentan. Une pétition pour l'axe Avranches-Granville. Le groupe Ensemble pour la EPNL s'oppose au transit des camions par la commune du Sud-Manche lors des travaux qui doivent débuter en septembre et qui fermeront la circulation dans le sens Granville-Avranches. La pétition alerte sur les poids lourds qui risquent de traverser la commune. Et puis Normande va porter les couleurs de la France au championnat d'Europe d'athlétisme. Flavie Renoir, la Canaise, spécialiste 3000 mètres, participe aux séries qualificatives dès ce soir.
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0: La météo du soleil tout au long de la journée sur l'ensemble de la région avec un vent qui va rester faible. Les températures, il va faire chaud quoi. Déjà cet après-midi, 24 degrés sur les côtes du Calvados, entre Isigny-sur-Mer et Honfleur, en passant par Port-en-Bessin, Romanche, Courseul, Ouistreham, Dives et Cabourg. 25 à Bayeux et à Caen, 27 à Villers-Bocage et à Falaise, ainsi qu'à Saint-Lô d'ailleurs. 28 à Vire, Argentan, L'Aigle-Esté, 29 à Flers, Bagnoles, Carouge. 30 degrés à Mortagne-au-Perche et dans les secteurs d'Alençon, Frémalard et Le Teil. Météo France nous annonce 31 degrés. Ça va continuer de chauffer demain avec du soleil. Il y aura plus de vent demain avec un vent de nord-est assez fort. Des températures de 26 à 29 sur les côtes, 33 à 34 dans l'intérieur. Et puis mercredi pour l'éclipse du soleil, des températures de 29 à 31 degrés sur les côtes, 34 à 36 dans l'intérieur.
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0: Le duo Elton John et Kikidi en vous souhaitant à tous et à toutes une excellente matinée.

0: Elton John, Kiki Vician.
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0: Et tous les jours, entre autres, entre 11h et midi, on fête cet anniversaire. À vous d'identifier une année entre 1986 et 2026. Pour gagner des cadeaux, vous en avez l'habitude maintenant, mais je vous les répète, c'est toujours très sympa. Le sac collector aux couleurs de votre radio locale ici Normandie, imaginé, dessiné par Eulard, avec la Normandie à l'honneur, mais aussi ses 40 ans et cet anniversaire. 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Comment ça se fait rare, hein? On commence à les chercher un petit peu partout, quoi. Là, c'est la dernière ligne droite. Tout le monde est en train de se dire, oh, j'ai pas de lunettes, comment on va faire? J'ai une solution. On joue avec. 4 invitations pour la grande soirée d'anniversaire qui aura lieu à la foire de Caen pour fêter ses 40 ans le 26 septembre prochain avec tout un programme. 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Tiens. Le principe, un indice que je vais vous donner dans un instant. Je vous donnerai un indice musical un petit peu plus tard et à vous de trouver l'année qui correspond. Ça devrait aller pour cette mise en jambe. Cette année-là, c'est l'ouverture du parc zoologique du Cerza à Hermival-les-Vaux, près de Lisieux. Cette année-là, c'est l'ouverture du parc zoologique du Cerza à Hermival-les-Vaux. Mais de quelle année s'agit-il là?
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0: Ces idées-là, maintenant, Bertignac.

0: Stella, Louis Bertignac et les visiteurs.
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0: Attention, si vous circulez sur la 13, donc il y a un accident à hauteur de Surville juste avant d'arriver donc à Pont-l'Évêque. Soyez prudent dans ce secteur. Et ensuite, ça ralentit assez fortement en ce moment à hauteur de Mondeville, hein, au niveau de la 13 avant de rejoindre Caen. Hein. N'hésitez pas à nous appeler si vous êtes témoin d'une difficulté d'un contrôle de vitesse. 02 31 44 48 44.
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0: Bonjour Martial.
3: Bonjour.
0: Au Ménil-Patrie. Ça va Martial?
3: Ça va très bien, oui.
0: Ouais, le week-end s'est bien passé.
3: Mais oui, ma foi. Et où?
0: Ouais, pas mal. Vacances ou vacances?
3: Vacances, je reprends mercredi. Là.
0: D'accord. Si vous me posez la question, j'ai repris, hein, je vous le dis tout de suite.
3: Hein. Ah, j'ai oui, il me semble que j'ai remarqué un peu.
0: Ouais. Faites quoi pour vous occuper pour vos derniers jours là?
3: Eh ben, je sais pas, à plat, j'imagine, parce ouais. Que le temps s'y prête, évidemment.
0: Ouais, l'éclipse, mercredi?
3: Bah oui.
0: Ah, juste avant
3: et
0: de
3: à la plage, en plus, ça serait pas mal. Serait les pas deux mal. Ensemble.
0: Ouais, c'est une bonne idée. C'est une bonne idée. Je pense qu'il y aura pas mal de monde sur la côte hein, pour voir et profiter de l'éclipse.
3: Ouais.
0: Martial, je vous ai donné une définition. Cette année-là, c'est l'ouverture du parc zoologique du Cerza Hermival-les-Vaux. Ça, c'est la première définition. La deuxième sera en musique. Cette année-là, voilà ce que l'on pouvait écouter sur votre radio ici Normandie. Quel est le nom du groupe?
3: Ah oui, je m'en rappelle, oui.
0: Ah
3: oui.
0: Ah, ah. Et c'est quelle année?
3: 1986.
2: Bravo, bravo. C'est bien cette année-là.
0: Pourquoi vous en rappelez autant alors?
3: C'est un petit plaisir coupable quand même, et puis je pense que c'est l'idole de toutes les jeunes filles de l'époque.
0: Ouais, c'est vrai, vous avez raison. Exactement, je suis d'accord avec vous. Puis ils avaient bien choisi, comme ça on était sûr de s'en rappeler, impeccable, nickel, voilà.
3: Ouais, c'était bien joué.
0: Martial, bravo, bien joué pour vous aussi, puisque vous gagnez le sac collector aux couleurs de votre radio locale, It's Normandie. Les lunettes pour l'éclipse de mercredi, vous les aviez ou pas?
3: Non, je les avais pas, ah vous me sauvez la vie là.
0: Ouais, vous comptiez sur nous quoi.
3: Presque.
0: 4 invitations pour la grande soirée anniversaire du 26 septembre pour fêter ses 40 ans à l'occasion de la foire internationale de Caen. Ce sera des nôtres, j'espère.
3: Bien sûr, bien sûr.
0: Et vous sentez pas cette petite odeur de brûlé chez vous là?
3: Hein? Tant des saucisses, ça sent quoi?
0: Vous auriez pas laissé la côte sur le barbecue par hasard?
3: Ah, c'est vrai?
0: Ouais, elle est pour vous!
3: Génial!
0: Ouais, elle est pour vous, la côte de bœuf!
3: Avec... Ah, bah c'est super, merci beaucoup!
0: Eh bah écoutez, faudra pas la laisser trop longtemps, hein!
3: Bah non!
0: Hein? Et sur nous, hein!
3: Ouais, ouais.
0: Côte de bœuf offerte par la Fédération des Bouchers de Normandie, Interbœuf Normandie, d'une valeur unitaire de 65 euros. Tous les artisans qui participent sont à retrouver sur boucherie-normandie.fr. C'est pas mal pour vous, ça!
3: Ah, bah je suis très content, je m'y attendais pas du tout!
0: Ah ouais?
3: Merci beaucoup!
0: Et un petit barbecue, ça. Une paire de lunettes, ouais. L'éclipse, tout va bien!
3: C'est génial!
0: La
3: c'est
0: belle
3: génial.
0: Vie! La belle vie!
3: Voilà!
0: Ça évoque quelque chose, à part vos conquêtes 86, Martial?
3: C'est ma femme qui écoute, je peux pas dire. Je l'embrasse d'ailleurs. Ouais. Marion, je t'embrasse. Anaïs et Judith, je vous embrasse. Excusez-moi, je me permets.
0: Ouais, bah vous avez bien raison. Voilà. Et moi, je me permets de les embrasser aussi. Et voilà. Hop là. Allez, bonne journée, Martial.
3: Merci beaucoup. Ça fait beaucoup mieux grâce à vous.
0: Écoutez, continuez ainsi. À bientôt.
3: Merci, au revoir.
0: Au revoir.
3: Merci.
0: Vous voulez jouer avec nous? Vous voulez, comme Martial, profiter de cadeaux? 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

0: mourir sur scène, Jennifer.
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0: Bonjour Liliane.
3: Bonjour, ici Normandie.
0: Bravo, déjà ça commence bien. Hein.
3: Oui.
0: Un pont sur sol.
3: Oui, tout à fait.
0: Que faites-vous à pont sur sol?
3: Eh bien là, on s'occupe, on va à la pêche, on profite de la mer, et puis là, je suis en train de préparer des crêpes, vous voyez.
0: Oh, tout va bien, qu'est-ce que vous allez pêcher à la mer?
3: Eh bien, du bouquet, mon mari c'est les homards, voilà.
0: Ah oui, quand même.
3: Oui.
0: Ah oui.
3: On se prend du plaisir.
0: Mais il les pêche sous des rochers,
3: Oui, tout à fait. Okay. Oui, tout à fait, oui.
0: Bon, il va pas me donner son coin, quoi.
3: Il va pas vous donner son tuyau, pense pas. Ah, mais c'est plaisant, c'est super.
0: Ah oui, c'est très agréable.
3: Ah oui, donc, oui.
0: Voilà. Le bouquet, vous le pêchez au filet, là? Je sais plus comment ça s'appelle, d'ailleurs.
3: Avec l'épuisette.
0: Oui. Vous poussez, et hop.
3: On pousse, oui, on est habitué, on a été bercé là-dedans, dans ce milieu, donc, de tout jeune, et voilà, on sait comment faire, et c'est vrai que c'est un plaisir.
0: Non, mais c'est vrai, ça me rappelle des souvenirs de gamin, ça, quand...
3: Et voilà. Si vous y allez le matin, c'est encore mieux.
0: Bon, moi, il y avait plus d'algues que de bouquets, mais faut trier après, faut trier.
3: Oui.
0: Voilà, exactement, voilà. Mais c'est bien plaisant. Liliane, nous allons jouer avec cette année-là. Nous fêtons les 40 ans de votre radio locale ici Normandie. Nous vous offrons des cadeaux, le sac collector. Les paires de lunettes, vous les aviez pas, les paires de lunettes?
3: Oui, pas du tout.
0: Voilà.
3: Ça tombe bien, c'est super, oui.
0: Des invitations pour la soirée anniversaire à la foire de Caen le 26 septembre. Encore faut-il découvrir la bonne année. Cette année-là, c'est l'ouverture de la Villa du Temps Retrouvé à Cabourg. Et cette année-là, voilà ce que l'on pouvait entendre sur votre radio locale ici Normandie.
3: Ah oui, hein. Sympa.
0: C'est sympa, ça.
3: Je connais, je retrouve plus la chanteuse, mais
0: Clara Luciani.
3: Oui, c'est ça, tout ça, voilà.
0: Respire encore.
3: C'est pas très vieux pourtant, hein.
0: Ouais. Si on l'écoute un tout petit peu avant de donner la réponse. Hein. On joue maintenant, Liliane. De quelle année s'agit-il?
3: Je vous propose le 19 mai 2021.
0: Et voilà.
4: Bravo.
0: Exactement, bravo, c'est gagné.
3: C'est gentil, super.
0: Ouais, ça nous fait bien plaisir. Hein. Ouais. Ouais, vous allez pouvoir observer l'éclipse. Hein.
3: Oui, ouais, super, voilà.
0: Liliane, bonne pêche.
3: Oui. Eh bien aussi, et puis moi je vous remercie
0: De rien, moi j'échange un homard contre deux paires de lunettes, tout va bien.
3: Ah oui, vous ne seriez pas perdant, non?
0: On vous souhaite une bonne journée.
3: Oui, vous aussi, monsieur. Bonne journée à vous et encore merci.
0: À bientôt. Au revoir. Appelez-moi Sylvain. Monsieur, je prends 10 ans de plus et déjà que les années sont nombreuses, donc faut pas en rajouter, s'il vous plaît. 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

0: heures.
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3: On commence par un accident dans le département de la Manche sur la Nationale 13 à hauteur de Fréville en direction de Bayeux. Je vous rappelle cet accident qui a eu lieu sur la 13 cette fois-ci, avant Pont-l'Évêque sur la commune de Surville. Prudence. Et puis un véhicule en panne sur la Nationale 175 à hauteur de Pontorson. Prudence sur les routes de notre région. La ligne infotrafic 02 31 44 48 44.
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3: À l'occasion du centenaire de la naissance d'Elisabeth II, la ville de Caen consacre une exposition à la souveraine. Entre personnages historiques, femmes de son temps et icônes mondiales, l'exposition explore son destin tout en révélant les liens qui unissent depuis près de 1000 ans la Normandie et la couronne britannique. Elisabeth II, retour à l'abbaye de Guillaume, exposition à voir jusqu'au 30 septembre à l'hôtel de ville, info caen.fr. Bocage, collines, chemins creux, architecture rurale et paysages façonnés. Et si vous regardiez le Perche autrement? Fragments de Perche, explorer un patrimoine vivant. C'est une exposition à voir au Muséal de Tourouvre jusqu'à la fin de l'été. Plus d'infos sur muséaldetourouvre.fr.
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3: Vous êtes nombreux, vous êtes impatients, vous aimeriez jouer avec nous, profiter de nos cadeaux, je le comprends. Mais encore, faudra-t-il attendre un petit peu, juste après Gérard Blanc.

0: Gérard Blanc du Soleil dans la nuit.
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0: À vous d'identifier une année entre 1986 et 2026. Michel à Colombelle.
3: Ah, bonjour la voix.
0: Ça va Michel?
3: Oui la voix, ça va.
0: Ouais, je suis content de vous entendre.
3: Alors je vous...
0: Attendez.
3: J'ai la réponse.
0: Attendez Michel, ne vous ne vous énervez pas. On va y aller étape par étape, d'accord?
3: Ah oui, faut mieux. Hein,
0: hein faut mieux. Hein. Vous êtes d'accord avec moi? Bon. Alors, déjà, je vous rappelle les cadeaux. Le sac collector, la paire de lunettes, les invitations pour la grande soirée anniversaire à la Foire internationale de Caen le 26 septembre. Je vous redonne la première définition. Cette année-là, c'est la 17e édition du Festival du cinéma américain de Deauville à la création du prix Michel Dornano. Et cette année-là, voilà ce que l'on pouvait écouter sur votre radio locale.

0: Alors Michel, d'après vous, de quelle année s'agit-il là?
1: J'espère que j'ai bien trouvé parce que des fois j'ai du mal. Hein. 2007.
0: Ah bah non. Eh ben non, c'est plus non. Ancien que cela, ouais.
1: Ensuite alors.
0: Oui, ben j'allais le dire pour vous, mais c'est exactement la définition. Hein. Désolé Michel, à bientôt.
1: Oh, bah, je vais te rappeler Sylvain.
0: À bientôt. Stéphane est à Ifs. Bonjour Stéphane.
2: Bonjour.
0: Ça va Stéphane?
2: Oui, oui. Ça.
0: Bon, là il a reconnu la petite voix là, t'en vas pas?
2: Elsa.
0: Ouais, bravo, effectivement. Enfin, Stéphane, quelle année?
2: Je crois que je vais me tromper d'une, mais je vais proposer 92.
0: Vous faites ce que vous voulez, mon cher. Moi,
2: je propose 92.
0: 92?
2: Oui.
0: Stéphane,
2: mm-hmm.
0: C'est plus ancien?
2: Oui, c'est, oui, il me semble.
0: Bon, ben, écoutez, on se rappelle, hein?
2: Tout à fait.
0: Et on fait une bouffe. À bientôt, Stéphane.
2: Bonne journée.
0: Au revoir. Isabelle, ça se soulève en bocage. Bonjour, Isabelle.
3: Bonjour, Sylvain.
0: Alors, Isabelle?
3: Moi, je propose 1992.
0: Et là!
4: Bravo, c'est bien cette année-là.
0: Il a été cool, Stéphane, hein?
3: Oui.
0: Ah ouais, il a été cool. Hein. Effectivement, Stéphane, il a dû faire une proposition, il l'a pas changé. Voilà, 92, non, 91, oui. Tout à fait, avec la 17e édition du Festival du cinéma américain de Deauville, et puis t'en vas pas d'Elsa. Bravo, c'est gagné, Isabelle.
3: Merci beaucoup.
0: Le sac collecteur aux couleurs de votre radio locale, les 4 paires de lunettes pour l'éclipse du 12 août, et 4 invitations pour la grande soirée anniversaire à la foire de Caen le 26 septembre. Tout cela, c'est pour vous, ma chère.
3: Merci beaucoup.
0: Bon, écoutez, c'est avec plaisir. Ça évoque quelque chose pour vous, 91?
3: Pas particulièrement. J'étais encore au lycée cette année-là.
0: Oh là là, l'insouciance totale.
3: Oui.
0: Et pourtant, à ce moment-là, on se dit que c'est le plus dur du monde, quoi. Voilà. Voilà. Juste à vous dire que tout au long de cette semaine, nous sommes sur votre commune avec Jason et Cézanne à Soulèvre-en-Bocage, avec le Padane.
3: J'ai entendu.
0: Vous avez entendu?
3: J'ai entendu. Oui.
0: Voilà, pour une petite balade bien sympathique. Isabelle, on vous souhaite une bonne journée.
3: Merci beaucoup, de même.
0: Et puis on se dit à bientôt, j'espère.
3: À bientôt, avec plaisir.
0: Au revoir.
3: Au revoir.
0: Cette année-là, c'est l'ouverture du nouveau pont passerelle piéton du Mont-Saint-Michel. C'est ma nouvelle définition. Mais de quelle année s'agit-il là?
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2: Cette année-là, nous jouons ensemble tous les jours, du lundi au vendredi, entre 11h et midi, l'occasion pour vous de gagner des cadeaux et surtout de se remémorer quelques années entre 1986 et 2026, puisque nous fêtons les 40 ans de votre radio locale ici à Normandie. Françoise est à Louvigny. Bonjour et bienvenue, ma chère Françoise.
3: Bonjour Sylvain, vous allez bien?
2: Ça va et vous?
3: Oui, ça va.
2: Et qu'est-ce que vous faites?
3: J'ai des petits-enfants à garder, c'est des jumeaux.
2: Ah oui.
3: Ils vont prendre 3 ans.
2: Oh là,
3: c'est du boulot.
2: Oh là là.
3: À deux, c'est plus marrant.
2: Ah ouais, parce que vous en tenez un, l'autre il est reparti dans l'autre sens, quoi, c'est ça?
3: C'est exactement ça, ouais, c'est vrai. C'est bien quand ça dort.
2: C'est ce que j'allais dire, ils font une petite sieste l'après-midi?
3: Un petit peu, oui.
2: Pas trop, en plus, à 3 ans, ça commence.
3: Non, pas trop. Ouais. Enfin bon, voilà.
2: Et le soir, ils se couchent de bonne heure?
3: 20h30.
2: Ah oui, là vous pouvez souffler un peu là, à ce moment-là, quoi.
3: Oui, c'est bon.
2: Ça va mieux là,
3: quoi. Ouais, c'est ça, exactement.
2: Et comment vous faites? Vous arrivez quand même à jouer avec nous là?
3: Oui.
2: Où est-ce que vous les avez mis?
3: Parce que la radio, elle est allumée toute la journée chez nous.
2: Ah oui, et vous les avez mis où, les deux petits bouts de chou là?
3: Là, c'est mon mari qui les surveille pour que je...
2: Ah, c'est une organisation, hein. Ouais, exactement. Donc il les a emmenés faire un tour dans le jardin, là, c'est ça, non?
3: Non, il est dans la salle à manger, et ouais. Moi je suis dans le garage.
2: Et vous avez pris soin de fermer la porte pour pas qu'il vienne dire « Eh oh, mamie !»
3: Oui, c'est ça. Oui.
2: Le sac collecteur...
3: Ça pousse surveille.
2: Oui, le sac collecteur aux couleurs de votre radio locale. Les 4 paires de lunettes pour l'éclipse de mercredi, elles se font de plus en plus rares. 4 invitations pour la grande soirée anniversaire à la foire de Caen le 26 septembre. C'est peut-être pour vous. Alors cette année-là, c'est l'ouverture du nouveau pont passerelle piéton du Mont-Saint-Michel. Et voilà ce que vous pouvez entendre sur votre radio.

0: Pharrell Williams. Mais de quelle année s'agit-il?
1: 2014.
2: Oui. Merci beaucoup.
0: Alors, je pense que Stéphane et Angélique, qui étaient juste après vous, ne sont pas tout à fait d'accord avec ce merci beaucoup. On s'en trompe. Ah, j'ai encore pas compris.
1: Désolé pour eux.
0: Ah, ben oui, mais c'est le jeu. C'est le jeu.
1: C'est le jeu, ma pauvre petite
0: fête. Exactement, j'allais le dire. Tout à fait. Le sac, il est pour vous à l'intérieur. Les lunettes, les invitations pour la grande soirée anniversaire. Vous allez pouvoir venir nous rejoindre, passer un petit moment avec nous, quoi.
1: Ah, ben il n'y a pas de souci.
0: 2014, ça évoque quelque chose ou pas?
1: Oh, c'est loin.
0: c'est même trop loin, quoi.
1: Un petit peu, oui.
0: C'est
1: un
0: ça. Exactement.
1: Ouais, exactement.
0: Françoise, on vous souhaite plein de courage.
1: Merci beaucoup.
0: Et on vous dit à bientôt.
1: Belle journée à vous.
0: Au revoir.
1: Au revoir.
0: Cette année-là se poursuit. Ce sera la dernière série pour aujourd'hui. Cette année-là, c'est la privatisation du Stade Malherbe de Caen. Alors, amis sportifs, hein, ou pas d'ailleurs, à vous de jouer. De quelle année s'agit-il?
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0: Cette année-là, bonjour Lydie à Saint-Denis-de-Méré.
3: Oui, bonjour Sylvain.
0: Ça va Lydie, vous êtes sur la route là?
3: Je suis arrêté.
0: Ah ben c'est bien, vous êtes stationné, tout va bien, vous allez pouvoir jouer avec nous tranquillement. Je vous rappelle qu'il a de nombreux cadeaux à gagner, à savoir le sac collector, les lunettes pour l'éclipse, les invitations pour la grande soirée anniversaire. Cette année-là, c'est la privatisation du Stade Malherbe de Caen. Et voilà ce que l'on pouvait entendre sur votre radio locale.

0: Sébastien avec Je t'emmène au vent. C'est quelle année d'après vous?
1: 2020.
0: 2020. Oh, c'est plus ancien. À bientôt, Lydie.
1: D'accord. À bientôt. Au revoir.
0: Stéphane et Taïf. Bonjour, Stéphane.
2: Bonjour.
0: Alors.
2: Je vais dire année 2000.
0: 2000.
3: Bravo, bravo. C'est bien cette année-là.
0: Vous avez l'air de connaître, Stéphane, non?
2: Merci Internet.
0: Ah, il fait le mec sûr de lui et tout. Ah oui, c'est 2000, là, je m'en souviens. Ouais. Rien du tout. Vous étiez pas né?
2: Si, quand même, mais je n'étais pas encore abonné à l'époque.
0: Ah ouais. Vous y êtes maintenant?
2: Oui, ça. Oui,
0: bon.
2: Oui,
0: vous avez profité du match vendredi?
2: Oui. Oui, oui.
0: Bah écoutez, on verra pour la suite, mais déjà c'était prometteur encore. C'est plutôt bien.
2: C'était du beau jeu, ça change.
0: Ah, je sens que ça vous a fait du bien. Hein?
2: Tout à fait, j'ai une belle victoire.
0: Voilà, exactement. Bon, bah écoutez, maintenant il faut prolonger, il faut continuer, mais effectivement, ce qui est pris est pris, et ce qui est fait n'est plus à faire.
2: Exactement.
0: Voilà. Bah justement, parlons de ça. C'est fait pour vous, hein. Ça y est, c'est rappelé. Dans la poche, le sac collector aux couleurs de votre radio locale, dessiné par Eula. C'est trop sympa, je trouve charmant. Les lunettes pour l'éclipse de mercredi, parce qu'évidemment, vous n'en aviez pas.
2: Exactement, c'était ben pour ouais. Ça à la base que j'avais. J'ai de la chance, merci beaucoup.
0: Ben oui, parce que là, elles se font rares, hein. Il y en a pratiquement plus, n'est-ce pas?
2: Non, on a fait le tour. Ah.

0: chance, c'est rupture. Donc bon.
1: Non, bah alors il me reste une chance, c'est que je vais jouer sur votre radio ici Normandie. Ce sera le cas encore cet après-midi, demain aussi. Donc c'est vraiment les dernières. Hein, faut en profiter. Des invitations pour la grande soirée anniversaire à la foire de Caen. Ce sera le 26 septembre. Vous serez là aussi.
0: Ah bah oui.
1: Bon, bah très bien. Vous chantez un peu de temps en temps ou pas?
0: Non. Non, non.
1: Bah si, vous chantez Allez Malherbe quand même.
0: Ah bah oui, oui, mais pas du Louis Attac par exemple. Oui, dans le COP, oui. Oui, on a abonné dans le COP avec mon fils et mon neveu.
1: Eh bah oui, donc forcément là vous chantez un peu, quoi.
0: Tout à fait.
1: Stéphane.
0: Plus de voix que samedi, allez vite.
1: Ouais, vous avez bien chanté samedi?
0: Ah bah, j'en dis oui, oui, mais la voix est un peu cassée le lendemain matin.
1: T'es pas cané. T'es pas cané. Ah. Félicitations Stéphane, on vous souhaite une agréable journée. Profitez
0: merci
1: bien
0: beaucoup.
1: Et attention pour l'éclipse, hein. Si vous n'avez pas de lunettes, surtout les uns et les autres, vous ne regardez pas l'éclipse sans lunettes, c'est important, quoi. Bonne journée Stéphane.
0: Bonne journée, très bonne journée à tout le monde. Merci.
1: À bientôt, au revoir. Vous pourrez rejouer avec nous cet après-midi. Évidemment, ce rendez-vous demain entre 11h et midi.
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1: 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Ah bah

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1: Sur votre radio locale, ici Normandie, il est midi. L'heure de vos infos avec Frédéric Thibault.
2: Un nouvel épisode caniculaire va toucher la France cette semaine. La chaleur va s'étendre à de nombreuses régions avec des maximales atteignant 39 degrés dans le sud et un pic attendu vers le milieu de la semaine. Aujourd'hui, 22 départements du sud, est de la France et du centre sont déjà en vigilance orange canicule. Dans la région, vigilance jaune, dans le Calvados et l'Orne. Seule la Manche est pour le moment épargnée. Et puis, bien sûr, toujours aucune pluie annoncée cette semaine. Ce manque d'eau inquiète notamment les producteurs de pommes à cidre dans la Manche. Alors que la récolte se fait en septembre-octobre, les fruits commencent à tomber et surtout sont trop petits pour le moment. Situation qui est quand même assez variable selon les vergers, Lucie Tuilet.
3: Quelques moutons pâturent dans cette parcelle de Damien Le Masson à Camtour. L'herbe a jauni, mais les pommiers des Bastilles ici sont encore bien verts.
4: Et ici, autour de l'exploitation, il y a 3 hectares et demi. Qui se portent pas trop mal. Le racinement des arbres sont assez profond, c'est vraiment les premières années où ils sont très vulnérables. Là, on est quand même sur des plantations qui ont 15 à 20 ans. Et en plus, on est vraiment sur une année où il n'y a pas du tout de pommes, sachant qu'on a une production extrêmement abondante à l'automne dernier. Cette année, il n'y en a pas. Donc les arbres ont eu moins de besoins.
3: On s'attendait en effet à une année basse avec une récolte plus faible, mais là, elle risque d'être vraiment très faible, s'inquiète Lucie Morin, installée depuis un an à Maupertuis, où elle fabrique cidre et jus de pomme.
5: La sécheresse impacte fortement le grossissement des fruits. Et là, on a des chutes de fruits précoces dès maintenant, et donc on ne sait pas encore comment on va pouvoir gérer la récolte de ces fruits. Donc ça va devenir de plus en plus préoccupant si l'eau n'arrive pas dans les quelques jours à venir, mais ce n'est pas annoncé.
3: En 2022, autre été très sec, on avait eu de la pluie en septembre, ce qui avait permis de faire grossir les fruits. Les pommiers avaient été très réactifs et on avait sauvé les meubles, se souvient Maxime Oppé, producteur à Montreuil-sur-Lauzon, qui, comme ses collègues, croise les doigts pour qu'il y ait un petit peu d'eau d'ici la récolte. Elle pourrait être plus précoce que d'habitude.
2: Lucie Tuilet, la sécheresse qui a aussi des répercussions pour les footballeurs avec des terrains, vous le savez, impraticables, trop secs. Près de Vire, la JS Bocage, club promu en D2 cette saison, va disputer son premier match de Coupe de France dans 2 semaines. Et d'ici là, les entraînements sont compliqués pour les joueurs avec donc un terrain trop dur et qui amplifie les risques de blessures, explique Quentin Radig. C'est l'un des entraîneurs de la JS Bocage.
6: Les filles, je pense que c'est les premières choses qui prennent un peu, puisque les appuis sont super durs. En fait, c'est comme n'importe qui, hein, si vous tombez sur un matelas ou si vous tombez sur le sol, automatiquement la cheville n'a pas le même impact, donc c'est là où c'est compliqué pour beaucoup. Donc on est obligé d'adapter aussi ça. Hein. Les séances, on va tirer un peu moins physiquement, etc. Parce qu'on sait qu'il y a de plus gros risques de blessures. Donc c'est de l'adaptation à chaque fois. On fait des activités annexes, exprès, déjà pour diversifier, parce que c'est toujours plus sympa. Et de deux, parce que on sait que trop de séances sur des terrains comme ça, ça peut vite les blesser. Et quand on a un match le 23 août, l'idée c'est d'avoir tout le monde, pas qu'il y en ait un qui se blesse et qui parte pour 6 mois. Donc c'est beaucoup, beaucoup, beaucoup d'adaptation.
2: La JS Bocage qui aimerait pouvoir bénéficier des terrains synthétiques de vie en Normandie, mais ils sont actuellement saturés par les autres équipes. Une mort probablement accidentelle. Ce sont les résultats de l'autopsie pratiquée vendredi sur les corps des 2 festivaliers retrouvés morts dans leur fourgon sur le parking de l'Escape Festival à Montilly-sur-Noireau dans l'Orne. Les victimes sont un jeune homme de 26 ans et une jeune femme de 23, tous deux originaires du Calvados. Leur corps avait été découvert le 1er août dans leur fourgon aménagé avec une kitchenette qui équipé d'une bonbonne de gaz, et c'est a priori justement le gaz qui est à l'origine de leur décès selon le parquet de Coutances. Attention, si vous devez prendre le train sur la ligne Alençon-Le-Mans-Tours, le trafic est perturbé, comptez plus d'une heure de retard pour certaines liaisons, la faute à un défaut sur la voie en Sarthe. Pas de retour à la normale avant 22h. Et puis la Canaise Flavie Renoir au championnat d'Europe d'athlétisme à Birmingham en Angleterre. Elle fait partie des 80 athlètes de l'équipe de France et disputera les séries qualificatives du 3000 mètres dès cette fin de journée. Midi 4, l'heure de votre météo encore très ensoleillée.
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9: Avec un soleil bien présent, effectivement, Frédéric, tout au long de cette journée sur l'ensemble de la région et des températures comprises entre 24 et 31 degrés. Des côtes vers l'intérieur, ce sera la même chose demain avec des températures supérieures. Même chose pour mercredi. Je vous souhaite à toutes et à tous une excellente journée. C'est avec plaisir qu'on se retrouve demain matin à partir de 9h. À demain, les amis.
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3: Bonjour à toutes et à tous. Soyez les bienvenus si vous nous rejoignez. J'espère que vous avez passé un bon week-end et que la semaine s'annonce bien. Nous pensons également fort à tous les sinistrés des feux et aux services de secours qui interviennent depuis le début de cet épisode inédit d'incendie. Alors jusqu'à 13h, ce sont les meilleurs moments d'Otaquet avec Valérie Damido et Eric Bastien. Avec nos candidats du jour, il y aura des imitations, une histoire de fer à repasser et des rencontres amoureuses. Je ne vous en dis pas plus.
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3: Bon courage à vous qui êtes au travail. Et puis côté météo, les températures vont à nouveau remonter cette semaine. Faites donc attention à vous et à la chaleur. Pensez à vous hydrater régulièrement. Musique maintenant avec Axel Red. Sensualité sur votre radio ici.

0: l'actualité, Axel Red sur votre radio ici. Valérie Damido et Eric Bastien sont maintenant avec Franck qui donne un petit aperçu de ses talents d'imitateur. Quant à Véronique d'ici Pays de Savoie, elle nous explique sur votre radio ici pourquoi elle n'exerce pas le métier dont elle rêvait et ses raisons sont très bonnes. Sinon, ça aurait été un tout petit peu compliqué, je pense.
1: Alors, on parlait avec notre Franck qui joue avec ici Picardie de ça. Et oui, parce qu'il a, raté le concours, il a voulu être gendarme, mais il a été gendarme pendant 5 jours. Pourquoi ? Parce qu'il a tourné dans un téléfilm. Raconte-nous.
2: Et voilà, j'ai eu la chance de faire de la figuration dans un téléfilm qui a été tourné dans la région Baie de Somme. Et j'ai été gendarme pendant 5 jours avec Lionel Astier, Sonia Roland, Jérôme Robard, François Ferroletto. Et en fait, j'ai pu revêtir l'uniforme pendant 5 jours et déambuler dans la baie de Somme, les rues d'Abbeville, le Croix-de-Port. Ah oui, oui, oui.
1: Oh, t'as fait le costume, t'as fait les photos, j'imagine. Bah oui, bien sûr.
2: Oui, oui, oui, j'ai fait beaucoup, beaucoup de photos pour avoir des bons souvenirs. C'était vraiment ambiance bon enfant, on mangeait tout le monde ensemble avec le réalisateur. Les comédiens étaient accessibles, on a vraiment passé un très bon moment. Il n'y a que Sonia Roland qui a souffert des conditions météo.
3: Ah, il faisait froid.
1: Oui, mais moi j'aurais souffert aussi. On n'aime pas le froid, donc t'essayes de faire comédien, mais tu fais aussi imitateur. Et paraît que tu imites des gens. Alors tu vas nous imiter un peu des gens, puis on va essayer de trouver. Vas-y,
3: allez,
1: c'est parti.
3: C'est parti.
1: Écoute.
2: Valérie, t'es là ou t'es pas là, Valérie? Si t'es là, c'est que t'es ici. Si t'es ici, c'est qui à la radio?
3: Jeff Tuche, Jean-Paul Roux.
1: Ah bah oui, c'est Jeff Tuche.
2: Pas mal, hein? Je sais que vous aimez, Eric, la bonne nourriture, mais je vous conseille la tête de veau.
3: Mais écoutez, je suis d'accord.
1: Caraca.
3: Allez, une autre.
1: Allez,
3: dernière.
1: Une autre.
3: C'est bon.
2: Valérie, on est toujours là, Valérie? J'espère que tout le monde est au taquet aujourd'hui. Hein? Ça va aller?
1: Tac, badaboum.
3: Eh
1: ben voilà, t'as plus qu'à faire. Tu feras la première partie du spectacle des trois poneys avec.
3: C'est ma première partie. Enfin, fais le spectacle, hein, c'est que la première, je suis tellement mignonne. Par contre, je voudrais juste dire à Didier Gustin qu'il peut s'inquiéter. Hein, là,
1: oui, bah oui, Didier, si tu nous écoutes,
3: là,
1: mon chéri. Voilà, bon. Alors, mon petit Franck, nous allons marquer un deuxième point car je te rappelle que tu en as déjà un. Tiens, un petit générique. Alors, écoute bien ma question. Le mot Pokémon, c'est l'abréviation de Pocket Emotion, chaque créature représentant une émotion humaine. Est-ce que le mot Pokémon est l'abréviation de Pocket Emotion, puisque chaque créature représente une émotion humaine? Est-ce que c'est vrai ou faux? Top chrono, 5 secondes.
2: Je veux dire vrai.
1: Point du tout, mon Francky. Pokémon, c'est l'abréviation de Pocket Monster, monstre de poche en anglais. Ça vient du japonais Poketo Monsuta, utilisé dès le lancement de la franchise en 1996. Voilà, donc pas du tout, pas de points, mais c'est pas grave.
3: Bon, Véronique, on n'a pas de points, mais ça va aller dans un instant. Est-ce que tu sais faire des imitations, toi, Véronique, ou pas?
4: Non, pas du tout.
3: Ah, même pas une petite, pas quelqu'un, non?
4: Même
3: rien du tout.
4: Pas une petite, non.
3: Oh, pas grave. Véronique, travailleuse sociale avec les enfants en situation de handicap, on l'a dit tout à l'heure. T'as même été mandataire judiciaire à la protection des majeurs, t'as été assistante sociale. Bref, j'ai quand même l'impression que t'as toujours eu cette vocation d'aider les autres.
4: C'est ça. Ça fait 30 ans.
3: Bah, c'est beau. Bah, voilà, c'est bien de le dire. Mais petite, tu rêvais d'être esthéticienne ou, et tu voulais aller dans l'armée?
4: Ouais, j'aurais voulu être infirmière dans l'armée.
3: Oh. Infirmière dans l'armée. Ouais, alors, pourquoi tu n'y as pas été? Tu peux nous expliquer pourquoi tu as un petit souci avec l'armée?
4: Avec l'armée et avec le sang. J'aime pas la vue du sang.
3: Oui, ah, ça,
4: déjà,
3: d'accord.
4: C'est compliqué quand on veut être infirmière.
1: Oui.
4: Et militaire, oui, j'ai un problème avec la hiérarchie.
3: Ah. Et alors là, tu t'es bien mis tout à côté, hein, peur du sang, la hiérarchie, tu veux t'affaire bien dans l'armée. Eh ben, forcément, là, c'était pas la hiérarchie.
4: Ah, mais les rêves d'enfant, il faut quand même.
3: Non, mais t'as raison. C'est un beau point commun, ça, Valérie, là-dedans, la hiérarchie aussi.
1: Ouais, j'adore. Moi, je respecte vachement la hiérarchie, mais il faut pas que ça soit.
3: Ouais, il va pas trop, hein.
0: faut pas qu'il y ait des ordres idiots, c'est tout.
3: Véronique est sportive, bien sûr. Qu'est-ce que tu fais comme sport, Véronique?
0: Comme moi. Tu peux dire un autre point commun avec Valérie, Véronique est sportive.
3: C'est vrai.
4: Bah, en plus, Valérie, Véronique, ça commence par un V. Voilà.
5: Évidemment, le V de la victoire, chérie.
3: Bien sûr, mais ça n'oublie pas ce que tu fais comme sport, Véronique. Qu'est-ce que tu fais?
4: Je fais du vélo, je fais du ski, la rando.
3: Bien sûr.
4: Je sais pas, j'ai un abonnement à la salle de sport.
3: Ah bah voilà, commence par ça, abonnement à la salle de sport. Ça veut dire que tu fais des machines un peu, du gainage.
4: Oui, mais il y a du cours, il y a du stretching, il y a du pilates, il y a tout ce qu'on veut, hein, du renforcement musculaire.
3: C'est trop forte, Véronique.
0: Bah, c'est des mots, il a appris deux mots.
3: J'ai rien compris aux mots qu'elle vient de prononcer.
0: Voilà.
3: Le pilates, pilates des Caraïbes, bien sûr.
0: Exactement. Avec Johnny Crêpe.
3: Ça, c'est bon, ça, j'adore. Elle est pour vous, celle-là.
0: Ah,
3: Johnny Crêpe. Ah, je l'avais dans le spectacle, elle est géniale.

0: tranquille.
1: Christophe Maé, que vous pourrez voir sur scène dans toute la France à partir du mois de septembre, La Lune, sur votre radio ici. Faisons connaissance à présent avec Nicolas d'ici Loire-Océan et Sandra d'ici Isère. Je me souviens très bien de Sandra. C'est moi qui avais fait son entretien préparatoire et nous avions discuté de tout et de rien pendant un très long moment. C'était très sympathique. D'ailleurs, si mes souvenirs sont bons, c'est elle qui a gagné le cadeau de la semaine. Valérie Damido et Eric Bastien ont passé un bon moment avec eux sur votre radio ici.
2: Alors, il paraît que tu as d'autres petites mamies, tu aimes surtout les activités à sensation, t'as fait du saut à l'élastique, t'as fait des plongeons d'une falaise, genre 10 mètres de haut, et t'as plongé avec des petits requins, dis donc.
3: Bah oui, c'était, je crois que c'était en Thaïlande, mais je suis pas certain, et donc je fais beaucoup de snorkeling quand je suis en vacances, parce qu'en France je ne peux pas parce qu'il fait trop froid.
2: Oui.
3: Et une fois, bon, je suis tombé sur des petits requins, enfin on les a vus de loin et
2: pour des requinous.
3: Des requinous, ouais, si on veut, c'est mignon.
2: Des petits requinous. Ok. Bon, le prochain défi pour Nicolas, c'est faire un saut en parachute. On te souhaite de faire un saut en parachute. C'est peut-être grâce au club Bellambra que tu vas peut-être gagner. C'est la question. Écoute bien, c'est la question à choix multiple. Tu peux prendre 3 points d'un coup. Tiens, je te mets un petit coup de Danny Briand.
4: Quand il y aura des femmes, le monde aura une âme.
2: Ça, c'est pas faux. Si les femmes étaient là, au pouvoir, on aurait moins de tanas. Alors écoute bien, ce dimanche 8 mars, on va célébrer la journée internationale des droits des femmes. Est-ce que tu sais en quelle année ça a été officiellement instauré? Alors écoute bien les propositions. 1910, 1945, 1977... Ça n'existe pas. Alors, le dimanche 8 mars, on célèbre la Journée internationale des droits des femmes. En quelle année ça a été instauré? 1910, 1945, 1977. J'attends encore la date. Top chrono.
3: 1945. 1945.
2: J'ai entendu, mon chéri.
3: Pardon.
2: Je suis mortifié.
5: Ah,
2: tu sais en quelle année on a eu le droit d'avoir un chéquier, nous, les femmes? En 65. Alors je t'explique, en 45, on n'en avait rien à foutre du droit des femmes. C'est en 1977, c'est l'Organisation des Nations Unies qui a reconnu officiellement la journée des droits des femmes et pas la journée de la femme. Hein. Arrêtez de nous acheter des roses et des conneries, nous ce qu'on veut c'est le même salaire. Et donc on pense bien fort aux femmes, sans qui évidemment rien ne serait possible. Et il y a encore du taf, et tu n'as pas de points mon doudou, c'est pas grave.
5: Oui mais Sandra, toi tu as 4 points, la force tranquille, Sandra, elle se balade là depuis midi, là voilà, ça énerve un peu Valérie, mais je rappelle quand même tout l'enjeu de cette émission. 3 candidats gagnants depuis le début de la semaine, vais-je arriver à en avoir un 4e pour la première fois de ma vie, Sandra, je ne sais toujours pas. Sandra qui a un petit côté maniaque, hein, Sandra, à Lyon. On aime bien que la vaisselle et le lit soient bien faits.
6: Ah oui, oui, ça c'est vrai que j'ai un culte aussi à mon fils, on ne part pas de la maison, on ne sort pas de la maison sans qu'au moins le lit et la vaisselle soient faits.
5: Ah oui, dans cette ligoté sorcière bien aimée, pour que ce soit tout bien rangé. Tu adores le repassage également. C'est cool ça.
2: Ah ouais, c'est fou ça.
6: C'est vrai.
2: Oh là là.
5: Ouais, non, tu étais jusqu'à t'équiper. Non mais attends, tu t'es équipé.
6: Ah, oui.
5: Dis-nous un petit peu ce que t'as pour le repassage.
6: Ben, pour le repassage, mon classique, hein, j'ai la centrale vapeur. En cas de repassage express, j'ai un petit fer à repasser d'appoint et j'ai surtout le petit fer pliable de voyage.
5: Ah oui, donc là, il y a une obsession sur le fer, là, on est d'accord. Ah oui, quand même,
2: je t'admire.
5: Ah, oui. Alors, tu as horreur des gens qui renient.
6: Ah, arrête, non, surtout pas ça, Eric, je risquerais de. Non.
5: Surtout, c'est vrai.
6: Oui, ça c'est vraiment, et ça m'est arrivé encore.
5: Mince.
6: Ouais, c'est pas si vieux que ça. Oui, je ne supporte pas les gens qui reniflent ou qui se frappent le fond de la gorge. Enfin, vraiment, ça me.
5: Je
6: peux aider quelqu'un en détresse, mais pas ça, non, vraiment pas.
5: Mais t'es capable d'aller.
6: Une fois, Émile,
5: oui, j'ai compris. Mais t'es capable de. Il paraît que t'as vomi même une fois, tellement t'as entendu que t'as vomi.
6: Ah oui, je vomis, j'ai des haut-le-cœur. Et puis. Oui, il faut. C'est pas très élégant.
5: C'est tellement tentant de le faire, mais non, je ne le ferai pas. Non, je ne le ferai pas.
6: Après, mais pas maintenant.
5: Non, Sandra, tu aurais pas été dans ma team, je l'aurais fait avec plaisir. Mais non, je vais te protéger, mais c'est quand même fou comme truc. T'es très râleux. nerveuse, tu détestes les gens qui mettent aussi leur téléphone en haut-parleur pour discuter.
6: Oh, mais oui, oh. Mais oui, j'utilise beaucoup les transports en commun à Lyon, on est assez bien, bien ouais. équipé, et je ne supporte pas effectivement les gens qui discutent en haut-parleur, enfin, non, pas seulement de participer à leur conversation, et puis ben, justement, j'écoute au taquet quand je rentre du boulot,
5: oui
6: avec mes écouteurs, j'ai du mal à vous entendre.
2: Eh ben oui, mais moi je suis d'accord avec elle, c'est pas possible des gens qui téléphonent avec le haut-parleur.
5: Je suis peut-être d'accord.
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0: David Bowie, Let's Dance dans la playlist d'ici. Alors, que diriez-vous d'une sortie dans votre coin maintenant? C'est l'agenda de l'été avec des activités près de chez vous que nous vous proposons dans moins d'une minute. Et puis ensuite, Michel Jonas jouera du blues sur votre radio ici.
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4: Dans le Calvados, remonter le temps en famille avec le musée de Normandie. Lors de l'atelier dans la grotte de l'Homo sapiens, les enfants de 5 à 13 ans découvrent l'art préhistorique avant de réaliser leur propre peinture, comme les premiers artistes de l'humanité. Une activité ludique et créative à partager en famille le vendredi 14 août à 15h au château de Caen. Toutes les informations à retrouver sur le site web du musée de Normandie. Et dans l'Orne, vous aurez envie de relever un défi en famille ou entre amis avec un escape game, les flamboyants éperons d'or. Pendant une heure, partez à la recherche des légendaires éperons de Louis XIV à travers des énigmes, indices et passages secrets. C'est une belle aventure immersive à partir de 12 ans au cœur du Versailles du Cheval au Haras National du Pin. Et vous retrouvez toutes les informations sur cet escape game sur leur site internet.
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0: 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La suite juste après Joueur de Blues sur votre radio aussi, Michel Delpech.

0: écouter ici Joueur de Blues, Michel Jonas, évidemment. Valérie Damido et Eric Bastien jouent maintenant avec Nora d'ici Roussillon, qui n'aime pas du tout le désordre. Et ce n'est pas tous les jours facile avec son mari. Et Francis d'ici Occitanie, qui aime bien que tout soit rangé. Je ne sais pas vous, mais je pense qu'ils devraient se rencontrer, ces deux-là.
1: Nora, ma chérie, il paraît que tu adores ranger, tu n'aimes pas le désordre.
2: Tout à fait.
1: Alors comment ça se manifeste? Ça veut dire que tu ranges tout le temps?
2: Quand je travaille pas.
1: Ah, merci, quand tu travailles, on n'a pas le temps de... on y va tranquille.
2: Non,
1: bah oui, bon. Alors, est-ce que tu engueules Gaetano quand il range pas?
2: Tout le temps.
1: Parce que lui, il est bordélique, bien sûr.
2: Comme tous les hommes.
1: Oh bah voilà, merci, voilà. Bah c'est vrai, pardon. Il y a un truc, est-ce que toi aussi, par exemple, il a toujours pas compris, parce que moi, par exemple, après 25 ans de mariage, j'ai du mal à lui montrer, je dois baliser le chemin du panier à linge sale.
2: Bienvenue au club.
1: Voilà. Tu vois, c'est marrant, parce que j'ai fait des petites flèches et tout, j'ai essayé, mais non.
3: Je n'ai toujours pas trouvé, moi.
1: Non, il y a un truc qui marche pas, je sais pas, bon. Alors, tu adorerais, si t'étais un animal, tu adorerais avoir l'œil du tigre. Tu aimerais être une tigresse. Pourquoi? Parce que c'est un animal que tu trouves sympa, joli.
2: Entre autres, indépendant,
1: ouais.
2: Féroce. Féroce, pas agressif, mais féroce, impressionnant.
1: Ah ouais, c'est très très beau un tigre, on est bien d'accord. Et si tu devais déjeuner avec quelqu'un de connu, tu adorerais déjeuner avec le chef amazonien Raoni.
2: C'est ça.
1: Alors tu parlerais de quoi avec Raoni?
2: Je parlerais de la terre, de la nature, j'apprendrais de son enseignement.
1: Ouais, très intéressant Raoni. Hein. Moi je...
2: Oui.
1: J'aimerais bien aussi déjeuner avec Raoni.
3: On n'avait jamais eu ça d'ailleurs.
1: Non, ça veut dire que Nora elle aime bien la nature.
3: Exactement.
1: Alors ma chérie, c'est la question à choix multiple. Tu m'as fait un sans faute depuis le début. Je te pose la question, je te fais des propositions et tu as 10 secondes pour me donner ta réponse. On part avec Barbie Girl. Allez.
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1: Écoute bien, la poupée Barbie est née le 9 mars 1959.
3: Oh, comme vous.
1: Alors, quel était le... Je régalais ça après. Quel était le vrai nom de la poupée Barbie? Alors, écoute bien. Brenda Malibu Parker. Beverly Sunshine Doll. Barbara Millicent Roberts. Ouais. Valérie Barbichou Marouflette. Alors, comment s'appelait la poupée Barbie? Brenda Malibu Parker, Beverly Sunshine Dolls, Barbara Millicent Roberts, Valérie Damidouche Marouflette. Top chrono, 10 secondes.
2: Je dirais Barbara.
1: Et c'est une très bonne réponse. Bon. Eh oui, Barbara Millicent Roberts. Elle est née dans la ville fictive de Willows, dans le Wisconsin. Bravo, 3 points de plus, tu as 7.
3: Francis qui habite à Villefranche de Lauragais, c'est en Haute-Garonne. Francis qui est à la retraite, qui est un passionné de cuisine. T'as une belle de chevaux aussi, pareil, à la maison. T'aimes bien la mécanique.
1: Oh, la de chevaux.
5: Francis, oui, c'est ça.
3: Ouais.
5: Thomas de chevaux.
3: Ah ouais, tu fais de la mécanique sur ta de chevaux. Et quelle année t'as de chevaux?
5: 66.
3: Oh, génial!
1: Oh,
3: et elle roule encore, du coup, si tu fais un peu de mécanique dessus?
5: Ah oui, le moteur marche très bien.
3: Ah, génial! Oh, la deux chevaux, c'est...
1: Moi, j'adore la deux chevaux.
3: Eh oui,
1: c'est très joli.
3: On adore. Alors, on a parlé un petit peu des défauts de Nora. Oh, écoute, toi aussi, tu as quelques défauts. Et ça ne me surprend pas complètement, Francis. Hein. Tu as un côté maniaque.
5: Oui, j'aime bien.
3: Ouais. Ah, t'aimes bien, en plus. Ouais. Alors, ça se caractérise comment et pourquoi?
5: Eh bien, en fait, moi, je range les choses et je sais toujours où je les ai.
1: Ah, bah oui, c'est le principe.
3: Un maniaque du ménage.
5: Toujours au même endroit, je les ai.
3: Ah, d'accord. Il faut que tout soit au même endroit. Il faut que tu...
5: Bah, oui.
3: L'aspirateur, la poussière...
5: Et sinon, vous perdez les choses.
3: Mais, je suis bien d'accord, mais vraiment, le lit, il faut qu'il soit bien fait. Il faut pas qu'il y ait de poussière sur les mains.
5: Non, mais j'exagère pas quand même. Hein, je suis pas...
3: Oui. Il tient tête, aussi, dans ses défauts. Il tient tête. Non, je voudrais quand même juste parler de son animal, parce que vous avez parlé de
1: son
3: animal préféré. Vous savez quel est l'animal préféré de Francis? Alors qu'il est chasseur pourtant.
1: Bah, je sais pas.
3: Dis voir, Francis.
5: Le chevreuil, j'aime
3: bien. Eh ben non, pourquoi t'es chasseur si t'aimes le chevreuil?
5: Mais ça n'empêche pas, ça compatit. On peut faire l'autre, sinon on aime toutes les bêtes, mais bon, on est obligé de chasser aussi.
3: Bon, alors.
5: C'est... On n'est pas obligé de tuer chaque fois. Hein.
1: Ah oui, merci, oui.
3: Donc le chevreuil.
5: On prend l'appareil photo aussi. Hein,
1: ah oui, voilà.
3: C'est joli, mais c'est ça, voilà, prends-les en photo, les chevreuils, voilà, c'est mieux.
5: Et après, je fais les deux.
3: Eh ben c'est très bien, si tu voulais être un chevreuil, ben voilà, je comprends très bien, il n'y a pas de soucis.

0: un des derniers titres de Soprano, DJ dans la playlist d'ici. Place à l'amour maintenant avec nos deux candidats, Vincent d'ici Périgord et Florence d'ici Lorraine, qui racontent à Eric Bastien et Valérie Damido comment ils ont rencontré leur moitié sur votre radio ici.
1: Alors, notre ami Vincent. Ah, Vincent, tu as rencontré Eugénie, qui est ta compagne, grâce à une appli de rencontre, c'est ça?
2: Oui.
1: Magnifique. Oui. Et c'était quoi votre premier rendez-vous alors?
2: Un dimanche après-midi à Périgueux.
1: À Périgueux. Et il paraît que c'était pendant le confinement, tout ça.
2: Ça, c'était juste avant le confinement.
1: Ouais.
2: Et après, c'était pendant le confinement.
1: Et alors, du coup, ça a été le coup de foudre?
2: Oui.
1: Il y a eu un petit temps d'attente.
3: Oui.
1: Oui. Qu'est-ce qui t'a plu en premier chez Eugénie?
2: Sa gentillesse et puis sa douceur.
1: Oh, voilà.
3: Un timide, il est réservé, mais il est amoureux.
1: Ah ben, heureusement qu'il est amoureux. Alors, ça fait 6 ans qu'ils sont ensemble. Donc, bon, ils sont ensemble depuis le confinement. Tout le monde se rappelle de ce moment exceptionnel du confinement. Mmh. Et alors, il paraît que, bon, bah, comme beaucoup de gens, je te rassure, y avait évidemment des gens, des potes à toi qui avaient une maison avec piscine. Donc, évidemment, on allait quand même faire la fête au bord de la piscine.
2: Voilà, oui. Ah oui. Une bonne petite soirée privée entre amis pendant le confinement.
1: Eh ben évidemment, parce
3: confinement
1: que
3: confinement maillot de bain quoi.
1: Bah oui, bah écoute, tant qu'à faire, hein, ce confinement ridicule. Et il paraît qu'une fois, quand même, tu t'es fait contrôler en rentrant de la soirée piscine sur la route.
2: En y allant.
1: Ah, en y allant. Et alors, t'as dit quoi?
2: Que je ramenais ma stagiaire chez elle, qui habitait à côté de ma compagne.
1: Ouais, alors que, en fait, tout le monde allait à la piscine, avec des masques, bien sûr. Alors, attention, là, c'est le moment où tu peux t'envoler avec une question qui peut te rapporter 3 points. D'un coup, c'est la question à choix multiples. Je pose la question, je fais des propositions, et à mon top chrono, tu as 10 secondes pour me répondre et me donner ton choix. Alors aujourd'hui, figure-toi que nous sommes le 10 mars, et que, eh ben, tiens, une petite ambiance. Pour fêter ça, le 10 mars, nous fêtons le 150e anniversaire de l'invention du téléphone.
3: D'accord.
1: Par Graham Bell. Donc, c'est l'inventeur du téléphone.
3: C'est l'inventeur du téléphone.
1: Alors, petit QCM pour Graham Bell. Quelle fut la première phrase transmise par téléphone? Je te propose des phrases. Allô, vous m'entendez? Qui est à l'appareil? Monsieur Watson, venez ici, j'ai besoin de vous voir. Ou, allô Bastien, ici Damido, ramène tes fesses. Donc, quelle fut la première phrase transmise par téléphone il y a 150 ans? Allô, vous m'entendez? Qui est à l'appareil? Monsieur Watson, venez ici, j'ai besoin de vous voir. Allô Bastien, c'est Damido, ramène tes fesses. Top chrono, 10 secondes.
2: La première? Je dirais.
1: Allô, vous m'entendez?
2: Oui.
1: Eh bien. Et non. C'est Monsieur Watson, venez ici, j'ai besoin de vous voir. Parce que Alexandre Graham Bell, qui a réussi à transmettre la voix par un signal électrique, il avait un assistant qui s'appelait Watson, comme Sherlock Holmes. Donc, du coup, il a passé l'appel, Watson était à côté, et il a passé cette phrase.
3: Voilà.
1: Pas de point, mon petit Vincent.
3: Bon, Florence, parlons de ta rencontre, justement, avec Fabien. Cette rencontre s'est passée lors d'une soirée
1: SNCF.
3: Exactement, un bal était organisé entre salariés de l'entreprise et son père, le père de Fabien, travaillaient ensemble. Lorsque Florence, tu as rencontré Fabien, vous êtes présenté comment? Vous êtes la bise? Comment s'est passé au début?
4: Non, on s'est serré la main, mais alors ça a fait comme dans le gendarme se marie, ça a fait des étincelles.
1: Ah ouais!
3: Ça l'image! C'est vrai, vraiment, étincelle au moment de serrer la main, quoi. T'as senti un truc tout de suite, quoi.
4: Ah oui. Lui, pareil, ça a été vraiment le gros coup de foudre.
1: Oh.
3: Vous aviez 22 ans. C'est un peu les parents qui ont manigancé les retrouvailles, hein, si j'ai bien compris, après.
4: Ah bah, il était très timide, donc il n'osait pas m'inviter à danser. Donc son père m'a invité à danser, sa mère l'a invité à danser. Ils nous ont planté au milieu de la piste, et débrouillez-vous.
3: Vous êtes rapprochés. Qui a réussi à tenter, du coup,
4: c'est toi. Et pareil, les deux mères demandaient des renseignements sur l'un, sur l'autre, voilà.
3: Alors attention, parce que le lendemain, il partait à Toulon, parce qu'il était engagé dans la marine, donc tu l'as perdu de vue, du coup.
4: Oui, oh bah ça a duré une semaine où on ne s'est pas vu, mais avant de partir sur le quai, c'était le gros bisou.
0: Oh,
3: et c'était il y a combien de temps ce gros bisou, hein?
4: C'était il y a 36 ans, un peu plus de 36 ans.
3: Oh, 35 ans de mariage, vous êtes mariés un an plus tard. C'est les noces de rubis, 35 ans de mariage.
0: Ouh, belle histoire. Il va t'acheter une belle bague en rubis.
4: Ah, pourquoi pas.

Souvenir de 1994, You Gotta Be Desiree dans la bande-son de votre radio. Ici, dans Otaken, nous aimons bien les candidats qui arrivent plein de maladresses. Cette fois-ci, il s'agit de Vincent d'ici Périgord qui a fort à faire avec son tracteur. Et Florence d'ici Lorraine qui se souvient bien de son mariage tellement il y a eu d'imprévus. Tout cela

0: Vincent, hein, qui donc s'occupe des vaches et des canards, qui est un petit peu maniaque, qui est marié à Eugénie, qu'il a rencontré lors d'une pool party pendant le Covid. Bon, je simplifie, hein, vous avez compris. C'est aussi un petit peu notre père Richard à nous. Il a un petit problème avec les tracteurs et les remorques, notre petit Vincent. Pareil qu'un jour, t'as rempli ta remorque de bottes de foin, t'as voulu la déplacer. Et puis bah le chemin, il était un peu penché, les freins ont pas tenu. Qu'est-ce qui s'est passé?
1: Pas les freins n'ont pas tenu, ça n'a pas fonctionné. Le tracteur a pas actionné les freins de la remorque et ça s'est mis en portefeuille.
0: Donc ça veut dire que tu t'es cassé la margoulette en gros.
1: Ça m'a bien braché dedans.
0: Ah bah voilà. Mais tu t'es pas blessé quand même?
1: Non.
0: Mais t'as été obligé de décharger la remorque pour que tu puisses repartir.
1: Ouais, ah oui. On pouvait pas la remettre en place comme ça.
0: Eh oui, deux fois le même travail, donc c'est bien. C'est plaisir.
1: Voilà.
0: Bon, mais t'as un truc avec les tracteurs aussi, parce que quand t'étais ado, t'avais 14 ans, t'allais chez des voisins avec un tracteur, et là, pareil, un talus en pente. Et donc, du coup, qu'est-ce qui s'est passé? Rebelote.
1: Le tracteur a calé et une grande marche arrière, la benne charrue en filage.
0: C'est-à-dire que la benne s'est mise devant le tracteur, en fait, c'est ça?
1: Non, on est parti en marche arrière et c'est la benne qui a arrêté le tracteur, ou si encore.
0: D'accord, ok, bah c'est super. Bien, alors, tu as un petit point, je serais bien que tu marques 5 points, c'est la question cash, donc c'est une question, voilà, t'auras 10 secondes pour répondre, une petite ambiance musicale. Ça, c'est une chanson que ta maman nous envoyait, c'est toi quand tu étais petit, dans ta baignoire.
2: Ben dis donc, je chantais bien.
0: Ben oui, c'est dommage. Hein.
2: Mais je fais peur un peu quand même. Hein.
0: Non, c'est la BO de Microcosmos.
2: Ah oui.
0: Alors écoute bien.
2: Quel rapport avec moi?
0: Non, pas ça. Mais... Alors, écoute bien. Quels insectes l'écrivain à succès Bernard Werber a-t-il mis en scène dans sa première trilogie? Quels insectes l'écrivain Bernard Werber a-t-il mis en scène dans sa première trilogie? Qui sont ces insectes? Top chrono 10 secondes.
1: Les fourmis.
0: Et c'est une bonne réponse. Eh oui, c'est un best-seller qui raconte en parallèle la vie d'une colonie de fourmis et celle d'une colonie d'humains et qui sont intrigués par leur organisation. C'est magnifique. Bravo. 6 pour Vincent.
2: Écoutez, je tiens une championne là. Je tiens une championne de la catastrophe. Florence qui joue avec nous.
0: Elle aussi les remorques.
2: Non, pas les remorques. Florence qui est en Moselle, qui nous a parlé pourtant de cette belle rencontre, ce coup de foot, je vous rappelle, avec Fabien. Ils se sont serrés la main et bim. Seulement le jour de votre mariage.
0: Ah.
2: Ambiance.
0: Oh là, bah dis donc, tu t'en fais des bœufs. Ça veut dire que...
2: Tout est parti en catastrophe. On y va, on commence.
0: Allez.
2: Déjà, le frère de Florence devait aller chercher le bouquet de la mariée. Il est arrivé en retard, du coup. Pas de bouquet sur les photos. On est d'accord.
3: Voilà. C'est ça.
2: Déjà, ça part mal. Le curé. Oh, qu'est-ce qu'il lui a fait, lui, le curé? Qu'est-ce qu'il a fait?
3: Eh ben, il s'est trompé de cassette.
2: Voilà. Il a pas mis la marche du piano, il a mis autre chose comme musique. Ensuite, le cortège devait suivre la voiture des mariés, ça, on a l'habitude.
0: Oui.
2: Et à la fin, combien il y a cette voiture, Florence?
3: Eh ben, deux voitures.
2: Ben oui, elles étaient où les autres?
3: Oh, mais c'était pas à la fin, c'était dès le départ, pratiquement.
2: Ah oui, dès le début, et tout, il paraît que tout le monde s'est arrêté à l'apéro en chemin.
3: Ah ben voilà, ils sont tous partis à l'apéro, ils nous ont laissé tout seuls avec nos deux voitures pour faire le trajet.
2: Non ben c'est pas fini, ils étaient directement allés au vin d'honneur. Et quand toi t'es arrivé au vin d'honneur, qu'est-ce qu'il y avait?
3: Oh ben il me restait plus qu'un quart de tranche de brioche.
0: Ben dis donc, ils sont sympas tes copains.
2: Ah ouais, non mais c'est pas fini, le mariage de la loose. Ensuite, bon, t'as été voir l'étape pour le dîner, hein, après le vin d'honneur. Et là sur le dîner, rien n'était prévu comme tu l'avais choisi.
3: Exactement, les vieux étaient avec les jeunes, enfin c'était du grand n'importe quoi.
2: Bon.
3: Il a fallu tout refaire.
0: Bah dis donc, c'est sympa ce mariage.
2: La nuit de noces, ton mari, malade.
0: Oh là là.
3: Trop émotif, donc du coup, malade.
2: Donc pas de... voilà. Et le lendemain matin, à 7h du matin, on est venu vous déloger pour la soupe à l'oignon en retournant votre matelas, histoire de bien vous réveiller.
0: Mais c'est sympa.
3: Voilà, mais ça c'est classique chez nous, ça se faisait comme ça, donc on vire les mariés, on retourne le matelas, c'est normal.
2: Tout est normal, on habite à Metz, voilà. On est en Moselle, on retourne les matelas. Et ben,
0: c'est super.
2: Et c'était il y a 36 ans et on en rit encore aujourd'hui.

0: Weekend à Rome, Étienne Dao, les meilleurs moments d'Otakia s'arrêtent pour aujourd'hui. Nous continuons demain avec Valérie Damido, Eric Bastien et entre autres un collectionneur de bouchons, un tripophobe, un maniaque et des bonnes cuisinières sur votre radio ici.
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0: Bon début de semaine avec votre radio ici, il est 13h. Le journal Emeline Ferris. Bonjour Emeline.
2: Bonjour Catherine, bonjour à tous.
0: À la une ce jour.
2: Ventilateur, clim, bouteille d'eau fraîche, préparez-vous à faire face à nouveau à de fortes chaleurs. Quelle température, pour combien de temps? Et surtout, comment supporter ces journées et ces nuits dans la fournaise? On en parle dans un instant. Nous serons également dans la Drôme où les pompiers luttent contre les flammes depuis près d'une semaine. En Corrèze, des maires en colère. 8 communes privées du passage du Tour de France en juillet à cause de la météo et elles ne seront pas remboursées de leurs frais. La course contre la montre pour trouver des lunettes spéciales à 2 jours de l'éclipse solaire historique et puis le retour du roi Léon Marchand dans le bassin de Saint-Denis où il avait été couronné champion olympique il y a 2 ans. On espère ce soir le voir nager avec les Bleus.
0: Et c'est reparti pour des températures très élevées.
2: 22 départements désormais en alerte orange canicule, tout le quart sud-est du pays, plus le Cher, l'Allier et la Corrèze. Le thermomètre grimpe et ça va durer, nous dit Alix Roumaniac, le président de Prédict, la filiale risque de Météo France.
3: Cette chaleur du sud-est va dans la semaine progressivement toucher l'ensemble du territoire national, c'est quasiment pour toute la semaine et le point le plus fort sera effectivement entre mercredi, jeudi, vendredi. En début de semaine prochaine sur la partie nord de la France pourrait avoir un petit terre un peu plus frais et ce n'est qu'à partir, mais là on est très très loin d'aller modèle, que vers le 24-25 oui. Peut-être de l'air froid va un peu plus frais va arriver de l'ouest pour toucher le territoire national. Donc peut-être qu'à partir du 24 avec cette arrivée d'air frais on aura un peu des pluies, mais tant qu'on a ces dômes anticycloniques, pas de fortes pluies sur le territoire national.
2: Alors certains parlent d'une nouvelle vague de chaleur, mais en réalité par endroit il fait très chaud en continu depuis mi-juin. Exemple à Aix-en-Provence, entre 35 et 40 degrés la journée. Et la nuit, c'est l'humidité, la moiteur qui fatigue les organismes. Les habitants sont épuisés, Marilyn Ottmann.
0: Oui, dans ce parc à l'herbe complètement sèche, les jeux d'eau sont pris d'assaut.
4: J'ai trop chaud, il fait trop chaud.
0: Quelques gouttes glissent sur le visage de Jules, il se remet d'une nuit difficile.
4: Et j'ai pas de clim dans ma chambre, j'ai qu'un ventilateur. Je me réveille souvent. La chaleur, ça épuise. Elle me fait transpirer, je sais pas, ça me réveille.
5: On n'arrive pas à récupérer là.
0: Car le plus compliqué, selon son papa.
5: Et bien c'est bien les nuits, hein. Plus d'énergie et tout, et c'est surtout les températures qui redescendent pas la nuit.
0: Un peu plus loin, Narinée surveille ses 2 enfants. De bon matin, les paupières sont déjà lourdes.
6: C'est pas vraiment plus dur que c'était ?
7: Oui, un peu plus dur que d'habitude, oui. Faiblesse, envie de rien faire, pas motivé, quoi. Envie tout le temps de s'allonger.
0: Déshydratation, stress thermique, nuit blanche. Pendant la canicule, notre corps travaille dur. Le petit Jules cherche des solutions.
4: On a un brumisateur.
0: Et pour réguler sa température, un médecin recommande de se baigner ou de prendre une douche tiède.
2: Reportage signé ici Provence.
0: Et 17 départements sont placés en risque élevé de feux de forêt aujourd'hui.
2: Notamment la Drôme, où les flammes ravagent toujours le massif du Claps. Pas de répit pour les pompiers. Bonjour Ninon Pigagnol.
8: Bonjour.
2: Reporter ici Drôme Ardèche, vous êtes sur place. L'incendie sévit depuis une semaine et il n'est toujours pas maîtrisé.
8: Et oui, c'est un feu assez erratique selon les mots de la préfète. Elle a fait le point justement ici en fin de matinée. Elle a donné plusieurs raisons pour ses difficultés à stopper le feu. Le relief déjà, en fait c'est un feu rampant, donc qui est dans le sol. Donc les pompiers sont obligés d'aller au plus près pour noyer les points chauds. Mais le problème c'est que l'accès est très difficile. La météo non plus n'est pas favorable. Alors là il y a assez peu de vent, c'est plutôt positif, mais les températures restent très élevées avec un air plutôt sec. C'est ce qui explique aussi les fortes reprises qu'il y a eu hier. Alors malgré tout, il y a des victoires, comme elle dit. Le retardant versé pour protéger le village de Charence, ça a fonctionné. Les habitants là-bas sont confinés pour éviter de respirer la fumée, mais ils ont pu rester sur place. D'importants moyens sont déployés avec environ 400 pompiers mobilisés. aussi un hélicoptère bombardier d'eau, entre autres. Et à l'arrière aussi, ça s'organise avec encore une grande solidarité dans le Diwa. Des points de collation ont été mis en place un peu partout autour du feu pour permettre aux pompiers de se rafraîchir, de prendre un fruit, de manger un peu. Et les dons affluent. Et heureusement, car ici, les pompiers en ont conscience, le feu risque de durer.
2: 400 hectares brûlés, les dernières infos sur le front des incendies dans la Drôme. Merci à Ninon Pigagnol. En Lozère, l'incendie qui a parcouru 153 hectares est désormais fixé.
0: Dans l'actualité également, un adolescent poignardé à Montpellier.
2: Un jeune de 16 ans, il n'a pas survécu aux deux coups de couteau qu'il a reçus hier soir lors d'une rixe. Deux jeunes majeurs sont en garde à vue, ainsi qu'un adolescent de 17 ans qui s'est présenté volontairement au commissariat. On en voit partout, sur les marchés, sur les réseaux sociaux, les squishies, des balles anti-stress aux couleurs fluo. Mais ces jouets peuvent être très dangereux. La répression des fraudes appelle les parents et les enfants à la prudence. Un jeune garçon a été gravement brûlé dans le Pas-de-Calais par le produit à l'intérieur de cette balle qui lui a éclaté au visage. Des expertises sont en cours pour en connaître la dangerosité.
0: Et le Tour de France Femmes s'est achevé hier soir.
2: Avec la victoire de la néerlandaise Demi Vollering, épilogue de plusieurs semaines où on a vibré sur le bord des routes. Mais à l'heure du bilan, on n'a pas franchement le cœur à la fête en Corrèze. Le 12 juillet, plusieurs communes du département n'ont pas eu la chance de voir passer le peloton des hommes à cause de la canicule. ASO, l'organisateur, a raccourci le parcours ce jour-là, quelques heures avant la course. Et les 8 villages concernés viennent d'apprendre qu'ils ne seront pas remboursés de leurs frais. Amertume pour Stéphanie Siscar, la maire de Messac.
9: On avait mis des mois et des mois à organiser, on a fait des visios en préfecture avec ASO, enfin, et ce qui a fait le plus mal en fait, c'est d'avoir cette qu'à 17h15 quoi. Quand le préfet vous appelle à 17h15 et vous dit qu'il n'y a pas le Tour de France à Messac, vous dites non mais c'est une blague. Moi à 17h18 j'étais là pour prévenir tous mes commerçants les uns derrière les autres, et franchement c'est, on aurait perdu quelqu'un. Ça nous aurait peut-être pas un peu aussi mal, enfin, voyez ce que je veux dire. Il y a le manque à gagner, certes, il y a le côté économique, il y a le côté psychologique qu'on a passé, le temps qu'on a passé, mais ouais, on s'est senti vraiment amputé d'un membre, quoi. C'est vraiment un coup difficile qu'on aura du mal à digérer. Je pense que moralement, ça a été vraiment un coup dur pendant 3 jours.
2: Un témoignage au micro ici Limousin. Au championnat d'Europe de natation, déjà 4 médailles pour la France. Après les épreuves de plongeon et de nage en eau libre dans la Seine, place à la natation dans le bassin olympique de Saint-Denis, là où Léon Marchand a remporté ses multiples médailles pendant les JO. Mais le champion français a dû renoncer à une partie de son programme de cette semaine à cause de sa blessure aux adducteurs, pas complètement guérie. Vous l'avez rencontré, Jérôme Val.
10: Ce devait être le feu d'artifice dans le bassin dès le premier jour de la compétition, le 400 mètres 4 nages, la discipline de Léon Marchand. Il venait pour décrocher son premier titre européen et pourquoi pas battre son propre record du monde. Une grande partie de sa saison a été basée sur cet objectif. Sa blessure a tout gâché et la pilule douloureuse a avalé.
11: Très difficile à prendre cette décision, effectivement. C'est la course que j'avais envie de réussir le mieux cette année. Très déçu aussi pour les gens qui sont venus me voir sur les épreuves de 4 nages cette semaine. Après, c'est une décision aussi qui me soulage, parce que ça m'a pris pas mal la tête quand même ces dernières semaines, de savoir si j'allais le faire ou pas.
10: Impossible avec le risque de rechute de faire de la brasse, il lui reste donc en individuel le 200 mètres papillon et le 400 mètres nage libre en fin de semaine.
11: Je pense que je suis quand même capable de m'amuser cette semaine dans les courses dont je suis engagé. Je pense qu'en crawl et en papillon je peux quand même faire des choses assez amusantes et j'ai envie de me tester sur autre chose.
10: Et contrairement à son habitude, Léon Marchand va avoir beaucoup de temps libre, 3 jours sans course.
11: Je vais enfin pouvoir venir à la piscine juste pour regarder les courses, donc ça va être cool aussi.
10: Mais avant, ce soir, il y a une première médaille à aller chercher sur le relais du 4 fois 200 mètres nage libre qu'il avait déjà disputé l'an dernier au championnat du monde.
2: Et on encourage aussi les Français au championnat d'Europe d'athlétisme qui débute aujourd'hui en Angleterre à Birmingham. 400 mètres et lancé de poids au programme cet après-midi.
0: 13h08, l'impatience monte chez les passionnés d'astronomie.
2: J-2 avant l'éclipse solaire, l'événement à ne pas manquer mercredi soir. La Lune qui s'aligne parfaitement avec le Soleil et la Terre. On ne revivra pas ça avant l'année 2081. Mais pour profiter du spectacle, n'oubliez pas, lunettes de protection obligatoires, des lunettes spéciales qui s'arrachent dans les pharmacies et chez les opticiens. Écoutez ce reportage d'Elsa Dizier, ici Touraine.
12: Delphine voulait s'équiper de lunettes anti-radiation pour l'éclipse, mais c'est raté.
13: Il n'y en a plus. Alors, on ne regardera pas. Moi, je pensais que les lunettes de soleil, ça suffisait. Donc. Et en fait, non.
12: Regardez la télé, ça sera mieux. Ça sera plus sécure.
13: La plupart des pharmacies du territoire se sont fait surprendre par la demande.
12: allemande. C'est ce qu'explique Nicolas Hay, gérant de la pharmacie Anatole France à Vernoux-sur-Brenne et vice-président du syndicat départemental des pharmaciens.
14: Il y a 3 mois, quand on nous les a proposés, on n'a pas voulu en commander beaucoup. On en a commandé 120, alors ça peut paraître beaucoup et pas beaucoup. On n'en vendait pas au début et puis en une semaine, on a tout vendu. Quoi. Cette semaine, c'est entre 30 appels ou visites par jour. Et en plus, dès qu'une pharmacie n'en a plus, ses clients vont aller dans les pharmacies d'ailleurs. Donc c'est comme ça que la pénurie se fait plus rapidement.
12: À la pharmacie des Deux Lions, c'est encore pire, jusqu'à 100 demandes par jour, dont parfois des associations qui passent de lourdes commandes. Samiri est pharmacien.
15: On demande du coup au fournisseur qui nous les fournit, avec lequel on travaille. Forcément, il n'y en avait plus lui-même en fait. Il doit faire avec toutes ces demandes également lui.
12: Parce qu'on ne peut pas regarder l'éclipse sans ses lunettes.
15: Exact, ça pourrait causer des graves dégâts au niveau de la rétine, au niveau de la vision. Même quelques secondes, ça pourrait vraiment causer des lésions et une cécité partielle ou totale.
12: Solution donc, si vous n'avez pas trouvé de lunettes d'ici l'éclipse, la société astronomique de Touraine propose un accompagnement le jour J. Sinon, elle sera diffusée à la télévision.
8: Et il y a des événements organisés un peu partout dans le pays pour l'occasion. Tous nos bons plans pour profiter de l'éclipse à retrouver sur notre site ici.fr. Et nous, on vous concocte une émission spéciale mercredi entre 13h et 13h30. On sera avec vous pour vous accompagner pour cette journée exceptionnelle.
12: Effectivement, merci Emeline Ferry. Nous vous retrouvons à 14h pour un nouveau point sur l'actu. À suivre un nouvel épisode de notre podcast Partir qui nous emmène aujourd'hui en Normandie à Étretat sur les pas d'Arsène Lupin avec un invité, un auteur de romans policiers, évidemment sur votre radio ici.
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12: Que faites-vous le week-end prochain ou la prochaine fois que vous avez quelques jours de repos? Et si vous alliez découvrir ou redécouvrir Étretat? Cette ville de Normandie est connue pour ses falaises, mais pas seulement. Et si en plus vous aimez les romans policiers et notamment ceux de Maurice Leblanc, alors cette destination est faite pour vous. Étretat, sur les pas d'Arsène Lupin, c'est maintenant avec un épisode de notre podcast Partir sur votre radio ici.
18: Étretat, c'est un ancien village de pêcheurs sur la côte d'Albâtre, entre le Havre et le Tréport, au pied des falaises blanches de craie. Au fil des siècles, elles ont attiré et inspiré les plus grands artistes. L'impressionniste Claude Monet, l'écrivain Guy de Maupassant, le musicien Jacques Offenbach. Et moi, je vais vous donner envie de découvrir Étretat sur les traces d'Arsène Lupin, le gentleman cambrioleur. Figurez-vous que c'est ici qu'est né ce héros fantaisiste et séducteur, sous la plume de Maurice Leblanc au tout début du XXe siècle, et qui aujourd'hui continue de nous surprendre. Et vous allez avoir la chance de découvrir ce héros avec l'écrivain Michel Bussy, qui lui aussi est amoureux d'Étretat. Et à la fin de cet épisode, vous saurez pourquoi Étretat abrite un chef-d'œuvre qui a été dérobé par Arsène Lupin. Je m'appelle Isabelle Lebrun, je suis animatrice à Ici Normandie. Ça fait 25 ans que j'habite à Rouen et je ne me lasse pas de venir à Étretat, dans cette petite station balnéaire qui a su garder son authenticité. Ici, vous ne verrez pas de grandes enseignes, il n'y a que des petits commerces de quartier. C'est une vraie bouffée d'air pur et de tranquillité au bord de la mer. C'est vraiment l'endroit où j'emmène mes amis en week-end pour s'éloigner de l'agitation urbaine. Bienvenue dans Partir. Étretat, sur les traces d'Arsène Lupin. Notre point de départ, c'est la plage d'Étretat. À chaque fois que je viens sur le Perret, c'est cette digue sur laquelle on peut se promener au pied des falaises et le long de la mer. Je me sens toute petite devant ce paysage grandiose. Face à moi, il y a cette mer à la couleur bleu-verte si particulière, cette petite plage de galets entre ces falaises blanches, brutes et verticales qui tombent à pic dans la Manche. Je vous disais que j'aimais la tranquillité des Trottins. Mais pour pouvoir en profiter, il faut à tout prix éviter la pleine saison. Je vous conseille de venir, pourquoi pas, en hiver. Il suffit de bien vous couvrir et vous pourrez admirer la mer agitée entre les falaises. C'est magnifique. En plus, pour vous garer, ce sera beaucoup plus facile car les parkings sont pris d'assaut l'été. Si je m'avance un peu sur la plage de Galet, je me retrouve au pied de l'arche creusée dans la falaise de Craie. Et derrière cette arche, j'aperçois l'aiguille creuse. Il faut vous imaginer, c'est comme un roc pointu, seul dans la mer, qui fait près de 80 mètres de haut. En fait, cette aiguille, c'est une partie de la falaise qui s'est détachée au fil du temps. Et ce sont justement ces falaises uniques qui ont inspiré Maurice Leblanc, le père d'Arsène Lupin, pour écrire L'aiguille creuse, l'un de ses romans les plus célèbres.
19: Tout au long du roman, on vient chercher le trésor de l'aiguille creuse pour découvrir que cette aiguille creuse, c'est l'aiguille d'Étretat que nous avons sous les yeux.
18: Gaëtan Dupont, guide, amoureux d'Étretat.
19: Qu'elle est non seulement le repère d'Arsène Lupin, mais aussi le repère du trésor des rois de France depuis Jules César, et que tous ces rois de France ont caché leur trésor au fur et à mesure à l'intérieur de cette aiguille. Arsène Lupin a découvert ce trésor et a donc décidé d'y faire sa demeure et de lui-même cacher tout ce qu'il a dérobé aux riches pour pouvoir vivre avec.
18: Et figurez-vous que certains ont réellement cherché à mettre la main sur ce trésor. Dans les années 1920, au moment où la bourgeoisie découvre les joies des bains de mer, beaucoup d'Américains venaient passer leurs vacances à Étretat dans l'espoir de retrouver les joyaux de la couronne de France. Et si vous aussi, vous avez envie de vous rapprocher des falaises, vous verrez, à ses pieds, il y a une mystérieuse grotte qu'on appelle le trou à l'homme. On peut y pénétrer, mais attention, pensez à bien consulter les horaires de marée avant d'y aller. Quand la mer remonte, on peut rester piégé. Régulièrement, des passants se retrouvent coincés sous la falaise. Et pas question de regagner la plage à la nage, c'est beaucoup trop dangereux. Il faut attendre les secours ou que la mer redescende, mais ça prend 6 heures. Et d'ailleurs, si vous voulez nager à Étretat, vous pouvez. Petite précision quand même, l'eau de la Manche est fraîche, elle ne dépasse pas 18 degrés l'été. Et surtout, pensez à prendre des petits chaussons de plage ou des sandales en plastique, car les galets font vite mal aux pieds. À propos de ces galets, ils sont beaux, lissés par les vagues, mais je vous préviens, vous ne pourrez pas les rapporter chez vous. C'est interdit. Ils sont là pour protéger le littoral qui se fragilise d'année en année. Je vous ai promis de vous faire découvrir mon lieu préféré. On y va tout de suite. C'est à 10 minutes à pied des falaises.
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18: Ici, on est dans le centre-ville d'Étretat, rue Guy de Maupassant, au numéro 15. Je me trouve face à une belle villa de style anglo-normand. Vous savez, ce sont ces grandes maisons bourgeoises à colombages qui sont dressées sur plusieurs étages. Cette villa, c'est celle de Maurice Leblanc, et c'est là qu'est né son héros Arsène Lupin, et c'est ouvert au public. Venez, je vous emmène visiter cette maison avec Michel Bussy, écrivain normand, grand amateur des aventures d'Arsène Lupin.
20: Maurice Leblanc, au départ, je pense que par rapport à Arsène Lupin, il ne se voyait pas forcément comme un auteur de romans policiers. D'ailleurs, c'est presque lui qui invente le genre. Il va se faire presque vampiriser par Arsène Lupin, puisque sa maison, il l'appelle le Clos Lupin, que c'est presque une maison consacrée à Lupin, là où se passe l'aiguille creuse. Ce que je trouve très beau dans cette maison, c'est que c'est à la fois une demeure d'écrivain, donc voilà, très rationnel avec les lettres, etc. Mais on sent l'ombre d'Arsène Lupin planer partout, comme si c'était un couple, ou comme si Maurice Leblanc n'avait pas pu se passer du fantôme d'Arsène Lupin.
18: Alors ici, on est dans une maison à taille humaine, sur deux niveaux. Je vous conseille de réserver en avance, car je vous préviens, le nombre de visiteurs est limité. Pas plus de 50 personnes en même temps. Et si jamais vous devez attendre à l'extérieur, je vous conseille d'apporter un parapluie ou un caouet au cas où le temps normand fasse des siennes. Suivez-moi, on arrive par le parc de cette villa. J'adore cet endroit, car je trouve l'ambiance romantique et bucolique. À la belle saison, il y a des rosiers en fleurs, de la glycine et des petits bancs pour s'asseoir, et tout au fond, une pergola. La villa de Maurice Leblanc a ouvert au public en 1999 grâce à la petite fille du romancier qui a décidé d'en faire un musée dédié à l'œuvre de son grand-père. Ce que j'aime ici, c'est que l'intérieur de la maison est vraiment resté dans son jus. Il y a un côté suranné. Il y a encore les meubles de l'écrivain, son bureau et même son véritable plaid. C'est comme si on était encore à l'époque de Maurice Leblanc.
20: Les Français les plus riches, qui sont généralement à Paris, que ce soit des entrepreneurs, des artistes, la noblesse, etc., en fait, ils ne peuvent pas aller ailleurs qu'en Normandie pour voir la mer, parce que déjà, on va mettre 10 heures, 15 heures pour arriver en Normandie. Donc, il n'est pas question d'aller sur la Côte d'Azur ou ailleurs. Et donc, la côte touristique, c'est la côte d'Albâtre. Et donc, Étretat, ça fait partie de ces petits joyaux où se rassemble toute la bonne société.
18: On vous emmène à l'intérieur de la villa du Clos Lupin. On commence la visite avec le cabinet de travail de Maurice Leblanc. On entre dans une petite pièce, exposée plein sud, avec vue sur le parc. Au milieu, un bureau sur lequel on trouve de l'encre, une plume, une sacoche. Et derrière ce bureau, il y a deux portraits qui semblent veiller sur l'écrivain. D'un côté, Guy de Maupassant, de l'autre, Gustave Flaubert, deux romanciers normands, eux aussi.
20: Il faut savoir que Maurice Leblanc, il n'a pas écrit que les Lupins. Il a écrit d'abord du théâtre, beaucoup de nouvelles. On raconte d'ailleurs qu'il a pris le train avec Flaubert pour essayer de se faire connaître. Et il a écrit un peu Lupin à contre-cœur. Il a écrit une première nouvelle, qui était un peu une commande. Il n'a pas voulu continuer, alors que ça a eu un succès très fort. C'est son éditeur qui a fini par le convaincre de continuer les aventures de Lupin. Et après, c'était un tel succès qu'il ne s'est jamais arrêté. Mais il y a toujours eu quand même un petit côté Lupin malgré moi. Et il se rêvait d'être le nouveau Maupassant.
18: Je vous conseille de faire un petit tour par la boutique pour apporter le Code Lupin. C'est le premier roman policier de Michel Bussy, inspiré des aventures du dandy séducteur. Vous verrez, Michel Bussy a tenté, lui aussi, de percer le mystère du trésor de l'aiguille creuse. Et là, on quitte le bureau, on longe un couloir assez étroit pour rejoindre le salon. On arrive dans une grande pièce, avec des moulures, une cheminée d'époque, avec de belles boiseries, un grand piano et des tableaux 19e accrochés au mur. Vous vous souvenez d'ailleurs, en début d'épisode, je vous avais dit qu'il y avait un chef-d'œuvre à Étretat. Eh bien, il est au Clos Lupin. Dans ce salon, on se retrouve nez à nez avec la toile la plus connue du monde, la Joconde. Arsène Lupin est un grand amateur d'art et dans les romans de Leblanc, le gentleman cambrioleur vole des œuvres inestimables, dont la Joconde. Les Étretatais sont persuadés que la vraie Joconde est au Clos Lupin, la version du Louvre serait une copie.
20: C'est vrai qu'on s'y sent bien, mais je trouve qu'il y a un côté un petit peu cabinet des curiosités, c'est-à-dire qu'il y a un côté mystérieux. On se dit, tiens, si je touche un petit peu les boiseries autour de la cheminée, peut-être qu'il y a une pièce secrète qui va s'ouvrir. On a voilà, un grand miroir et on voit qu'il y a une petite carte à jouer qui a été glissée autour du miroir. Donc voilà, il y a ce côté invention, ce côté à la fois très chaleureux, mais aussi un petit peu inquiétant et mystérieux, voilà, du parquet qui grince et de la vieille demeure où on a encore ces fantômes-là.
18: Alors, vous ne pourrez pas passer la nuit au Clos Lupin. En revanche, si vous voulez rester dans l'ambiance du gentleman cambrioleur, vous pouvez réserver la suite Arsène Lupin au Détective Hôtel. C'est à 2 minutes à pied de la maison de Maurice Leblanc. Vous verrez, c'est un petit hôtel authentique. Pour la déco, les propriétaires se sont inspirés des détectives les plus célèbres, Sherlock Holmes, Tintin et évidemment Arsène Lupin. Si vous avez encore un peu de temps devant vous, si votre week-end n'est pas terminé, j'ai une dernière idée. On va au golf sur les falaises d'Étretat. Mais Arsène Lupin n'est jamais très loin.
3: Ce golf a été créé en l'an 1908.
18: Bruno Dossard, président de l'association du golf.
3: C'est à peu près 45 hectares. Ce golf, il est construit sur la falaise d'Aval. Il est effectivement tout près de la fameuse aiguille creuse, hein, puisque pratiquement on longe le golf ou on le traverse, si on peut le traverser sans risquer de recevoir une balle sur la tête, mais on longe le golf pour aller voir, découvrir la falaise, bien sûr, et l'aiguille qui est juste là, juste devant nous.
18: Ici, nous sommes donc au golf d'Étretat, le seul 18 trous en France avec une vue sur mer. Maurice Leblanc l'a souvent fréquenté. Et oui, l'écrivain était aussi un amateur de golf. D'ailleurs, vous pourrez voir ses clubs chez lui, au Clos Lupin. Ce que j'aime ici, c'est qu'on en prend plein les yeux. Il faut vous imaginer, on est à 80 mètres de hauteur. On voit évidemment la mer, mais aussi une vue d'ensemble sur tout Étretat, avec la plage des Galets et les falaises. Ce qui est agréable, c'est qu'ici, il y a une partie de jeu pour les golfeurs, mais il y a aussi un côté nature. Sur ce site, il est important de sauvegarder la biodiversité. Ici, on trouve notamment des orchidées sauvages ou la lupère normande qui est menacée d'extinction. Et ce golf est connu pour son parcours et surtout le trou numéro 10. Complexe, exigeant, notamment quand le vent se lève. Et figurez-vous qu'à cet endroit, on raconte, selon la légende, qu'autrefois s'élevait un fort sous lequel il y aurait eu un souterrain pour accéder à l'aiguë creuse. C'est là qu'Arsène Lupin aurait caché les trésors des rois de France depuis Jules César. Pour les moins sportifs ou ceux qui n'aiment pas le golf, je vous recommande quand même de venir au restaurant du golf. Vous verrez, c'est un endroit chic, mais très accessible. Il ne faut pas hésiter à franchir la porte. Et mon petit conseil pour l'apéro, c'est de prendre un verre de pommeau. Un alcool normand typique, c'est sucré, avec des glaçons, c'est délicieux. Bien sûr, à consommer avec modération. Mais ça, vous le goûterez quand vous viendrez.
5: Évidemment, merci Isabelle Lebrun d'ici Normandie. 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Si vous cherchez des idées d'escapades et de balades, c'est parfait pour vous. Place à la musique maintenant avec le funk d'Earth, Wind & Fire, Boogie Wonderland sur votre radio Ici.

0: Wonderland, Earthwind and Fire pour bien démarrer cet après-midi. Après-midi qui continue en musique sur votre radio locale ici. Quant à moi, je vous dis à demain, midi 5 précise. À demain.
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3: Dans le Calvados, dans le cadre du festival Éclat de Rue, vous allez pouvoir vous émerveiller avec la guinguette magique. L'art de la magie se partage d'ailleurs avec passion. Les magiciens, jouant le rôle des serveurs, accueillent d'ailleurs les curieux avec des menus comme au restaurant. Les spectateurs choisissent les tours de magie désirés pour que les artistes se présentent à l'ensemble de la tablée. À partir de 5 ans, c'est à retrouver les 13 et 14 août à 15h et 17h à la colline aux oiseaux de Caen, sans réserve. Info sur camp.fr. Et dans l'Orne, vous allez pouvoir profiter d'une balade en famille à la découverte de ces plantes qui piquent comme les ronces, et vous pourrez aussi rencontrer d'autres plantes comme le genêt ou la bourdaine. D'ailleurs, ce sont les plantes qui ont été utilisées pour la vannerie. S'en suivra un atelier ludique d'assemblage avec les enfants à partir de 10 ans ce vendredi 14 août à la Roche d'Ouêtre. Rendez-vous 14h30 devant l'office de tourisme de la commune. Info sur orne.fr.
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Je te donne Jean-Jacques Goldman et Michael Jones sur votre radio locale ici Normandie. Merci de nous rejoindre pour débuter une nouvelle semaine en votre compagnie, Maxime Liver, et je serai avec vous cet après-midi dans la bonne humeur. Et tic-tac, l'éclipse solaire, c'est dans 2 jours. Dans quelques minutes, je vous proposerai de vous balader dans le Calvados avec Julia. Elle nous proposera son carnet de route, une visite en plein cœur du Pays d'Auge, de quoi profiter du soleil en allant découvrir son patrimoine. Ce sera après The Way We Touch de Charlotte Cardin, suivi de Lipstick Polychrome, Daniel Balawan.

0: Daniel Balavoine avec son titre Lipstick Polychrome. Nous retrouvons le carnet de route avec Julia et aujourd'hui nous partons à la direction de Blangy-le-Château. Cette fois, nous sommes dans le Pays d'Auge.
1: Aujourd'hui, je vous propose une escapade vers une pépite patrimoniale. Nous sommes dans le Calvados, au cœur du Pays d'Auge, reconnu, labellisé depuis 2024, plus beau village de France. Bienvenue à Blangy-le-Château. Première étape, le patrimoine. Ici, on oublie la montre et on prend le temps de déambuler, d'admirer les maisons à colombages, les petites venelles, le vieux lavoir, l'église, les vestiges du château médiéval à chaque coin et recoin de rue. Eh bien, le décor raconte plus de 1000 ans d'histoire. Et ne manquez surtout pas le Cocardie. Une superbe maison en colombage du XVIe siècle, l'une des plus emblématiques du village, ainsi que l'ancienne gendarmerie, bâtiment remarquable, une maison massive de briques rouges située face à la mairie. Le territoire de Blangy-le-Château est parcouru par un réseau hydrographique important, ce qui marque fortement le paysage. De l'eau ici, il y en a partout et ça rafraîchit. Pour la pause nature, direction la vallée du Chausey, une promenade facile et pleine de charme vous attend entre rivières, jardins médiévaux, théâtre de verdure, prairies fleuries et chemins de randonnée. C'est le genre d'endroit où l'on ralentit sans même s'en rendre compte et ça fait un bien fou. Si vous avez envie d'en apprendre davantage, vous pouvez suivre le parcours historique aménagé dans le village. Une frise retrace l'histoire de Blangy, des premiers seigneurs jusqu'au XXe siècle. Des panneaux jalonnent la visite et un QR code permet même de voir le château reconstruit en trois dimensions. Et parce qu'une journée de vacances se termine rarement le ventre vide, eh bien, je vous conseille la galerie. C'est au Ménil-sur-Blangy, à 2 km du village, une vraie auberge normande où l'on vient autant pour l'accueil que pour l'assiette. Poulet Vallée d'Auge, tripes à la mode de Caen, fromage normand, tarte tatin, des recettes du terroir généreuses et réconfortantes. Bel été à Blangy-le-Château.
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1: Faut que tu m'aimes, Stilto, ici votre radio locale en Normandie. Tout l'été, nous continuons de vous proposer des idées de balades en famille ou des activités pour profiter de ces belles températures. À suivre, l'info en France et dans le monde en 90 secondes, ce sera juste après Phil Collins.
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2: Un retour en force de la chaleur sur tout le pays, alors que certaines régions suffoquent déjà depuis plusieurs semaines. 22 départements du sud-est et du centre sont en vigilance orange canicule et les températures élevées vont se généraliser. Le pic de l'épisode attendu en milieu de semaine. Les deux tiers de notre pays sont concernés par des restrictions d'usage de l'eau. Partout, les sols sont secs, les cultures souffrent, la sécheresse fait d'énormes dégâts. Autre conséquence du réchauffement climatique, au moins 70% de la France métropolitaine sera touché par la présence du moustique tigre d'ici l'année 2085. Autrefois vecteur tropical, l'insecte devient une menace française, disent les scientifiques de l'Institut de Recherche pour le Développement. Sur le front des incendies, un feu erratique est toujours actif dans la Drôme, selon la préfète. Les flammes dans le massif du Claps ont brûlé 400 hectares en une semaine. Les pompiers ne sont toujours pas maîtres du feu. En Lozère, en revanche, incendie fixé. Il a parcouru depuis hier 150 hectares de végétation. Deux cadres de la DZ Mafia placés en détention provisoire, les deux narcotrafiquants originaires de Marseille, ont été interpellés il y a quelques jours en Algérie, où ils sont maintenant derrière les barreaux. Annonce faite par le garde des Sceaux Gérald Darmanin, qui les qualifie d'objectifs prioritaires de la justice française. Au championnat d'Europe de natation à Saint-Denis, près de Paris, début réussi pour Maxime Grousset, qui signe le meilleur temps des séries du 50 mètres papillon. On attend de savoir si Léon Marchand participera ce soir au relais. Le multiple champion a renoncé à certaines épreuves à cause d'une blessure.
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1: L'ensoleillement est excellent et le soleil règne sans partage. Côté température de 23 jusqu'à 31 degrés selon les endroits pour les maximales. Dans le Calvados, 23 en Fleur, Cabourg, 24 à Bayeux, 25 à Caen, 26 à Villers-Bocage, 27 à Falaise, 28 du côté de Vire et Orbec, 29 à Lisieux. Dans l'Orne, 28 à Argentan, 29 à Flers, Carouge et Juvigny-sous-Andaine, 31 du côté d'Alençon. Et dans la Manche, 23 à Avranches, 25 à Pontorson, 29 du côté de Sourdeval. Un soleil qui va se maintenir pour la journée de demain selon Météo France, température maximale comprise entre 26 et 29 dans le Nord Calvados, jusqu'à 34 dans les terres et de 31 à 33 dans l'Orne.
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0: Into the Groove Madonna et vous passez un bel été à l'écoute de votre radio ici Normandie à Lyon-sur-Mer. Un peu de crème solaire et c'est parfait pour un bon bain de soleil. Quoi de mieux que de profiter de trois chansons françaises à la suite avec Chagrin d'amour, chacun fait ce qui lui plaît, suivi de la nouveauté ici Normandie, Te rencontrer encore d'Estelle et Ma petite entreprise avec Alain Bachung.
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2: Dans le Calvados cet été, partagez un moment d'histoire en famille pendant les vacances scolaires. Une visite guidée spécialement conçue pour les adolescents et leurs proches. Ils vous invitent à découvrir la Seconde Guerre mondiale à travers des objets d'époque, archives, récits d'un médiateur passionné. Parcours captivant pour mieux comprendre l'histoire avec un grand H. Ensemble, à retrouver au Mémorial de Caen jusqu'au 30 août. Info sur memorial-caen.fr. Et dans l'Orne, assister aux démonstrations des dentelières de l'Atelier National du Point et admirer la précision de gestes transmis depuis des générations. Une rencontre fascinante avec un artisanat d'exception inscrit au patrimoine culturel immatériel de l'UNESCO, à découvrir de 14h30 à 16h30 en continu tous les mercredis et vendredis jusqu'au 16 septembre à Alençon. Info sur musée-dentelle.cu-alençon.fr.
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0: Summer in the City avec Joe Cocker, titre de 1994, reprise du groupe de musique pop américain The Loving Spoonful, sorti lui en 1966. Dans quelques minutes, retrouvez toute l'actualité en France et dans le monde en 90 secondes à 15h. Ce sera juste après Lars Rousseau, Boulevard des Airs et Carbone ainsi que Roberta Flack. Très bel après-midi.
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1: Et sur votre radio locale, ici Normandie, il est 15h. 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
2: Trois personnes en garde à vue à Montpellier et une enquête ouverte après la mort hier soir d'un adolescent de 16 ans poignardé lors d'une rixe dans un parc pour enfants. Un jeune suspect, 17 ans, s'est présenté de lui-même ce matin au commissariat. Le feu progresse toujours dans la Drôme. Des flammes dans le massif du Claps depuis près d'une semaine, 400 hectares brûlés. La Drôme fait partie des 17 départements placés en niveau danger élevé de feux de forêt aujourd'hui. Et sur la carte de Météo France, 22 départements sont en orange, vigilance canicule pour le sud-est du pays, plus la Corrèze, le Cher et l'Allier. Les températures élevées vont gagner tout le pays en milieu de semaine. Des fortes chaleurs qui s'accompagnent d'une sécheresse généralisée. Près de 70% de la France est concernée par des mesures de restriction de l'usage de l'eau. Les effets du changement climatique continuent d'accentuer les tensions sur la ressource en eau, indique le ministère de la Transition écologique. Une candidate au sénatorial dénonce une attaque raciste en Gironde. Aminata Pouille, élue locale et tête de liste pour les Insoumis, affirme avoir été insultée par 4 hommes qui l'ont aussi aspergée d'un liquide inconnu. Elle porte plainte. Deuxième semaine au championnat d'Europe de natation, le public français espère retrouver Léon Marchand dans le bassin de Saint-Denis. Le nageur a renoncé à 2 épreuves aujourd'hui à cause d'une blessure à l'adducteur, mais le Toulousain devrait participer ce soir à la finale du relais 4x200 mètres nage libre. Les Français sont qualifiés.
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1: L'ensoleillement est excellent et le soleil règne sans partage. Côté température de 23 jusqu'à 31 degrés selon les endroits pour les maximales. Dans le Calvados, 23 en Fleur, Cabourg, 24 à Bayeux, 25 à Caen, 26 à Villers-Bocage, 27 à Falaise, 28 du côté de Vire et Orbec, 29 à Lisieux. Dans l'Orne, 28 à Argentan, 29 à Flers, Carouge et Juvigny-sous-Andaine, 31 du côté d'Alençon. Et dans la Manche, 23 à Avranches, 25 à Pont-Orson, 29 du côté de Sourdeval. Un soleil qui va se maintenir pour la journée de demain selon Météo France, température maximale comprise entre 26 et 29 dans le Nord Calvados, jusqu'à 34 dans les terres et de 31 à 33 dans l'Orne.
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0: Never Gonna Give You Up, c'était Rick Astley. Et si vous avez chaud, n'hésitez pas à vous mettre sous les arbres pour une bonne balade, par exemple à la forêt de Grimbeau dans le Calvados. À 15h30, je vous proposerai de nouvelles idées de sortie pour votre été. Ce sera après trois chansons françaises à la suite. Alain Chamfort, Jack et Carla et William Scheller qui arrivent dans quelques instants.
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2: 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Une soirée intense où la littérature prend vie sur scène avec Brigitte Fossé le mardi 18 août à 21h à la salle des fêtes de la mairie à Houlgate. Info sur rencontredété.fr. Et dans l'Orne, partez à la recherche des mystérieux plans disparus de l'église. Observation, réflexion et esprit d'équipe seront vos meilleurs alliés pour résoudre les énigmes avant la fin du temps imparti. Une aventure ludique et immersive, accessible dès 6 ans. Retrouvez l'escape game du Prieuré mardi 25 août à partir de 14h à l'écomusée du Perche de Saint-Cyr-la-Rosière. Et toutes les informations sur écomuseeduperche.fr.
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0: Marcia Baila de Rita Mitsouko avec la voix de l'artiste Catherine Ringer que vous avez sûrement reconnue. Merci de nous rejoindre en ce lundi 10 août. Pour la suite, vous retrouverez la musique avec Ultramoderne Solitude d'Alain Souchon. Occupé avec Marc Lavoine et Patrick Fiori, nous parlons de solitude. C'est la solitudinée de Laura Pausini. Et ne manquez pas toute l'actu en France et dans le monde en 90 secondes à 16h. 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
1: Et sur votre radio locale, ici Normandie, il est 16h. Toute l'actualité en France et dans le monde en 90 secondes, Emeline Ferry.
2: L'état des nappes phréatiques se dégrade dans tout le pays. Situation très préoccupante d'après le BRGM, le Bureau de Recherche Géologique et Minière. La quasi-totalité des réserves souterraines continue de se vider. 63% sont sous les normales selon les données relevées au 1er août. Des températures caniculaires s'installent durablement sur le pays. 22 départements sont en vigilance orange aujourd'hui aux fortes chaleurs. Tout le quart sud-est du pays concerné par cette alerte, ainsi que l'Allier, le Cher et la Corrèze. Des fortes chaleurs et des sols très secs qui compliquent le travail des pompiers. Ils poursuivent leur combat contre les flammes dans la Drôme. Feu toujours pas maîtrisé. 400 hectares brûlés en près d'une semaine. Celui qui a démarré hier en Lozère a été fixé ce matin après avoir parcouru 153 hectares de végétation. Un jeune tué, 3 autres en garde à vue. Enquête ouverte à Montpellier après une rixe mortelle hier soir. Un adolescent de 16 ans a reçu 2 coups de couteau et n'a pas survécu. Un suspect mineur s'est présenté de lui-même au commissariat ce matin. D'autres personnes impliquées dans la bagarre sont toujours recherchées. Ils étaient des objectifs prioritaires de la justice française, selon Gérald Darmanin. Le ministre de la Justice annonce que les 2 narcotrafiquants interpellés il y a quelques jours en Algérie viennent d'être placés en détention provisoire là-bas. Mehdi Laribi et Jamel Djea, tous les 2 originaires de Marseille, sont liés à la DZ Mafia. Coup d'envoi des championnats d'Europe d'athlétisme en Angleterre. Plusieurs Français à suivre, notamment ce soir, Jimmy Gressier qui vise une médaille sur le 5000 mètres.
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1: L'ensoleillement est excellent et le soleil règne sans partage. Côté température de 23 jusqu'à 31 degrés selon les endroits pour les maximales. Dans le Calvados, 23 en Fleur, Cabourg, 24 à Bayeux, 25 à Caen, 26 à Villers-Bocage, 27 à Falaise, 28 du côté de Vire et Orbec, 29 à Lisieux. Dans l'Orne, 28 à Argentan, 29 à Flers, Carouge et Juvigny-sous-Andaine, 31 du côté d'Alençon. Et dans la Manche, 23 à Avranches, 25 à Pontorson, 29 du côté de Sourdeval. Un soleil qui va se maintenir pour la journée de demain selon Météo France, température maximale comprise entre 26 et 29 dans le Nord Calvados, jusqu'à 34 dans les terres et de 31 à 33 dans l'Orne.
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0: On My Soul, c'était Bruno Mars, une nouveauté ici Normandie. Bonjour et merci de nous rejoindre pour cette nouvelle journée. C'est Maxime Hiver et je vous accompagne pour dénicher toujours les meilleurs bons plans de sortie dans votre région. Et si vous ne savez pas quoi faire, je vous emmène dans l'Orne pour une visite guidée un peu particulière. Direction la Butte Rouge, nous partons à la découverte des fours de calcination avec Richard Domi.
1: Suivez le guide aujourd'hui entre la Ferrière aux Étangs et Dompierre avec Fabien Labèze. Bonjour Fabien.
2: Bonjour Richard, bonjour à tous.
1: Alors Fabien, vous proposez une visite des fours de calcination de minerais de fer. Alors déjà, première question, c'est quoi un four de calcination ?
2: Alors, un four de calcination, c'est une structure qui est installée à la sortie d'une mine afin d'assurer un pré-traitement de ce minerai avant son expédition vers le nord de la France où là il sera transformé en métal. Mmh. Et donc l'objectif de cette calcination, c'est dans un premier temps de sécher le minerai, cette roche humide qui sort de la terre pour rentabiliser son transport, et surtout c'est de calciner ce minerai afin d'augmenter sa teneur en fer.
1: Mmh, d'accord. Et il y en a encore beaucoup en France par exemple de ce genre de four ?
2: Alors aujourd'hui il reste oui quelques vestiges de ces fours, mais c'est vrai que c'est des édifices qui sont relativement rares, et là on a surtout les premiers fours qui ont été construits dans le quart nord-ouest de la France. Ce sont des fours qui ont été construits à partir de 1903.
1: Ah oui, d'accord. Donc, ce sont vraiment des trésors, en fait, hein, que vous nous permettez de découvrir.
2: Tout à fait, tout à fait. Des témoins du passé minier et du XXe siècle. Et ce sont des fours donc, qui ont malheureusement été détruits par des bombardements en 1944. Mmh. Donc l'association Le Savoir et le Fer s'évertue à restaurer depuis une quinzaine d'années.
1: Mmh, d'accord. Alors, en quoi elle consiste exactement, cette visite que vous nous proposez ? C'est ouvert à toute la famille, les enfants, les plus grands ?
2: Oui, oui, bien sûr, c'est une visite pour tous les âges. Et justement, moi, je me fais fort de faire découvrir ce passé aux plus jeunes afin qu'on transmette ces notions patrimoniales. Donc, c'est une visite voilà, qui va présenter tout le fonctionnement de ces fours. Et également, bien sûr, on parle forcément de l'histoire de la mine qui était en parallèle de ces fours.
1: Ben oui, parce qu'effectivement, on va repartir aux années de la révolution industrielle, de l'époque des trains à vapeur.
2: Tout à fait, tout à fait. C'est tout à fait ça. Et puis, on verra donc les évolutions techniques et les modernisations qui vont se mettre en place au cours du XXe siècle.
1: Et ben voilà, c'est super ça. C'est donc à découvrir tous les mercredis et tous les vendredis jusqu'à la fin du mois d'août. C'est à 11h.
2: C'est bien ça.
1: Cette visite des fours de calcination du minerai de fer. Donc, nous sommes à la Butte Rouge entre la Ferrière aux Étangs et Dompierre dans l'Orne. Merci beaucoup Fabien Labèze.
2: Merci à vous Richard.
1: Bonne journée.
2: Bonne journée à tous, au revoir.
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0: All Night Long, c'était Lionel Richie sur votre radio locale, ici Normandie. Pour la suite, je vous propose dans une dizaine de minutes quelques bons plans de sortie, notamment à Caen, au musée de Normandie, ou encore au Haras National du Pin, pour profiter de cet été avec vos enfants ou vos petits-enfants. Et avant cela, dans une minute, retrouvez la musique avec Louise Attaque, Je t'emmène au vent, Le Petit Pêcheur de Manon Lisa, et la salsa, c'est Bernard Lavier qui vous accompagne.
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2: Dans le Calvados, remonter le temps en famille avec le musée de Normandie. Lors de l'atelier dans la grotte de l'Homo sapiens, les enfants de 5 à 13 ans découvrent l'art préhistorique avant de réaliser leur propre peinture, comme les premiers artistes de l'humanité. Une activité ludique et créative à partager en famille le vendredi 14 août à 15h au château de Caen. Toutes les informations à retrouver sur le site web du musée de Normandie. Et dans l'Orne, vous aurez envie de relever un défi en famille ou entre amis avec un escape game, les flamboyants éperons d'or. Pendant une heure, partez à la recherche des légendaires éperons de Louis XIV à travers des énigmes, indices et passages secrets. C'est une belle aventure immersive à partir de 12 ans au cœur du Versailles du Cheval au Haras National du Pin. Et vous retrouvez toutes les informations sur cet escape game sur leur site internet.
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0: quoi qu'on dise avec Benabar. Comment être totalement dépaysé en vacances tout en restant en France dans l'humour en tube? Fred Ballard et ses rigolos nous conseillent de partir dans une région à l'opposé géographique de la nôtre et d'ouvrir grand nos oreilles pour savourer un accent différent.
1: Quand je te pose une question, tu réponds de suite. Tu réponds pas d'une demi-heure. Tu réponds de suite.
2: T'as qu'à la poser de suite.
3: Ah oui, c'est sûr que quand Chevalier et Las Palas prennent l'accent du Sud, on part tout de suite très très loin. Et les vacances peuvent commencer sans se poser trop de questions, mais en se délectant de quelques spécialités locales. Papy, qui vient-on?
2: Moi, souvent, le pommasson, je le mange à l'auberge du Criadou Provence. C'est bon.
1: Et on régale, là.
2: Hein. Oui. Et même parfois, ils en rajoutent une olive. L'olive! Tu la manges! L'olive! Tu la manges! C'est bon!
3: Ah oui, c'est bon d'entendre l'accent du Sud en vacances, surtout quand on est à l'ouest le reste de l'année. Mais attention à ne pas froisser la susceptibilité des locaux qui nous accueillent. Sébastien Marx est un New-Yorkais en vacances en Bretagne. Et les Bretons, ils ont les chapeaux ronds, mais pas que.
4: Bien évidemment, les gens m'ont dit de manger une galette. Et les crêpes, je vois pas la différence.
5: Une galette, c'est salé. Une crêpe, c'est sucré. C'est ce que je pensais. J'ai dit ça, une crêperie. J'ai dit oui, bah, galette, c'est salé. Le mec a craché dans mon citre.
3: Ah bah oui, mais faut pas escagasser le Breton sur son terrain, hein. Il est malade lui, non. Être touriste en France, ça se travaille un petit peu en amont, hein. Il faut réviser ses classiques gastronomiques si on ne veut pas finir saucisse dans une galette saucisse. Et ne pas oublier que l'humour sauve de tout, surtout en terre inconnue.
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0: Teardrops, Womack and Womack. Vous écoutez ici Normandie du côté de Bayeux sur le 102.6 FM et sur le DAB+. Le retour de votre actualité locale, c'est à 17h. Ce sera juste après Soirée mondaine avec Oria et Words du groupe The Christians.
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0: sur votre radio locale de Normandie. Vous venez d'entendre The Christians avec Worlds.
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0: Très bel après-midi sur votre radio locale. Ici Normandie, il est 17h. Le flash présenté par Frédéric Thibault.
2: 43 départements seront en vigilance orange canicule à partir de demain midi selon Météo France. Il y en a déjà 22 ce lundi, principalement dans le centre et le sud-est de la France. Mais la vague de chaleur va donc s'étendre sur l'ouest. Et parmi les nouveaux départements concernés par cette alerte, il y aura la Manche et l'Orne. Seul le Calvados et l'Eure restent en jaune en Normandie. On apprend également que près de 70% de la France fait l'objet de mesures de restriction de l'usage de l'eau du fait d'une sécheresse qui s'accentue en raison des vagues de chaleur à répétition qui affectent le pays depuis 3 mois. Canicule et sécheresse qui ne sont pas sans impact sur la production d'électricité du parc nucléaire français. Plusieurs centrales situées le long des rivières sont en difficulté pour prélever de l'eau nécessaire à leur refroidissement. C'est le cas par exemple de la centrale Golfech dans le Tarn-et-Garonne. Heureusement, d'autres centrales sont à l'abri de ces soucis, et notamment celle de Flamanville dans la Manche, Benoît Martin.
3: Oui, ces centrales nucléaires posées le long de la mer sont un véritable atout pour la production d'électricité en France. Situées à Gravelines, Paluel, Penly, Flamanville et Blayé en Gironde, elles représentent un total de 19 réacteurs nucléaires. Utilisant l'eau de mer pour assurer le refroidissement des installations, elles ne sont donc pas concernées par les problématiques liées à l'élévation de la température des rivières ou au manque d'eau. Néanmoins, le changement climatique est pris en compte par EDF, y compris sur ces centrales de bord de mer. Les futures visites décennales seront l'occasion d'une prise en compte de l'évolution du climat pour s'assurer que tous les matériels qui composent ces centrales supportent des températures plus élevées. Un sujet qui sera d'ailleurs évoqué lors d'une réunion publique organisée par la Commission locale d'information de Flamanville en décembre prochain. Si Flamanville et ses 3 réacteurs dont l'EPR est essentiel pour garantir un niveau suffisant de production électrique, la centrale ne peut cependant pas compenser l'arrêt d'autres réacteurs. Les 3 unités de la centrale fonctionnent déjà à plein régime actuellement.
2: Benoît Martin. Et puis, conséquence surprenante de cette chaleur en bord de mer, notamment dans le nord cotentin, la prolifération de la noix de mer, ou de son nom scientifique, la sténophore. Elle a l'aspect d'une méduse, mais ce n'est pas une méduse. Il s'agit d'un organisme marin transparent et gélatineux qui prolifère en ce moment à cause de l'eau de mer beaucoup plus chaude que d'habitude. Toujours pas de train sur la ligne Alençon-Le Mans-Tours. Le trafic est perturbé en raison d'un défaut sur la voie en Sarthe. Comptez plus d'une heure de retard pour certaines liaisons. Le retour à la normale n'est pas attendu avant 22h. La Cannaise Flavie Renoir dans les starting blocks en championnat d'Europe d'athlétisme à Birmingham en Angleterre. La spécialiste du 3000 mètres fait partie des 80 athlètes de l'équipe de France qui, pour elle en tout cas, Flavie Renoir, après un début de saison difficile, estime avoir retrouvé son potentiel et compte bien le prouver ce soir dans les séries qualificatives. 17h03 sur votre radio ici, on passe à la météo.
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0: Et depuis cet après-midi, l'ensoleillement est excellent, le soleil règne sans partage. Côté température, de 23 jusqu'à 31 degrés selon les endroits pour les maximales. Dans le Calvados, nous observons 23 du côté de Honfleur, Cabourg, 24 à Bayeux, 25 à Caen, 26 du côté de Villers-Pocage, 27 à Falaise, 28 du côté de Vire-et-Orbec et 29 à Lisieux. Dans l'Orne, 28 à Argentan, 29 à Flers et Carouge, ainsi que Juvigny-sous-Andenne. Le Merlereau, 29 également, 31 degrés du côté d'Alençon et dans le Sud-Manche, même dans la Manche, 23 degrés à Branche, 25 à Pont-Orson, 29 du côté de Sourdeval et Saint-Hilaire-du-Harcouët. Et c'est un soleil d'ailleurs qui va se maintenir pour la journée de demain partout selon Météo France, des températures maximales comprises entre 26 et 29 degrés dans le Nord-Calvados, jusqu'à 34 degrés dans les terres et de 31 à 33 degrés dans l'Orne. Prenez bien votre crème solaire. Un coup d'œil désormais sur le trafic. On va regarder ce qu'il se passe ensemble. A priori, c'est un incident qui vient d'être communiqué par Bison Futé sur l'autoroute A13 en direction de Paris vers Cherbourg. deux véhicules sont concernés sur une seule voie à proximité de Dozulé. Soyez extrêmement vigilants si vous êtes dans le secteur. Je regarde également s'il y a d'autres incidents sur le périphérique. Quelques légers coups de frein en chaussée extérieure proche de la sortie Cormel jusqu'à Vallée-Sèche. Soyez très prudents si vous prenez le volant. 02 31 44 48 44 pour nous signaler tout incident. Les travaux de Caen se poursuivent. On vous donne toute l'actualité en temps réel des perturbations. La circulation qui est modifiée rue du Blanc jusqu'au 24 août. Et depuis aujourd'hui, la rue passe en sens unique dans le sens entrant depuis le boulevard Guillou uniquement. Les commerces situés à l'angle rue du Blanc, boulevard Guillou restent ouverts et le parking accessible durant la durée de cette intervention. On vous signale que vous devez suivre la signalétique sur site et toutes les informations pratiques sur ici.fr. Et vous pourrez trouver même les informations sur leur groupe WhatsApp Projet Travaux et Caen la Mer.
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0: 17h05 sur votre radio locale Ici Normandie. Avec ce temps-là, ça donne envie de danser, mais aussi de chanter en bonne compagnie avec Daniel Balavoine.

0: venez d'entendre, c'était le chanteur avec Daniel Balavoine.
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0: Et merci de nous rejoindre pour un nouvel après-midi ensemble. Ça continue jusqu'à 19h et nous vous proposons de bonnes idées de sortie, notamment du côté de Saint-Cornier-des-Landes avec la libération de Tingouet. C'est tout ce week-end avec de nombreuses animations sur place. De quoi profiter et du soleil et de la bonne humeur en famille. Et avant de découvrir le programme en détail, Céline Dion qui revient en musique avec son titre « Bonjour, pardon, merci ».

0: trois mots qui méritent d'être clairs. Bonjour, pardon, merci, c'est une nouveauté. Ici Normandie, Céline Dion.
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0: Dans l'Orne, vous allez pouvoir profiter d'un week-end bien rempli en animation. Nous sommes à quelques kilomètres à l'est de Flers, à Saint-Cornier-des-Landes, avec Patrick Bunel. Bonjour Patrick.
3: Bonjour à tous, bonjour aux auditeurs.
0: Vice-président de l'Union des anciens combattants de Saint-Cornier-des-Landes. Alors c'est un week-end pour fêter la libération de Tingebray, c'est 15 et 16 août avec un défilé qui débute dès samedi 9h30. Racontez-nous comment ça va se passer.
3: Eh bien, dès 9h30, les chars qui vont venir plusieurs blindés vont partir de Tingebray-Bocage pour aller jusqu'à Saint-Cornier-des-Landes. Et on voudrait tous les ans relier une des communes de Tingebray à chaque fois avec des véhicules blindés pour, je dirais, que les gens se remémorent la jonction entre les Américains et les Anglais. Puisque le 15 août, c'est la fin de la bataille de Normandie. Et c'est surtout sur Tingebray, puisqu'on est vraiment au carrefour entre la bataille de Falaise et la bataille de Mortain. C'est là où Tingebray, plus précisément à Saint-Cornier-des-Landes, où les Américains ont rejoint les Anglais.
0: On parle de véhicules militaires d'époque. On rappelle que c'est durant cette Seconde Guerre mondiale, le 15 août 1944. Donc là, on fête l'anniversaire ce 15 août, avec des expositions aussi de l'ONAC, cet Office national des combattants, des victimes de guerre, avec présentation des véhicules dans la commune de Tingebray, de Saint-Cornier-des-Landes.
3: Exactement. Autour de l'église de Tingebray, les véhicules vont se ranger et on va les disposer dans le village à l'endroit exact où ont été pris les photos. Avec certains témoins de l'époque qui sont encore vivants, qui étaient jeunes, mais qui vont venir et on va repositionner notamment une AM20, qui est une automitrailleuse sur roue, qui était sur la route d'Ivrande à Saint-Cornier-des-Landes, et puis plusieurs photos qui ont été faites sur des chars par la famille Degraine. Un des oncles de Monsieur Degraine prenait en photo sa famille sur les chars. Et donc on a retrouvé ces vieilles photos.
0: Une mitrailleuse qui n'est plus en situation de fonctionnement pour des raisons évidentes. Avec ce défilé des blindés dès 17h30 également le dimanche, ça va être assez impressionnant auprès des plus jeunes.
3: Alors voilà, on va positionner les blindés donc quand ils vont revenir de Saint-Cornier autour de l'ancien presbytère de Tingebray-Bocage. Et il y aura le dimanche un marché artisanal tout autour. Une autre exposition, une exposition de la libération de Tingebray. Donc les deux premières expositions resteront dans la salle municipale de Saint-Cornier-des-Landes de 9h à 18h30 sur deux jours. Et l'autre exposition est une exposition de rue qui avait été faite au 80e anniversaire par Monsieur Henri Barabé, qui a écrit un petit livre sur la libération de Tingebray. Et là, c'est par rapport à chaque rue, chaque photo est remise en valeur. Et il y a un petit QR code, oui. Et chacun peut lire sur son téléphone l'historique des photos.
0: Eh bien, très bien, tout un tas de technologies pour revivre en direct depuis son smartphone cette période-là. Merci beaucoup Patrick Bunel d'avoir été avec nous.
3: Eh bien, merci à vous.
0: Au revoir. Merci, au revoir. Vice-président de l'Union des anciens combattants de Saint-Cornier-des-Landes, week-end de la libération de Tingebray, à retrouver donc ce week-end les 15 et 16 août. À bonne fête à vous. À suivre, la musique qui continue de vous accompagner en ce lundi avec, tiens, un Cock Robin, When Your Heart Is Weak.

0: Robin, when your heart is weak. Dans quelques minutes, je vous propose de faire vos valises et nous découvrons ce qu'il y a à l'intérieur de celle de Perrine Clément. Ce sera juste après, bah tiens, les oies sauvages avec Yann Muller, c'est dans quelques instants.
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0: disco des Oies Sauvages avec Yann Muller et son transition dans ma valise avec Perrine Clément. Bonjour Perrine.
1: Bonjour.
0: Cet été, les objets de nos vacances dévoilent leurs secrets dans votre chronique et ce que l'on trouve à l'intérieur, eh bien c'est parfait pour du camping en pleine nature.
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3: Dis donc, c'est long à chauffer, non ?
4: Ah bah oui, il y a plus de gaz.
2: Un réchaud.
3: Dis, tes raviolis, tu les aimes saignants ?
5: Chaque été, pendant les vacances, je brûlais d'impatience à l'idée de partir camper avec mes parents. Une tente nous servait de chambre, un bidon d'eau chauffé au soleil faisait office de douche, et notre cuisine, une simple table sur laquelle reposait un réchaud. Quiconque s'aventure hors des sentiers battus l'a déjà utilisé. Ces compagnons indispensables des randonneurs, cyclotouristes ou encore des alpinistes. Il permet de boire un café et de manger un plat de pâtes chaud, que ce soit en montagne, à la campagne ou sur nos chemins.
6: De nos jours donc, le campeur s'enorgueillit de préparer dans sa popote, sur son réchaud, vite et bien, les mets les plus succulents et variés, et les constructeurs rivalisent d'ingéniosité, lui présentant un matériel soigneusement étudié, divers, parmi lesquels il est difficile de choisir sa source de chaleur idéale.
5: C'est vrai, il existe plusieurs types de réchauds. Ce qui les différencie, c'est avant tout l'énergie utilisée pour les faire fonctionner.
7: Nous avons en France l'alcool, qui est le combustible à la portée de tout le monde parce qu'il n'est pas comprimé et qu'il est sans danger. L'essence, qui est un peu plus délicat à manier. Et le pétrole, qui est, à mon avis, le meilleur des combustibles employés.
5: On peut rajouter le réchaud à gaz, à bois ou encore électrique.
8: Bonjour, merci monsieur.
7: Je vous en prie.
5: Et vous, avez-vous un réchaud ?
9: Ce réchaud, il me suit partout, donc c'est un peu mon compagnon, le témoin de tous mes voyages depuis cette époque. Ouais.
10: Moi j'en ai deux, j'en ai un qui sont ronds avec une petite tige et tu mets ta petite casserole, ou alors j'ai le plus grand rectangle là, où t'as ta bonbonne de gaz à côté, ou là t'es un peu plus stable, t'es dans une cuisine, là t'es trop bien quoi. Là t'es classe.
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0: Attention de ne pas vous brûler en tout cas. Merci beaucoup Perrine et à demain. La musique, ce n'est rien que pour toi. Bah tiens, c'est François Mel Fellman qui vous accompagne.

0: avec ce solo de guitare, François Feldman, rien que pour toi. Allez, dans quelques minutes, je vous propose d'aller les pieds dans l'eau avec Julia qui vous accompagne dans l'Orne au niveau du lac de Rabodange. Ce sera après Les Innocents avec L'Autre Finistère. Mais avant tout, je vous propose quelques idées de sortie. Restez avec nous.
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0: Notre Finistère, les innocents, quelques idées de sortie, c'est à suivre dès maintenant.
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0: Dans le Calvados, un archéologue a été assommé et le musée de Normandie a besoin de vous avec Mystère au musée. Les 8 à 13 ans et leurs accompagnateurs mènent l'enquête à travers les collections à la recherche d'indices pour démasquer le coupable. Une visite jeu d'environ une heure, aussi amusante que captivante. Il reste une date pour vous inscrire. Le 21 août prochain à 15h pour aller au château de Caen. Info sur le site web du musée de Normandie. Découvrez les Jeudis du Pain, spectacle équestre de tradition, le rendez-vous incontournable de votre été entre puissance, élégance et savoir-faire pour partager un moment en famille en plein air. Plusieurs tableaux proposés, puissance des chevaux de trait, percherons et cob normand, ainsi que la complicité entre l'homme et le cheval. C'est à retrouver chaque jeudi jusqu'au 10 septembre prochain au Haras National du Pain. Infos et réservations sur leur site internet.
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0: Ensuite, les pieds dans l'eau avec vous, Julia. Bonjour, Julia.
3: Bonjour, Maxime. Bonjour à tous.
0: Alors, le reportage, les pieds dans l'eau, cette fois-ci, vous êtes sur le lac de Rapodange.
3: Oh là là, quel calor! Cet été, votre radio locale ici Normandie vous propose de prendre la fraîche et de mettre les pieds dans l'eau. Nous sommes dans l'Orne, près de Putange, sur le lac de Rapodange, au cœur de la Suisse normande, et je vous emmène le temps d'une croisière à bord du Val d'Orne. Nous embarquons avec Ludovic Bachelaire, le capitaine du bateau.
4: Eh bien, ça y est, nous sommes prêts à partir. Alors, le Val d'Orne est un bateau 100% d'aluminium qui fait 24,50 m de long. Donc ce bateau a deux ponts, il a un pont supérieur ouvert qu'on va pouvoir monter.
3: Ah ouais, là on a une vue panoramique là.
4: Oui, là, franchement, là, c'est sur le top, c'est vraiment très panoramique. Et je dirais que là on peut faire monter 86 personnes assises confortablement et profiter ben, justement de cette vue, cette nature généreuse. Si on avance un petit peu sur le pont, on verra le pic avant du bateau, avec bien sûr sur la droite le poste de pilotage.
3: Le Val d'Orne propose des balades au fil de l'eau jusqu'à 2h30 de croisière où l'on peut même manger à bord. Pendant la promenade, le capitaine raconte l'histoire du plan d'eau, la technicité du barrage électrique, mais aussi la faune et la flore. Cet ancien champion de Normandie de ski nautique connaît le lac de Rapodange par cœur.
4: Maintenant, ça va faire plus de 58 ans que je me promène sur le lac de Rapodange, puisque j'ai été d'abord skieur nautique. J'ai toujours aimé ce petit coin de paradis, que je l'appelle d'ailleurs. Le client sur le bateau, il sait qu'il va partir pour 2h30, il n'est pas pressé. Se laisser simplement naviguer sur l'eau, profiter bien justement du moindre oiseau, d'une vache en train de se baigner dans le lac. Avec les grosses chaleurs, elles ne viennent pas. Hein. Et bien sûr, un skieur nautique, quelqu'un qui fait du canoë, il y a toujours quelque chose, une petite activité qui fait qu'on se sent bien et qu'on voit la vie défiler agréablement.
3: Des anecdotes à bord, Ludovic l'en a connu. C'est des demandes en mariage, les Saint-Valentin, les anniversaires, les fêtes en famille, des instants de vie partagés au fil de l'eau. Et si on veut prendre un peu de hauteur pour une vue panoramique sur le lac de Rapodange, eh bien, montons sur le pont.
4: Qu'est-ce qu'on a autour de nous? Eh bien, on a tout simplement la piscine, qui est juste là, à 50 mètres sur notre gauche, avec des jeux, des transats, des barbecues fixes. Il y a vraiment même un petit boulodrome, vraiment sympathique. Il y a bien sûr toute cette petite passerelle qui correspond au sentier qui nous permet de se promener autour du lac. Et tout doucement, si on continue à tourner sur notre droite, on voit le club de ski nautique. On voit le pont de Sainte-Croix, le nouveau pont, puisque l'ancien est bien sûr sous l'eau, à peu près à 6 mètres. Et si on continue la rotation, eh bien devant nous, la Suisse normande, on est vraiment dans la nature. Et je peux vous dire qu'encore avant-hier, nous avions quoi juste devant nous là? Deux cygnes qui sont venus nous dire bonjour. Si on avançait un petit peu à la pointe du bateau, on verrait le barrage qui est là-bas, le barrage électrique.
3: Le Val d'Orne peut accueillir jusqu'à 150 personnes à bord et invite les visiteurs à ralentir le rythme. Le temps d'une croisière paisible de 14 km au fil de l'eau.
4: Beaucoup de personnes disent ils s'évadent, ils ont l'impression qu'ils ont été faire une grande croisière. Eh bien oui, c'est le fait justement d'être dans cette belle faune-flore, et surtout cette île normande, et d'être complètement décroché des villes, du bruit des véhicules et autres. Et justement, c'est souvent la remarque, c'est « j'ai l'impression d'être en vacances sans y être ». Je vous dis, ça fait 58 ans que je tourne en rond sur ce lac. Beaucoup de personnes me disent « mais vous n'ennuyez pas au bout de 58 ans ?» Eh bien, je vous dirais non. Il y a toujours quelque chose à voir. Je vous ai dit tout à l'heure, deux signes qui sont venus nous dire bonjour tout d'un coup, c'est tout de suite un regard. On voit ces animaux décoller, faire un bruit de puissance avec leurs ailes. Mais après, ça va être tout simplement une buse qui est là, qui nous regarde, qui nous surveille si on ne va pas trop l'approcher. Ça va être un pêcheur qui tout d'un coup nous sort un beau poisson devant nous qui fait plus d'un mètre. Parce qu'ici, il y a du brochet, il y a du cendre, il y a des silures, il y a tout, quoi. Et il y a toujours quelque chose à voir. C'est une vie très rurale, au contact de l'eau, au contact de la nature. Et franchement, avec aussi tout le côté sportif. Parce que il y a des sportifs, des skieurs de haut niveau. Je dirais franchement, je ne m'ennuie pas.
3: Pas sur le lac de Rabodange, même si parfois on n'a pas le droit de se baigner à cause des cyanobactéries, eh bien on trouve toujours de quoi s'occuper. Dans un prochain épisode, je vous propose de découvrir l'histoire de ce lac.
0: Et si vous souhaitez découvrir la Suisse normande et le lac de Rabodange dans une ambiance de croisière, rendez-vous sur valdorne.com. Nous allons jouer dans quelques instants. Prenez votre téléphone en avance. Ce sera après Fever Dream d'Alex Warren.

0: Fever Dream sur votre radio ici Normandie, c'est Alex Warren.
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0: 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Et vous repartez avec de très très beaux cadeaux. 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
0: Et nous repart sur un peu de musique avec Bob Marley, tiens, qui vous accompagne encore une fois. Bob Marley avec I Want Lion Zion.

0: Zion, c'était Bob Marley sur votre radio locale ici Normandie.
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0: Bah oui, la radio locale ici Normandie, elle est plus vieille que moi. C'est votre jeu de l'été. Voilà, cette année-là, entre 86 et 2026, vous devez retrouver une année pour remporter de nombreux cadeaux. Je les rappelle, hein, c'est le sac collector ici Normandie de la marque là. Les 4 invitations pour la soirée anniversaire du 26 septembre. 4 paires de lunettes aussi pour observer l'éclipse solaire qui aura lieu mercredi prochain. Et ça, en parlant de l'éclipse solaire, sachez que a priori, selon Météo France, les conditions seraient vraiment optimales pour observer cette belle éclipse qui sera à plus de 90% masquée par la Lune. Voilà. Nous allons jouer dans le Calvados à moult avec Véronique. Bonjour Véronique.
3: Bonjour.
0: Vous allez bien ce lundi ?
3: Oui, très bien. Et
0: voilà.
3: Vous?
0: Bon, écoutez, moi, ça va plutôt pas mal parce que je vous offre des cadeaux, donc forcément, je ne peux aller que très très bien. Quand il y a le sourire des auditeurs, moi, ça me fait plaisir, Véronique. Bon, c'est pas encore gagné, Véronique. Vous avez fait une proposition, mais avant cela, on rappelle qu'on doit chercher une année entre 1986 et 2026. Cette année-là, le toit du Parc Expo s'est effondré sous la neige. Alors, si on se rappelle bien, quand est-ce qu'il y avait encore de la neige en Normandie? Et je vous donne un indice supplémentaire, Véronique. Écoutez bien.

0: Et alors Véronique, votre proposition?
1: Eh bien moi je dis 2013.
0: Vous êtes sûre?
1: Oui.
0: Bon, on vérifie ça.
2: Bravo, bravo. C'est bien cette année-là.
0: Eh ben oui, Véronique, c'était bien 2013. Ah ben oui, oui, oui, voilà. 2013, c'était la bonne réponse. Effectivement, en 2013, il y a eu quand même plusieurs centimètres, même presque, on va parler de mètres, de neige en Normandie. Ça a été très compliqué de circuler hein, cette année-là. Hein. Voilà, pour aller travailler, c'était très compliqué, effectivement. Et donc, c'était bien le toit du Parc Expo qui s'était effondré sous la neige cette année-là. Et ça a été très compliqué pour beaucoup de Normands. Hein,
1: d'automobilistes, voilà. Oui, qui étaient bloqués sur les routes, surtout autour de Caen.
0: Tout à fait, tout à fait. Véronique, bravo, vous repartez avec plusieurs cadeaux, à savoir déjà le petit sac collector en toile de jute de la marque LA, ça c'est pour vous. Les quatre invitations, vous allez chanter avec nous, Véronique, le 26 septembre prochain.
1: J'espère, oui, pourquoi pas.
0: À la foire de Caen, voilà, DJ Carole, tu passes. Et si vous voulez chanter du Céline Dion, je vous assure, je vous accompagne. Hein. Voilà, okay. c'est mon engagement, oh Véronique. Et avec ceci, quatre paires de lunettes aux couleurs de votre radio ici, Normandie, c'est pour mercredi prochain. Vous avez des enfants, des petits-enfants peut-être?
1: Alors, on a deux grands-enfants, oui. Qui ont 32 et 27 ans, et je leur fais des bisous.
0: Et ben voilà, le message est bien passé, Véronique. Tous ces cadeaux, c'est pour vous. Une dernière question, quelle est votre radio locale en Normandie?
1: Ici Normandie, bien sûr.
0: Eh bien, merci beaucoup, Véronique, et passez une bonne semaine.
1: Merci à vous aussi, au revoir.
0: Au revoir. Allez, à suivre dans quelques instants l'actualité locale à 18h et nous faisons le point complet sur vos conditions de circulation, prévision météo. Donc restez bien avec nous, ce sera juste après Jean-Jacques Goldman.
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0: toi, Jean-Jacques Goldman.
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0: Sur votre radio locale, ici Normandie, il est 18h. Le flash présenté par Frédéric Thiébaud. La vague de chaleur s'étend sur le Grand Ouest. À partir de demain midi, 43 départements français seront en vigilance orange à la canicule, dont la Manche et l'Orne. Vigilance jaune en revanche pour le Calvados. Météo France table sur un pic probable de l'épisode caniculaire vers le milieu de cette semaine. On revient sur vos prévisions météo à la fin de ce journal. Vague de chaleur qui se succède et qui augmente la température de l'eau de mer. Cela entraîne notamment une prolifération sur le littoral manchois des noix de mer, qu'on appelle également sténophores de leur nom scientifique. Ce sont des organismes marins transparents et gélatineux qui ressemblent à des méduses, mais qui n'en sont pas. Ces noix de mer mesurent entre 3 et 12 cm, sont très belles à regarder nager en mer. Il y en a des centaines, voire des milliers ces derniers jours, observés parfois avec inquiétude par des baigneurs du côté de Jonville, dans le Val de Serre, Katia Lotrou.
2: Oui, à l'image de Bénédicte, en sortie bateau avec sa famille.
3: En me baignant, je me suis dit, tiens, c'est un peu gélatineux un peu partout. Et puis par contre, en montant sur le bateau, en observant bien, je me suis dit, mais c'est pas possible, en fait, il y en a partout autour du bateau. Elles étaient dans la baie de Jonville, mais par milliers.
2: Ces petites bébêtes mesurent entre 3 et 12 cm et possèdent une forme ovale qui rappelle donc la chair d'une noix. Quasi entièrement composée d'eau et d'un peu de collagène, ça explique l'aspect visqueux au toucher. Et par ailleurs, elles sont magnifiques, puisque leur surface est parcourue de 8 rangées de petits cils qui captent la lumière, comme nous l'explique Lilian Carlu, il est chef d'équipe aquarium à la Cité de la Mer à Cherbourg.
4: Ça fait de la bioluminescence, donc des fois dans le noir on peut les voir briller un petit peu. Et c'est super joli à observer, surtout du coup dans la nuit ou au crépuscule où on voit vraiment les lumières qui ressortent.
2: Les noix de mer peuvent pondre 10 000 œufs par jour, mais au final très peu survivent. Il y a quand même un problème, c'est que ces demoiselles mangent la nourriture, le phytoplancton, cher à nos moules.
4: Ça va rentrer un peu en compétition avec les moules, parce que forcément eux peuvent bouger au gré des courants avec le phytoplancton. Pas les moules. Après, au nombre qu'on a aujourd'hui, comme la ressource en nourriture est très grande, il y en a beaucoup, mais il y en a aussi également assez pour les moules.
2: Ah oui, dernière question pour Bénédicte.
3: Ça pique pas, hein? Non, ça pique pas. Sinon, je serais couverte de boutons.
2: Effectivement, vous pouvez être tranquille, mais au cas où, effacez votre air médusé et prenez vos distances.
0: Le reportage de Katia Lotrou. Attention, si vous devez prendre le train entre Alençon, Le Mans et Tours, le trafic est toujours perturbé, et c'est en raison d'un défaut sur la voie en Sarthe. Comptez plus d'une heure de retard pour certaines liaisons. Le retour à la normale devrait avoir lieu aux alentours de 22h. Sa vidéo a dépassé les 2 millions de vues. Une jeune femme de 17 ans dénonce une agression raciste dont elle a été victime à Caen. La scène s'est déroulée samedi après-midi à la terrasse d'un bar du centre-ville. La jeune femme voilée a été prise à partie par une autre femme qui l'a qualifiée, je cite, de sale arabe de merde avant de lui cracher au visage. Tesnim, c'est son nom, a tenu à filmer ce qui lui est arrivé pour dénoncer cette nouvelle agression dont elle est victime.
5: Moi, j'ai eu le réflexe de filmer parce que c'est pas la première fois que je me fais agresser dans la rue. Tout ce qu'on me trouve à dire à chaque fois, c'est faux, t'es une menteuse. Donc maintenant, j'ai décidé qu'à chaque agression, j'allais filmer. Je trouve ça triste qu'on en arrive à là, mais il n'y a pas le choix. J'ai vu qu'il avait fait beaucoup, beaucoup, beaucoup de vues. Je vois les commentaires, je vois les gens qui en parlent sur les réseaux sociaux. Il y a beaucoup, beaucoup, beaucoup de soutien. Si ça aurait été que des paroles, je pense que je n'aurais même pas posté sur les réseaux sociaux. Mais le fait qu'elle me crache dessus à la fin, ça c'est hors de question, ça passe pas et ça passera jamais. Le racisme, c'est un délit en fait. Je ne compte pas porter plainte, que ce soit cette agression ou mes autres agressions, je ne porte jamais plainte parce que sinon je serai reconnue ça tous les jours parce que je me fais agresser, en tout cas verbalement, presque quotidiennement. Et en fait, c'est aussi pour montrer, on ne va pas se laisser abattre et on va montrer ce que c'est d'être un arabe en fait, en 2026 en France.
0: Des propos recueillis par Jeanne Dancle-Jean. Sachez que la députée européenne LFI Emma Fourreau a annoncé faire un signalement au procureur de la République. En sport, les basketteurs canés du CBC font leur retour sur le parquet du Palais des Sports de Caen-la-Mer. Aujourd'hui, ils se préparent pour les deux premières rencontres de la saison à domicile. En Coupe de France, tout d'abord face à Évreux dans un mois, et puis en championnat d'élite 2 face à Aix-Maurienne. Ce sera le 25 septembre. Et puis, le premier match de préparation préparation des Vikings de Cornball contre Cesson, qui se déroulera demain soir à la salle Jean-Eudes, se jouera à guichet fermé. Il reste encore des places, mais cette fois pour le deuxième et dernier match de préparation. Ça sera vendredi soir face à Dunkerque. Rappelons que cette saison, pour la première fois de leur histoire, les Vikings évolueront en Star League. C'est l'élite du handball masculin français. 18h05 précisément sur votre radio ici. On passe à la météo et à cette nouvelle vague de chaleur qui arrive dans notre région.
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8: Vague de chaleur, c'est très bien dit Frédéric Thiébault. L'ensoleillement a été excellent d'ailleurs aujourd'hui. Le soleil règne sans partage. On est toujours aujourd'hui avec des températures assez élevées, entre 23 jusqu'à 31 degrés selon les endroits pour les maximales. Dans le Calvados, nous observons encore et toujours 23 degrés du côté de Honfleur et Cabourg sur la côte, 24 à Bayeux, 25 à Caen, 26 du côté de Villers-Bocage, 27 à Falaise, 28 à Vire et Orbec, 29 à Lisieux. Dans l'Orne, c'est un peu plus chaud. On va monter entre 28 à Argentan, 29 à Flers ou encore Carreau, jusqu'à 31 du côté d'Alençon. Et dans la Manche, 23 degrés à Vranches, 25 à Pontorson et 29 du côté de Sourdeval ou encore Saint-Hilaire du Harcouët. Et c'est ce soleil qui va se maintenir pour la journée de demain. Partout, selon Météo France, on va commencer à avoir des températures maximales comprises entre 26 et 29 degrés dans le Nord Cavado, jusqu'à 34 degrés dans les terres et de 31 à 33 degrés dans l'Orne, et ça va encore monter pour la journée de mercredi et de jeudi. On va monter à plus de 34 degrés sur l'ensemble des départements. Voilà, donc soyez très vigilants, mettez bien évidemment de la crème solaire pour vous protéger et fermer les volets à partir de mercredi en cas de très forte chaleur comme celle-ci. Un coup d'œil maintenant désormais sur le trafic. On va un peu regarder ce qu'il se passe. A priori, il y a quand même quelques coups de frein sur le périphérique Canet, donc en chaussée extérieure de la sortie Pays d'Auge jusqu'à l'embouchure de l'autoroute A13, même un tout petit peu au-delà de la porte de Paris. Donc soyez très prudents si vous êtes dans ce secteur. Nous regardons aussi ce qui se passe du côté de l'autoroute A13. C'est un bouchon de 1,7 km signalé par Bison Futé en direction de Cherbourg vers Paris à hauteur de Saint-André-des-Bertaux. Il n'y a pas d'autres incidents à vous signaler pour l'instant. Si vous constatez la moindre difficulté, n'hésitez pas à nous contacter 02 31 44 48 44.
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8: 18h07 sur votre radio locale, ici Normandie, et dernière heure avant de profiter de votre soirée. La musique qui se poursuit cette fois-ci avec Jeanne Masse, Sauvez-moi.

0: c'était Jeanne Mas sur votre radio ici Normandie.
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0: Et merci de nous rejoindre dans quelques minutes. Nous serons dans le Calvados à Pont-l'Évêque pour une soirée dansante. Ambiance cabaret dans les années 80 et guinguette, c'est ce week-end. Nous en parlons avec Maxime Soubien, qui est directeur artistique de la troupe itinérante Délice Délice. Mais avant cela, je vous propose un petit échauffement ensemble avec la nouveauté ici Normandie. DJ, c'est Soprano qui vous accompagne. 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

0: c'était Soprano.
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0: Dans le Calvados, vous allez pouvoir chanter et danser au rythme des guinguettes, aussi avec un retour aux années 80. Nous sommes à Pont-l'Évêque avec Maxime Soubien-Cliquet. Bonsoir Maxime.
3: Bonsoir.
0: Directeur artistique de la troupe itinérante d'Hélice. D'Hélice, nous avons eu un premier week-end en juillet sur la même thématique. Une soirée et un après-midi qui nous attend vendredi et dimanche prochain. Débutons déjà par cette soirée de vendredi. Que va-t-il se passer à la halle des Herbages?
3: Alors, il n'y aura pas dimanche, il n'y aura que vendredi.
0: Que vendredi, pardon.
3: Et donc, à la halle, nous proposons une soirée années 80, avec concerts, des danseurs, danseuses, et puis la piste dansante jusqu'à minuit.
0: Votre mari est danseur, vous chanteur, vous allez également faire partie intégrante de ce spectacle.
3: Ça, c'est la surprise.
0: Il faut pas le dire. Ouais, vous avez plus de 30 ans d'expérience dans ce milieu. En général, les samedis, vous préférez les réserver plutôt pour d'autres types de prestations, j'imagine.
3: Oui, tout à fait. Sauf que les mois de juillet-août, c'est là qu'il y a moins d'activité au niveau cabaret. Et donc, on profite pour proposer autre chose aux gens.
0: Très bien. Et donc, ce vendredi, ça commence à 19h. Alors, racontez-nous, quelle est cette ambiance, dans quoi on va rentrer, finalement?
3: Eh ben, c'est totalement les années 80. On va proposer, bien sûr, il y aura... les gens pourront se restaurer. Nous avons la chance d'avoir des super commerçants à Pont-l'Évêque qui vont passer la soirée avec nous et proposer leurs produits, comme l'épicerie Vrac, le Bocalis, ou la poissonnerie Lécume, la fromagerie, la dégusterie, ou la boulangerie au bon vieux temps, qui sont avec nous pour que les gens se restaurent et vont pouvoir danser jusqu'à minuit.
0: Et c'est une ambiance cabaret aussi qui nous accompagne.
3: Alors, pas forcément cabaret, on est plus vraiment dans discothèque années 80, mais les artistes de la troupe cabaret sont là pour apporter des animations, oui.
0: Très bien, et bien écoutez, comme ça on va pouvoir retenir cette date-là. Donc le vendredi 14 août, ça débute à 19h jusqu'à minuit. On va peut-être dépasser un peu les minuits ou... J'aurais tenté pour essayer de faire danser un petit peu le dance floor. Et bien écoutez, c'est tout bon pour nous. Inscription, j'imagine, sur Loasso, votre plateforme.
3: Tout à fait, Loasso.
0: Voilà, il y a encore des places.
3: Oui, il y a encore quelques places, oui.
0: Voilà, donc vous savez où aller. Donc sur la page LOASO de cette troupe itinérante d'Hélice d'Hélice. Merci beaucoup d'avoir été avec nous, Maxime.
3: Merci beaucoup, bonne soirée.
0: Merci, bon week-end, au revoir.
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0: Animaski de Diana Nanu. Dans une poignée de minutes, je vous propose quelques idées de sortie pour profiter de votre été en famille ou entre amis par exemple. Ce sera juste après Billy Paul qui arrive dans un peu plus d'une minute. Restez bien avec nous.
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0: Me and Mrs. Jones, c'était Billy Paul.
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0: Dans le Calvados, vous allez vivre une soirée exceptionnelle et pleine d'énergie avec l'élection de Miss 15-17 Normandie 2026. Pour ses 15 ans, l'événement investit pour la première fois cette grande scène avec un spectacle mêlant défilé, chorégraphie et surprise. En avant-première, le public retrouvera également Mario du groupe Émile et Images, une soirée placée sous le signe de l'élégance et de la fête, à vivre le 12 septembre à 19h au Zénith de Caen. Info sur zénith-caen.fr. Et dans l'Orne, vous allez prendre la direction du 17e siècle pour aller cartographier l'imaginaire. C'est une exposition temporaire, invitation d'ailleurs au voyage au-delà des terres connues. Océan marin, cartes incomplètes et horizons inconnus. L'idée, c'est de se replonger dans cette époque façonnée entre réalité et croyance. À vivre jusqu'au 2 octobre au Muséal de Tourouvre, au Perche. Info sur muséaldetourouvre.fr.
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0: venez d'entendre à la suite Mourir sur scène de Jennifer, suivi de Lemon Tree, Fool's Garden. Et sans transition, les coulisses télé, c'est avec Johan Rock. Bonsoir Johan.
1: Bonsoir.
0: Johan, vous nous emmenez dans les coulisses des 27e championnats d'Europe d'athlétisme qui débutent aujourd'hui.
1: Ça se passe à Birmingham, Royaume-Uni. Pendant une semaine, les athlètes vont transpirer dans l'Alexander Stadium, l'écrin qui accueillera jusqu'à dimanche les 24 disciplines différentes que compte ce sport protéiforme qu'est l'athlétisme.
2: Allez, c'est parti pour cette finale du 200 mètres, l'une des plus attendues de ces championnats du monde. Voilà, il va. Thiebogo qui est parti fort. Thiebogo est parti fort, le champion olympique au couloir numéro 5.
1: C'est France Télévisions qui retransmet l'intégralité de la compétition. Prise d'antenne quotidienne en fin de matinée jusqu'en début d'après-midi, puis retour du direct vers 20h30 pour les finales. Enfin, à 23h chaque soir, Laurent Luyard reviendra sur les temps forts de la journée. Alexandre Pasteur, lui, assurera les commentaires. Habitué du Tour de France, les championnats d'athlés représentent pour lui un véritable marathon d'antenne.
3: C'est un peu de l'endurance aussi pour les commentateurs, parce que ça représente entre 6 et 7 heures de commentaires tous les jours. C'est cette journée hyper, hyper intense, il n'y a pas de temps mort. On jongle beaucoup avec les chiffres, les chronos, les mesures. On passe d'un sport à l'autre très, très vite. Des séries du 110 mètres haies à la perche du DK, ou des qualifications du disque aux séries du 800. Enfin voilà, il n'y a jamais unité de lieu en athlée. C'est très physique, quoi.
1: Les épreuves d'athlétisme qui à chaque fois fédère un large public. J'ai demandé d'ailleurs au commentateur comment il expliquait une telle adhésion des téléspectateurs.
3: La clé, c'est quoi? C'est courir, sauter, lancer. On sait tous faire ça, on a tous fait ça à l'école. Le grand public s'identifie très bien ce que font les athlètes parce que ce sont des gestes très simples.
1: Une simplicité qui n'exclut pas la magie de l'instant dès lors qu'il s'agit d'une épreuve de javelot ou d'un 110 mètres haies. À ce propos, est-il déjà arrivé à Alexandre Pasteur de se laisser dominer par l'émotion créée par l'exploit?
3: Ah bien sûr, quand on me demande quels sont les plus grands moments de ma carrière de commentateur, il y a une date que je ressors toujours, c'est août 2009, quand Usain Bolt bat les deux records du monde du 100 et du 200 mètres au championnat du monde à Berlin. J'y étais pour Eurosport et voir Bolt courir le 100 mètres en 9 secondes 58, le 200 mètres en 19 secondes 19 centièmes, on réalise qu'on vient de vivre quelque chose d'unique. Oui, en termes d'émotion, j'ai vécu des trucs de dingue avec l'athlétisme. C'est des choses que je place très très haut dans mon panthéon personnel.
1: À noter qu'en parallèle des épreuves d'athlétisme, France Télé diffuse jusqu'à dimanche les championnats d'Europe de natation organisés cet été à Paris.
0: Merci beaucoup Johan Rock, les coulisses télé à retrouver sur ici.fr. Et si cet été on prenait enfin le temps de marcher au pas d'un âne? Direction Soulèvres-en-Bocage pour une balade pleine de surprises, mais une balade qui démarre mal pour Jason et ses ânes évidemment. C'est à suivre après Adriano Celentano.
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0: I want to know, c'était Adriano Celentano.
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0: On continue notre série estivale avec Jason Groner. Bonsoir.
3: Bonsoir Maxime.
0: Dans le Cavado, ça se soulève en bocage avec des ânes bien plus malins qu'on ne le pense.
3: Cet été sur Ici Normandie, on vous propose de voyager autrement. Pas besoin d'aller loin, juste ralentir. Pendant les 5 minutes qui vont suivre, on vous emmène au rythme le plus paisible qui soit, celui d'un âne. Nous sommes à Soulèvres-en-Bocage, à une quinzaine de minutes de Vire. Depuis 30 ans, ici, au Pas d'Âne, famille, randonneurs et curieux partent se balader avec ces animaux aussi attachants que têtus. Quoique, vous allez voir, leur réputation est parfois injuste. Avant de prendre le départ, Ewen prépare les deux ânes qui vont partager notre promenade.
4: Bonjour, Jason, enchanté.
5: Et Ewen.
4: Donc on va partir avec ces deux ânes-là.
5: Deux ânes-là, et Capi et Pomme.
4: Capi et Pomme.
5: Happy et Pomme.
4: Happy. Oui. Et ben on vous laisse préparer les ânes et puis nous on va boire un petit café apparemment. Bon, à tout à l'heure.
3: Oui, parce qu'en arrivant à destination, j'ai été accueilli par un petit groupe de 5 ou 6 personnes. Tous ont le sourire et moi j'adore ça. Quand les gens partagent leur bonne humeur, c'est comme un virus, c'est viral.
4: Ah oui, il y a le service.
6: On sera mieux à l'ombre.
4: On se met là-bas. Ah, il y a des lapins aussi.
6: Ah, mais il est énorme.
5: Oh, bah t'es un gros lapin toi.
4: Ton gros vos lapins aussi.
5: Oui.
4: J'ai cru que c'était les ânes.
7: Non, quand même. Ils ont des grandes oreilles aussi, mais quand même. Pour faire une balade, ce serait plus
4: bien. Oui. Et ben un petit café aussi.
7: Un petit,
4: ouais.
7: Ça va, on est dans les temps.
4: Oui, on va pouvoir y aller là, je pense. Si tout le monde a fini son café.
7: Ok.
4: Et ben on y va.
5: On y va, c'est parti.
4: Allez.
3: Alors là, je vais avoir ce réflexe que beaucoup d'entre nous auraient. Je vais caresser la tête de l'animal. Sauf que c'est pas forcément une bonne idée. Et ça, Ewen va très vite me le faire comprendre.
4: Donc là, c'est Happy.
5: Oui.
4: Est-ce que vous pouvez nous...
5: Il ne faut pas toucher la tête.
4: Non,
5: c'est un mauvais réflexe qu'on a, mais en fait, toucher la tête d'un animal quand on ne le connaît pas, c'est comme si quelqu'un venait vous dire bonjour en mettant la main sur votre tête.
4: Oh mince.
5: C'est un mauvais réflexe, c'est une habitude que tout le monde a, mais oui. c'est des choses à savoir en disant bonjour, que ce soit un cheval, un âne, même un chien. En fait, on ne caresse jamais la tête en premier, c'est pas agréable pour eux.
4: Ah bah ça commence mal. Qu'est-ce que je peux faire alors pour...
5: Pour dire bonjour, ouais, on caresse toujours l'épaule en premier.
4: L'épaule.
5: C'est des ânes.
4: Voilà, que je dis bonjour quand même, parce qu'elle va faire une petite balade avec nous.
5: Ah ouais, on ne touche pas la tête alors.
4: Ok.
5: Non, en fait, c'est la tête, c'est l'endroit où il y a les yeux, les oreilles, la bouche, tous les organes vitaux de l'âne. C'est là où il voit ce qui se passe, il comprend ce qui se passe autour de lui.
4: Ouais.
5: Quand on touche la tête, on parasite tout ça. Et du coup, ça devient dangereux pour nous et pour lui, donc c'est moins confortable.
4: Okay.
5: La tête, c'est l'endroit qu'on touche quand on connaît très bien l'animal après une ou deux heures de balade ou plusieurs jours avec.
4: Ah donc peut-être qu'en fin de balade, je peux peut-être lui faire un bisou sur le...
5: Sur la tête, on peut, mais au début de balade, on hésite.
4: Ok.
3: Voilà, si certains se demandaient comment dire bonjour à un âne, est-ce que c'est 2 ou 4 bises, on commence par quelle joue, la gauche ou la droite? Eh bien, rien de tout ça, on lui caresse l'épaule.
4: Alors, on est sur quel type d'âne, là, c'est quelle race?
5: Âne commun. On n'a pas d'âne racé sur la ferme. On choisit juste des ânes pour travailler avec les enfants, avec les adultes. Donc, ouais. Des ânes qui sont tranquilles avec le public, c'est ce qu'il me faut.
4: C'est quoi ton histoire, toi, ici?
5: Mon histoire, c'est que j'ai commencé à venir faire du bénévolat ici il y a maintenant 15 ans. Et quand Alexis, l'ancien salarié, est parti, il me proposait de reprendre l'activité. Et moi, à ce moment-là, j'avais des problèmes de santé, je ne pouvais plus suivre de cours. Mmh. Et du coup, je me suis dit, c'est l'occasion de tenter. Et ça fait 5 ans maintenant que je suis ici à m'occuper des ânes régulièrement.
4: Elles ont quel caractère, là, les deux?
5: C'est deux ânes, donc elles ont un caractère assez fort. On a Happy qui est capable de vraiment tester à peu près tous ceux qui partent avec elle en balade. Pomme, un peu moins, elle a appris à faire un peu la part des choses, mais les deux sont capables de bien nous embêter, aussi bien que de faire des choses parfaites, de marcher pendant 20 km sans problème, sans même tenir la longe.
3: 20 km, c'est la distance d'un semi-marathon, ça. Et vous croyez que c'est possible de courir un semi-marathon avec un âne? Hop, tiens, je vais appeler le Marathon de la Liberté pour leur demander. Ah, ce serait génial, j'espère qu'ils vont accepter.
8: Marathon de la Liberté, bonjour.
3: Oui, bonjour. J'aimerais savoir si c'était possible de courir un semi-marathon avec un âne.
8: Avec un âne? C'est qui, un âne?
3: Non, avec un âne, l'animal.
8: Ah, je vous passe mon responsable.
4: Ok, merci.
2: Allô ?
4: Oui, bonjour. Je voulais savoir si je pouvais courir, enfin marcher, le prochain semi-marathon avec mon âne.
2: Avec votre âne, j'ai bien compris.
4: Dans le prochain épisode, le directeur du Marathon de la Liberté nous dira si je peux m'inscrire pour le semi-marathon l'année prochaine avec mon âne.
0: Eh bien, bonne chance, Jason. Bonne chance, une série à retrouver aussi sur ici.fr et sur l'application ici. 18h49, il est l'heure de retrouver la musique que vous aimez. À la suite avec Charlotte Cardin et Nick Kershaw.

0: Nick Kershaw, The Riddle, à suivre après le journal de 19h, 100% années 80 avec Laurent Petit-Guillaume, qui continue de vous faire chanter et danser avec tous ces tubes que vous aimez, suivi des essentiels de décibels d'Émilie Mazoyer, qui revient sur les 30 ans de la carrière de Magic System, mais aussi le premier album de Luisa.
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0: Pierre Demar, je pense à vous.
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0: Sur votre radio locale, ici Normandie, très belle soirée, il est 19h. Le journal présenté par Emeline Ferry. Très belle soirée à tous.
2: Le thermomètre chauffe jusqu'à 30.

0: 39,9 degrés relevés cet après-midi dans le Var. 43 départements seront demain en vigilance orange à la canicule pour supporter ces fortes chaleurs. Certains EHPAD et maisons de retraite ont reçu des climatiseurs mobiles. 33 000 livrés fin juillet d'après le gouvernement. Certains EHPAD avaient déjà des parties communes climatisées et profitent plutôt de la subvention pour acheter des ventilateurs. Reportage de Margot Longeroche à La Fare-les-Oliviers dans les Bouches-du-Rhône.
1: Chantal profite avec le sourire de son repas. La salle à manger de l'EHPAD est climatisée, mais ce n'est pas le cas de sa chambre.
2: Mais très chaud, surtout le soir, il fait chaud. Je peux pas supporter tel convenant.
1: Pour rafraîchir l'endroit où elle dort, sa voisine Michel a la solution.
3: C'est-à-dire que je laisse la porte de ma chambre un peu entrouverte. C'est plus frais dans le couloir que dans ma chambre.
1: Et justement, l'annonce d'une subvention de l'État en ces périodes de canicule, c'est une bonne nouvelle pour l'établissement. En revanche, la directrice Alice Moreau ne veut pas opter pour des climatiseurs mobiles, trop compliqués à installer selon elle.
4: Ça implique soit de faire un trou dans le mur, dans la fenêtre, enfin il faut gérer quand même l'évacuation. Donc on avait opté plutôt pour des ventilateurs de très bonne qualité.
1: Sauf que les 10 ventilateurs commandés n'arrivent pas.
4: Et on a essayé auprès de nombreux fournisseurs, même l'un bien connu sur internet, qui après 2 semaines nous a annoncé qu'ils étaient eux aussi en rupture de stock.
1: La directrice voudrait surtout améliorer le système de climatisation centrale et l'étendre pour qu'il arrive jusqu'au bout de tous les couloirs. Mais cela coûte trop cher pour les finances très serrées de l'établissement et la subvention de l'État ne le prend pas en charge.
0: Demain sera aussi une journée à haut risque sur le front des incendies. 42 départements placés en risque élevé de départ de feux de forêt. Alors que la sécheresse devient de plus en plus préoccupante, les 2/3 des nappes phréatiques du pays ont un niveau sous la normale. D'après les données du BRGM, le Bureau de Recherche Géologique et Minière, près de 70% du territoire est concerné par des mesures de restriction d'eau. En Gironde, une élue dit avoir été victime d'une agression raciste. Aminata Pouille, élue locale à Talence et candidate LFI au sénatorial, affirme avoir été attaquée par 4 hommes samedi soir après une réunion. Elle raconte une scène très rapide mais très choquante.
5: Des jeunes se sont arrêtés juste à côté de moi en voiture et m'ont aspergé le produit de je ne sais pas quoi et avec voilà des propos racistes que j'ai trouvé très violents. Casse-toi, t'as rien à faire ici, il y a trop de noirs chez nous. Ils étaient éclatés de rire et puis ils sont partis très vite. Le racisme aujourd'hui s'étend de plus en plus et plus largement et ça commence à être inquiétant. Et là aujourd'hui je renforce mon combat et je compte bien la défendre jusqu'au Sénat.
0: Aminata Pouille qui a entamé les démarches pour porter plainte. Les communes de la Corrèze qui ont été privées du passage du Tour de France mi-juillet à cause de la canicule vont être dédommagées. L'organisateur ASO avait raccourci le parcours de la 9e étape et indique qu'il va indemniser le conseil départemental qui se chargera de rembourser les 8 villages concernés. La visite du pape en France se prépare. Les inscriptions gratuites mais obligatoires ont ouvert tout à l'heure pour participer à la veillée des jeunes au Stade de France le 25 septembre. Mieux vaut aussi s'inscrire pour l'événement du lendemain quand Léon XIV donnera une messe sur les Champs-Élysées. La plateforme d'inscription permettra au diocèse d'anticiper la venue des fidèles comme ceux que vous avez rencontrés ce midi devant une église du 10e arrondissement de Paris. Nicolas Joly.
6: Sur le parvis de l'église, quelques minutes avant le début de la messe, Mehdi regarde son agenda.
7: Alors j'ai de la chance parce que je ne travaille pas le samedi. Donc je sais que pour le samedi, ce sera possible.
6: Il connaît déjà tout le programme de la venue du pape.
7: Ce qui a étonné sans doute, et ça m'a étonné aussi, c'est ce choix. Tous les champs, les Élysées, depuis l'Arc de Triomphe jusqu'à la place de la Concorde. Mais c'est sans doute parce que c'est plus simple pour accueillir beaucoup de monde. Aussi bien le croyant, peu importe lequel, les vêpres, donc les personnes religieuses. Il y a les jeunes, le samedi.
6: Alors là, effectivement, les inscriptions ouvrent dans quelques minutes pendant la messe.
7: Ça ne fait rien. Je laisse à Dieu, à l'Esprit Saint, à Jésus de me guider. Et puis je vais à bien.
6: Vous regarderez en sortant.
7: Oui, ça c'est sûr.
6: Virginie, elle, a déjà assisté à des messes célébrées par les 2 précédents papes, mais pas question de manquer celle-ci, même si elle ne s'est pas encore inscrite.
8: Oui, c'est très important parce qu'il y aura beaucoup de monde qui vient de partout. Je vais me renseigner parce que j'aimerais bien assister.
6: Qu'est-ce qu'on ressent quand on assiste à une messe tenue par le pape? C'est particulier?
8: C'est particulier. Ce que je ressens, c'est Jésus en personne que je ressens.
6: Signe de l'ampleur attendue pour l'événement, le diocèse de Paris indique mobiliser 10 000 volontaires pour l'ensemble de la visite.
0: Un promo des championnats d'Europe de natation à Saint-Denis. Maxime Grousset se qualifie en finale du 50 mètres papillon. Dans une demi-heure, Léon Marchand nagera en 4 fois 200 mètres nage libre en relais.
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10: Après une belle journée ensoleillée, la nuit sera bien étoilée avec de rares nuages dans le Calvados. Un soleil qui va se maintenir pour la journée de demain partout selon Météo France. Des températures maximales comprises entre 26 et 29 degrés dans le nord Calvados et jusqu'à 34 dans les terres, de 31 à 33 degrés dans l'Orne. Pour mercredi, la journée sera aussi excellente, parfaite pour observer l'éclipse totale du soleil. En fin de journée, prévoyez bien vos montures spéciales pour vous protéger les yeux aux normes ISO 123-12-2. Belle soirée, année 80 avec vous, Laurent Petit-Guillaume.
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12: Bonsoir à tous, il y a des chansons qui passent et d'autres qui restent. Ce sont celles-là qui nous intéressent chaque soir, celles accrochées à notre mémoire, que l'on retrouve parfois comme des amis de longue date. Je les ai convoquées ce soir encore une fois, et ça commence comme ça.

0: chez Mylène Farmer.
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0: Extrait de son premier album Cendre de Lune, sorti il y a tout juste 40 ans. Et oui, 1986, 40 ans de règne sur la chanson française. Pour celle qui est devenue la star, l'icône, la légende. Et c'est loin d'être terminé puisque le 13e album est prévu cette année. Annonce faite lors de la sortie il y a quelques semaines du nouveau titre. C'est à qui le tour? Ah bah tiens, puisqu'on en parle, c'est au tour de Police. En 1983, on est déjà fan de Sting et ses amis, bien sûr, depuis quelques années. Et on adore Every Breath You Take.
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1: Bobby McFerrin, c'était Don't Worry, Be Happy. Ne tentez pas, sois heureux. C'est facile à dire, alors pourquoi pas en faire une chanson? C'est aussi facile à chanter. C'est un petit peu ce que s'est dit Bobby McFerrin, ce vocaliste américain, dont le père Robert McFerrin fut le premier chanteur d'opéra afro-américain de l'Opéra de New York. Dans un instant, Michel Polnareff arrive avec son tam-tam. Bon, pas avec son tambourin, c'est le titre de la chanson. Juste après ça.
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0: Sissi Normandie, c'est des infos pratiques toutes les heures. Et juste après, retour du son 80.
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0: Titanic, c'était Miracle of Love.
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0: La vie peut basculer quand on a soif. C'est un petit peu ce qui est arrivé à Dave Stewart en allant commander un verre dans un bar de Londres. La serveuse s'appelle Annie Lennox. C'est le coup de foudre. Quelques temps plus tard, ce passionné de foot, musicien autodidacte, se fiance à cette pianiste chanteuse serveuse et forme le duo mythique des années 80, Eurythmics. C'est ça le miracle de l'amour, un de leurs succès en 1986. Un an plus tard, c'est Rick Astley qui est numéro 1 avec Together Forever.
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0: Indochine, c'était Tes yeux noirs. Et si vous avez adoré ce titre d'Indochine quand il est sorti, si vous étiez un ou une indomaniaque, c'était en 1986. Allez, bientôt 20h, l'heure de retrouver les essentiels de l'émission Décibel avec Émilie Mazoyer. Mais votre virée dans les années 80 se poursuit avec un groupe qui savait passer du rock au disco avec classe. Blondie, Call Me, juste après ça.
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0: 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Il est 20h. Les essentiels de Décibel. Émilie Mazoyer et Magic System.
1: Un groupe, que dis-je, une famille, un phénomène qui parcourt le monde, les scènes et vos meilleures fêtes depuis maintenant 30 ans. Magic System, leur début, c'était à Abidjan, en Côte d'Ivoire, en 1996. 30 ans de carrière et une grande tournée anniversaire. Pour Asalfo, Manaja, Tino et Goudet, ils sont ce soir nos invités. Bienvenue et bon anniversaire, Magic System.
2: Merci.
1: Bonsoir, messieurs. Bon.

0: joie de vous avoir tous les quatre en studio. J'ai l'impression d'être un peu à Bercy avant l'heure.
1: Ah ben oui, avec Magique, Bercy ou pas, c'est l'ambiance. Il faut aller à fond.
0: Voilà. L'ambiance voilà. À l'africaine. Vous fêtez vos 30 ans, Magic System. L'aventure commence en 1996 à Abidjan, je le disais, en Côte d'Ivoire. Et ça n'a pas été des débuts faciles. J'imagine que, justement, en ayant eu du mal à vos débuts, vous devez apprécier d'autant plus le succès et la fête qui s'annonce pour les 30 ans du groupe, là.
1: Ben, exactement. Je crois que quand on a échoué avant de réussir, on prend plus goût à la réussite. Et le fait que nous soyons passés par l'échec avant d'avoir le succès que nous connaissons aujourd'hui nous a préparés, nous a forgés. Et aujourd'hui, nous profitons pleinement de ce succès. Et depuis 30 ans, voilà, c'est des moments de joie, des moments de communion avec tous ces publics qu'on a eu à rencontrer pendant nos tournées.
0: Si vous pouviez, si j'avais une petite baguette magique et je pouvais vous renvoyer 30 ans en arrière à Abidjan, sur l'épaule de chacun d'entre vous, plus jeune de 30 ans, qu'est-ce que vous lui diriez à ce petit gars d'il y a 30 ans qui peut-être s'inquiétait un peu en se disant mais est-ce que c'est une bonne idée cette vie de saltimbanque? Qu'est-ce que vous lui diriez?
1: On lui dira écoute, ça ne va pas être facile. Mais ça va être très passionnant dès que tu pourras affronter tout ce qui va t'arriver et que tu pourras aller au-delà et que tu dois t'armer de beaucoup de passion pour pouvoir surmonter toutes tes peurs. Et nous, c'est nos passions qui nous ont fait surmonter toutes nos peurs.
0: Ah, j'aime bien ça. Voilà. Est-ce que vous avez un autre message à passer aux jeunes, vous, d'il y a 30 ans?
2: Moi, j'allais juste rajouter pour dire, malgré tout ce que tu as comme succès et gloire, reste humble.
0: Ah oui, ouais, ça c'est important. C'est difficile quand on est comme vous. Alors vous êtes évidemment un énorme succès en France, hein, je le disais. Il n'y a pas une fête, un anniversaire. Et puis à la télévision, un 14 juillet, une fête de la chanson française. Vous êtes toujours là, vous êtes avec nous dans nos moments les plus joyeux. Mais c'est ça dans plusieurs pays du monde. Est-ce que c'est difficile de rester humble? Est-ce qu'à un moment vous avez eu peur d'attraper un peu la grossesse?
3: Non, mais quand tu sais, c'est déjà le départ quand tu sais d'où tu viens. Donc voilà, tu vois ta vision, tu as une vision, donc tu es dans la continuité.
4: Nous, on a notre devise, c'est la joie de vivre. Voilà. On apporte la joie de vivre à partout où on passe.
0: Exactement. Et la joie de vivre, en fait, ça empêche de prendre la grosse tête et d'être désagréable.
1: Ben oui, parce que entre le trop et le peu, il y a ce qu'on appelle la mesure. Et la mesure, c'est de pouvoir cerner tout ce qu'il y a autour de nous et de savoir que c'est grâce au soutien des autres que nous sommes là où nous sommes aujourd'hui. Donc, avec beaucoup d'humilité, souvent, ce n'est pas parce qu'on est le plus talentueux qu'on connaît le plus de succès.
0: Oui.
1: Voilà. C'est souvent parce qu'on a l'amour des autres et que c'est cet amour-là qui te porte et qui t'amène plus haut. Donc, quand tu sais faire la part des choses, il n'y a pas de raison que tu prennes la grosse tête. Le talent seul ne fait pas le succès. Il y a beaucoup de choses qui font le succès.
0: Alors justement, donc il y a une partie du succès, c'est quand même le talent, on est d'accord. Vous avez dit l'amour des autres et donc se rendre aimable des autres, ça c'est très important.
1: Le respect des autres aussi.
0: Ouais. Est-ce qu'il y a de la chance à un moment? Est-ce que vous pensez que Magic System, vous avez été au bon endroit, au bon moment et que ça a déclenché les choses? On disait que c'était pas facile au début, et ça l'est presque devenu. Alors, c'est de la chance?
1: C'est de la chance. Et il faut le dire, il y a de la chance, parce que la chance, c'est une opportunité qui s'offre à vous et qui ne vient pas plusieurs fois. Nous, on a surfé sur cette opportunité d'avoir une chanson qui a rencontré le consentement de tout le monde, une chanson que tout le monde a aimée, et on a profité de ça pour vendre notre musique à notre manière, en collaborant avec d'autres artistes, en s'adaptant aussi à l'environnement dans lequel on nous a acceptés et en essayant plus ou moins de rentrer dans la mémoire collective de tout le monde. Parce que Magic System, c'est pas seulement Premier Gaou.
0: Ah non,
1: il y a aussi cette chanson avec Leslie qui nous a mis en contact avec tous les jeunes lycéens de l'époque. Cette chanson avec les 113, un Gaou à Oran, qui nous a permis d'être dans toutes les cités. Cette chanson avec Justine Labille et Jacob Devarieux du groupe Kassav qui nous a permis d'avoir toutes les Antilles. Donc, c'est plusieurs collaborations, plusieurs styles musicaux que nous avons mis ensemble pour être là où nous sommes aujourd'hui. Donc, il y a une opportunité, et quand l'opportunité, on a la chance de la saisir, il faut maintenant mettre de la stratégie, c'est ce que nous avons fait.
0: Alors, la chance, l'opportunité, le talent, l'amour, oui. dans les deux sens, oui. il nous reste le travail. Oui, est-ce que c'est beaucoup de travail aujourd'hui, Magic System? Là, vous préparez une grande tournée 2027 pour fêter vos 30 ans. Évidemment, nous qui ne sommes pas artistes, on se dit « Oh là là, les artistes, c'est la vie de rêve et tout ». Racontez-nous à quel point vous travaillez.
4: Pourquoi c'est beaucoup, beaucoup, beaucoup de travail. Mais à chaque fois qu'on a Abidjan, c'est vrai qu'on a passé du temps. Mais quand on a Abidjan, c'est le truc où on va chez Salif pour travailler. Pour travailler des chansons, souvent des mélodies, on apprend beaucoup de choses. Mais le travail, c'est surtout le travail.
1: Je crois qu'en toute chose, vous savez que vous avez parlé d'opportunité, vous avez parlé de talent, vous avez parlé d'humilité et tout. Mais le socle de tout ça, comme on le dit, c'est le travail. Il faut travailler chaque soir. C'est pendant 2 heures qu'on va s'exprimer devant un public. Chacun vient avec ses attentes. Donc cela demande d'harmoniser déjà un conducteur pour pouvoir aller sur scène. Cela demande de créer des chansons parce qu'on ne va pas rester avec les mêmes chansons pendant 30 ans.
0: Mais c'est bien que vous le disiez, ça, parce qu'il y a peut-être des gens qui pensent que vous vous faites fabriquer vos chansons par d'autres.
1: Ah non.
0: Donc non, Magic System, non, vous êtes les créateurs de vos chansons.
1: Nous écrivons nos chansons parce que c'est ce qui fait qu'on vit nos chansons. Vous savez, quand on va en studio pour enregistrer une chanson, quand on rentre, qu'est-ce qu'on se dit? Il faudrait qu'on crée déjà une ambiance dans ce studio. C'est cette ambiance-là qui va contaminer ceux qui vont écouter nos chansons. Donc quand on écoute une chanson de Magic System, il y a quelque chose qui se dégage. Cette joie de vivre qui se dégage, c'est un esprit que nous avons construit depuis le studio. Et ça aussi, c'est un travail. Donc, il y a beaucoup, beaucoup, beaucoup de travail. Même si on met un peu de philosophie dans ce que nous faisons, il y a beaucoup de travail derrière. Et c'est le résultat que vous écoutez chaque fois que vous entendez Magic System.
0: Ah bah alors là, je vous imagine dans le studio, enregistré Magic in the Air, et je me dis qu'il devait se passer quelque chose. Ça vous dit, on l'écoute? Allez, Magic System est dans Décibel, bon anniversaire, 30 ans!

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Magic System, Magic in the Air. Alors ça, c'est vraiment un énorme tube international. C'est devenu un hymne sportif aussi. C'est une chanson sur laquelle on entend aussi Ahmed Chaouki. Voilà. Je voulais le citer parce que dans votre carrière, et vous nous l'avez dit tout à l'heure, il y a énormément de rencontres musicales, de collaborations, des gens avec qui vous avez travaillé, des gens qui vous ont remixé, des gens qui sont venus chanter avec vous sur vos albums ou qui vous ont invité sur leurs albums. Je pense par exemple, on ne l'a pas encore cité, à Khaled.

0: Magic System, la question qui tue. Pour vos 30 ans, est-ce que vous avez une collaboration de rêve? Quelqu'un avec qui vous adoreriez collaborer, et c'est pas encore fait, mais ça ferait un super cadeau de 30 ans?
1: Ben, il y a pas mal de projets sur lesquels nous sommes présentement. Je crois que c'est, on est en train de voir pour travailler du côté de l'Amérique latine, parce que ça commence à monter là-bas aussi. Belle ambiance. On a une pensée pour Théodora, pensée pour Shakira. Voilà, on a envie de bosser aussi avec l'autre partie du monde, parce que dans l'espace francophone, c'est vrai qu'on a essayé toutes les expériences. Ça serait bien aussi qu'on essaye avec les latinos, voir ce que ça peut donner. Donc le beau cadeau qu'on pourrait avoir, c'est de travailler avec un artiste latino qui, voilà, pourrait apporter un plus.
0: Très beau projet. Hablo espagnol.
1: Oui,
0: bien. Non, moi pas du tout. Moi, je ne peux pas faire du duo avec Bad Bunny. Je ne sais pas parler. Votre tournée, la grande tournée des 30 ans de Magic System, est-ce que ça a un goût particulier, une tournée comme ça, une tournée de Zénith et d'Arena, parce que vous avez joué dans des lieux tellement grands, vous?
1: Oui, mais c'est toujours bien de repartir à la conquête de son public. C'est des concerts exceptionnels, ce n'est pas un concert comme une tournée ordinaire, mais c'est un peu le bilan de toutes ces 30 années. Et vous savez très bien que ces 30 années, nous avons traversé toutes les générations. Aujourd'hui, il y a des pépés qui nous écoutent, il y a des papas qui nous écoutent, il y a des enfants qui nous écoutent. Donc pépé, mémé, maman, papa, tout le monde vient.
2: Petits-enfants.
1: Et voilà, ouais. Et chacun aura sa part. Donc c'est 2 heures de communion, 2 heures de... Ce n'est même pas un concert. Ouais. Venir à un spectacle de Magic System, ce n'est pas un concert. C'est une messe. C'est une messe de prière, de communion, de... Voilà, on va vivre des choses. On va partir du premier Gaou jusqu'à Magic Indière, en passant par Bouger Bouger, Chéri Coco, la danse des magiciens,
2: le Blue Dance,
1: tous les succès qui ont été égrenés pendant toute notre carrière.
0: Ah oui, donc immense plaisir pour le public. On connaît tout par cœur déjà, quoi.
1: Tous ceux qui vont venir, je crois que le lendemain, il faut s'arranger à avoir un jour de repos.
0: C'est pour ça qu'on vous prévient un an en avance.
1: Parce qu'il faut se reposer après, parce que un concert de Magic System, c'est une salle de sport.
0: Ça va vous faire le cardio.
1: Voilà, ça vous fait le cardio, voilà.
0: Vous avez vendu 5 millions d'albums dans le monde. Ouais. Je pense qu'on peut rajouter 5 millions de repiques, parce qu'on a dû repiquer vos albums sur des cassettes. Voilà. Donc ça fait beaucoup. Ouais. Vous cartonnez aussi en streaming, vous avez plus d'un milliard de vues sur YouTube. Ouais. Ça aussi, c'est fou. Quand vous avez commencé, on n'écoutait pas la musique sur Internet. Qu'est-ce que vous pensez alors de ce passage-là? Je ne sais pas si c'est la même chose d'ailleurs, si le passage a été aussi difficile sur le continent africain qu'en Europe. Ouais. Parce que sur le continent africain, de toute façon, traditionnellement, il y avait déjà un marché parallèle de la musique qui ne passait pas par les maisons de disques. En revanche, en Europe, oui, ça a bien embêté tout le monde, parce qu'on achetait nos disques au supermarché très sagement. Comment vous l'avez vécu, vous, alors, ce passage au streaming, à la musique qui n'est plus forcément gravée sur des disques?
1: Je crois que c'était un mal pour un bien, parce qu'en termes de piraterie, déjà en Afrique, on ne s'en sortait pas. Quand on était sur le support physique, on vendait des œuvres dont les retombées ne nous revenaient pas directement. Aujourd'hui, même si au niveau de l'Afrique, nous sommes encore en transition numérique, les choses vont encore mieux, parce qu'il y a une traçabilité. Et ça peut nourrir son homme si c'est bien suivi. Ici en France, c'est vrai qu'au départ, on n'a pas vite accepté, parce que on avait un lien avec le physique. C'était des rapports, nous on avait des séances de dédicaces dans les FNAC, dans des supermarchés avec nos fans et tout. Ça n'existe plus, c'est devenu trop du virtuel. Et d'ailleurs, on est en train de penser à faire revenir les vinyles, les CD. Pendant la tournée de Magic System, on va revendre ce support-là, parce que ça nous permettait de conserver un certain lien avec nos fans. Aujourd'hui, malheureusement, c'est du streaming. C'est vrai que commercialement, c'est plus facile, mais en termes de chaleur, en termes de rapport humain, il y a quelque chose qui nous manque quand même aujourd'hui.
0: Ouais, oui, puis on a envie de garder quand même un souvenir.
1: C'est ça, c'est ça.
0: Mais peut-être qu'aujourd'hui, en fait, en rentrant d'un concert, plutôt que d'acheter un t-shirt, on peut acheter le vinyle, quoi.
1: C'est justement, c'est d'ailleurs pour ça qu'on va faire un gros marché de merchandising avec tous ceux qui vont venir, des casquettes, des t-shirts, des CD, même ceux qui ont des CD à la maison, qui n'ont peut-être pas eu la chance de les voir signer par nous, pourront revenir avec ça et qu'on puisse signer parce que ces moments-là nous manquent, ces moments de dédicace nous manquent. Et voilà, ça sera l'occasion de nous racheter ou de nous retrouver à nouveau pour ça.
0: Vous parliez tout à l'heure de Leslie et je vous avoue que ça a fait battre mon petit cœur.
1: Que
0: cette chanson avec Leslie, je crois que c'est comme ça, moi, que vraiment, je vous ai adopté définitivement. J'ai dit, ce mec-là, ils sont super. On ne sait jamais dans la vie. Donc, Leslie, Magic System.
1: Ouais.
0: C'est quoi vos souvenirs de cette époque? C'est vrai, vous avez dit, ça nous a connectés avec les ados en France. C'était vraiment ça? C'est l'effet que ça vous a fait?
1: C'est l'effet parce que, bon, vous savez, nous, on est beaucoup très famille en Afrique. Donc, quand on arrive, Leslie, c'est la première petite sœur, entre guillemets, française.
0: Ah, c'est la première artiste.
1: C'est la première, voilà, qu'on a.
0: Ouais.
1: Donc, on la prend comme une petite sœur. Et même pendant le tournage du clip, et ce qui faisait que même quand on ne se voyait pas, on a l'impression que la petite sœur n'est pas à la maison. Donc, on a gardé ce rapport. Aujourd'hui, elle est devenue mère de famille, nous on est devenus aussi des pères de famille, mais quand on se voit, c'est toujours les grands frères et la petite sœur. Et je me rappelle encore comme si c'était hier, cette chanson, on a passé d'excellents moments.
3: Voilà, hier.
1: Dans la vie, on ne sait jamais.
0: Merci pour ce joli acapella. Description, mes amis. Parce qu'on dit Magic System, oui, c'est transgénérationnel. Et oui, ça fait quand même hyper longtemps que vous nous accompagnez. Et je remarque qu'à chaque fois qu'on met une chanson de vous, les visages s'éclairent, s'ouvrent, les gens se tournent les uns vers les autres et se parlent. Ça, c'est une belle victoire quand même. Je ne sais pas si quand vous êtes devenu artiste, vous pensiez à ça, ou si vous pensiez qu'à la musique. Ou à... mais c'est beau quand même d'avoir cet effet-là sur le monde.
1: Ben oui, c'est notre côté humain. C'est le côté là où on n'est pas dans du semblant, c'est des émotions que nous émettons. Et d'ailleurs, je crois que cette tournée sera l'occasion de se retrouver, parce que se retrouver sur scène avec Leslie, ça c'était en 2003.
0: Ouais, mais, il y a 20 ans.
1: Ben voilà, il y a plus que 20 ans.
0: Oh là là, oui, 23, voilà. Mais
1: Donc se retrouver sur scène avec Leslie, se retrouver sur scène avec Soprano, avec Kinde, avec Mokobé, Rimka et tout ça. C'est des moments que nous voulons partager avec tous nos fans. Donc c'est franchement, on a hâte d'être
0: En
1: tournée. Voilà.
0: Vous avez compris le message, les amis? Avoir des surprises. 30 ans de carrière, 5 millions d'albums vendus, des milliards de vues sur YouTube, 3 albums de platine et puis des disques d'or, de platine, de diamant, un single triple diamant export. C'est celui qu'on a écouté tout à l'heure, c'est Magic in the Air qui est votre arme atomique de bonheur. Voilà, partout sur la planète. Mais on a quand même évoqué tout à l'heure le fait que dans vos 30 ans de carrière, bah, au début, c'était pas la fête à la cafette, on va dire, Magic System. Et alors, autant bah, on se dit, voilà, un groupe qui démarre, c'est normal que ce soit un peu compliqué au début. Quelles épreuves, quelles difficultés vous avez connues, notamment à vos débuts à Abidjan? C'était quoi la difficulté pour vous?
4: Mais déjà, pour avoir un producteur, c'était déjà difficile.
0: Ouais.
4: Et après, bon, vous savez que l'Afrique, du côté musical, il y a beaucoup de problèmes. Donc nous, on a fait notre petit bonhomme de chemin. C'était pas facile, franchement. On s'est débrouillé au quartier avec nos tam-tam.
0: Ouais.
4: Et puis un jour, on a eu la chance de connaître un producteur. On fait un premier album qui ne marche pas en plus. Donc ça devient encore une qu'est-ce que je peux dire,
1: un autre défi.
0: Oui, mais c'est vrai que c'est une déception quand on appelle de tous ses voeux enfin son premier album et qu'il fonctionne pas. C'est dur.
4: Et après on s'est dit on va pas lâcher.
0: C'est ça en fait le secret, c'est la persévérance,
4: c'est ça.
1: La résilience
0: Résilience,
1: la résilience, parce que Une chose est de tomber, une chose est d'échouer.
4: C'est ça.
1: Mais le plus difficile, c'est de pouvoir se relever pour continuer.
4: C'est clair.
0: Ouais.
1: Parce que c'est tout un espoir qui meurt quand on échoue.
0: Parfois, on échoue parce qu'on n'a pas bien fait. Mmh. Parfois, on échoue parce que celui qui est en face a les oreilles bouchées ou pleines de cire d'abeille.
1: Ouais.
0: J'en veux pour preuve le parcours de premier Gaou. Combien de maisons de disques ont refusé premier Gaou?
1: Ah ben, je ne sais plus du combien, mais le nombre de producteurs déjà.
0: Ouais.
1: Je crois qu'on est passé de main en main parce que personne ne croyait en ce titre.
0: Et vous, vous y croyez?
1: Ben oui, parce que c'est notre esprit, on y a mis... voilà, des notes pour pouvoir donner quelque chose. Mais vous savez, quand vous avez échoué pour la première fois, en Afrique, c'est difficile d'avoir une deuxième chance. Donc, c'était pas évident. Et puis, bon, c'est arrivé. Les personnes qui ont cru en nous ont vu vite les résultats. Et puis, c'est parti.
0: Ouais.
1: Mais nous, on se projetait déjà parce que c'était un autre défi. Quand on connaît un tel succès, on s'est dit, mais comment on fait pour garder la barre haut comme ça? C'était quand même difficile. Mais bon, on a essayé et puis après ça a marché. Mais comme Manadia l'a dit, c'est le côté de la professionnalisation qui n'était pas évident en Afrique. Nous n'avions pas un secteur musical très professionnel. Donc il a fallu que nous arrivions en France dans les années 2000. Et là, on a connu ce qu'on appelle la professionnalisation de la musique.
0: En fait, vous avez transformé l'essai, quoi.
1: C'était de la passion quand on était en Afrique, mais quand on est arrivé ici, c'est devenu une profession.
0: Voilà. Quand on vous entend chanter premier Gaou a cappella à l'Olympia en 2002, on se dit que heureusement que vous y avez cru.

0: le moment magique que vous allez vivre Magic System, la tournée des 30 ans. Merci infiniment d'être venu nous voir. À Salfo Manaja, Tino Goudet, bon anniversaire.
1: Merci.
0: De Magic System. Et on écoute ce premier gars où nous on signe tout de suite. Merci les gars.

0: Magic System était dans Décibel pour l'annonce de la grande tournée qu'ils donneront partout en France pour fêter leurs 30 ans.
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0: Une artiste qui ne sera pas la voix d'un seul tube.
3: Oh, laisse-moi vivre comme je veux.
0: Quel tube, hein, cela dit. Soleil Bleu nous a fait danser tout l'été dernier et nous a permis de découvrir la voix de Louisa, jeune trentenaire franco-brésilienne, amoureuse de toutes les musiques, qui vient ce soir vous présenter son premier album. Et bonsoir Louisa.
4: Bonsoir.
0: Bienvenue dans Décibel. Chère Louisa, on s'était croisés aux dernières victoires de la musique. Et alors, je vous avais trouvé complètement à votre place. Et je ne sais pas, contente de faire partie de cette grosse cérémonie. Certaines et certains y étaient vraiment le ventre serré, pas bien, avec des gouttes de sueur là sur les tempes. Et vous, non, vous étiez bien avec vos deux copains de Bleu Soleil.
4: Oui.
0: C'est un bon souvenir.
4: Ouais, c'était un bon souvenir. En fait, je me suis, juste avant mon passage, juste avant qu'on rentre sur scène, il y a du coup le présentateur qui dit, et maintenant une habituée de la scène. En fait, il allait appeler Camélia Jordana, mais c'était juste avant nous. Et en fait, je me suis dit, je me suis matrixé le cerveau en m'imaginant que j'étais une habituée. Je dis, mais oui.
0: Cérémonie.
4: Mais oui, je suis une habituée, je suis à ma place, c'est là, ici.
0: Ouais. En tout cas, c'était une belle soirée.
4: C'était une belle soirée.
0: Ouais, c'était une belle soirée.
4: Au je revenais du Brésil, donc ouais. J'étais dans une good vibe.
0: Ok. Alors, j'ai un peu menti tout à l'heure quand j'ai dit que c'est avec Soleil Bleu qu'on a découvert votre voix. En vrai, sur plein d'albums, on vous entend, Louisa. Nous, ici, dans Décibel, on avait craqué sur Hélicoptère, le dernier album de Fefe. Il était venu en parler dans l'émission et il avait parlé de Quelque part, votre duo.

0: Louisa. Et c'est fait, Louisa.
1: Il est bien cet album, hein. Hélicoptère sous-côté. Allez écouter Fefe, vous serez heureux. Mahom aussi, qui vous fait chanter Le temps de l'amour.

0: temps aussi à plusieurs reprises d'ailleurs avec Zoufrit Maracas.
1: C'était pire avant, c'est bien pire après. Alors en attendant, laissez-moi donc rêver qu'il existe un moyen pour arrêter le temps.
0: Et ça, je me dis, c'est le CV d'une chanteuse qui a commencé par faire ses classes beaucoup sur scène. Et c'est comme ça qu'on rencontre sa famille musicale et des gens chez qui on va comme ça inviter sur un ou deux morceaux.
2: Ouais, alors là, on a entendu trois, mais en vrai, il y en a bien plein d'autres.
0: Énormément.
2: Il y avait Fakir aussi, il y a du coup Kewa, Steve Lai. Il y en a beaucoup.
3: Il y en a énormément.
2: Et la plupart, ouais, avant d'être chanteuse professionnelle, je squattais les scènes des autres, en fait. Je montais sur la scène des autres et j'attrapais un micro, c'était genre plus fort que moi. Il fallait que je partage les mélodies que j'avais dans ma tête. Vraiment, c'était vital, quoi. Et du coup, heureusement, tout s'est bien passé. Et apparemment, j'ai fait des prestations assez correctes, puisque les gens m'ont proposé ensuite d'enregistrer oui. avec eux. Donc, la plupart du temps, ça s'est fait comme ça, oui. En volant le micro, en volant
0: au
2: leur
0: culot, en fait.
2: Au culot total.
0: Au culot et au talent. Parce qu'effectivement, ouais. Une fois qu'on a chopé le micro, il faut assurer. Et ça a été votre cas. Alors, c'est marrant, vous avez employé l'expression avant d'être chanteuse professionnelle. Qu'est-ce qui, pour vous, est le point de bascule, le moment entre la fille qui rêve de chanter et la fille qui est chanteuse?
2: Mais en fait, j'ai pas tant rêvé de chanter. C'est vraiment, comme je disais, c'est devenu vital, quoi. Vraiment, à un moment donné, je pouvais plus assister à un concert en tant que spectatrice. J'avais deux options. Soit il fallait que je parte du concert, soit il fallait que je monte sur la scène pour chanter, parce que vraiment, c'était physique, quoi. Je sentais que ça brûlait en moi. Il fallait absolument que soit je parte, soit que je monte sur la scène. Donc, c'était pas tant un rêve, mais vraiment une nécessité, quoi. Vraiment.
0: Mais c'est magnifique. C'est la première fois que j'entends ça, Louisa. Non, mais alors, moi, franchement, ça me touche énormément ce que vous dites, parce que, en fait, je pense que les artistes pour qui c'est vital, pour qui c'est faire de la musique ou mourir, alors, c'est pas les plus équilibrés dans la vie, mais qu'est-ce qu'ils donnent, quoi, quand ils sont sur scène ou même quand ils sont en studio. Alors, c'est quoi le parcours qui vous amène à ça, à ce feu dans le ventre? Je sais que vous avez fait très jeune de la musique, vous avez aussi fait les beaux-arts. Bref, vous êtes une artiste avec un grand A. Racontez-moi un petit peu le parcours.
2: Bon, déjà, je suis née dans une famille artistique. Mon père, lui, il est musicien. Ma mère, elle est danseuse contemporaine. Et mon père, c'est du jazz et ma mère, du coup, danse contemporaine. Donc, les deux, dans leur médium, on parle beaucoup de liberté, quoi. C'est vrai que dans le jazz, on parle, du coup, d'improvisation. Oui. Pareil, dans la danse contemporaine, dans ce contact. Et ma mère, elle nous a toujours, depuis petite, elle nous a amenés à nous libérer corporellement et à réussir à s'exprimer sans peur avec notre corps. Et elle nous faisait des gages, en fait, genre, ok, pour 2 euros, là, au milieu, il y a un bouchon, on était en voiture, il y a un bouchon, je mets la musique à fond et tu danses au milieu des voitures. Donc, quand t'es petit, pour 2 euros, tu es
0: génial,
2: tu vois. Ouais. Où on est là, on voulait trop l'énorme sucette dans la boulangerie. Elle dit, bah, ok, vous voulez la sucette, mais là, on doit danser la valse au milieu de la boulangerie pendant 5 minutes. Et on était là, bah, vas-y, ok. Voilà. Avec le recul,
0: c'est génial.
2: Génial. Et en fait, elle nous a libérés quelque part.
0: Elle a fait le vaccin contre tous les complexes.
2: Ouais.
0: Formidable. Et alors, c'est votre maman ou votre papa qui est brésilien?
2: C'est ma mère.
0: Ah,
2: ouais. C'est la liberdade do Brasil. Et du coup, déjà, il y a eu ce côté-là où, depuis que je suis née, tu vois, on se met pieds nus, on danse dans la rue, elle nous a, voilà, ouais. ce truc-là. Et ensuite, mon père, dans la musique, j'ai beaucoup écouté, il nous a, voilà, il y a des disques magnifiques dans sa bibliothèque, il y a du monde entier, c'est vraiment, voilà, j'ai découvert le monde, oui. dans ses disques, et très, comment dire, avec une écoute assez rigoureuse, quoi. C'est vrai, ouais. que, voilà, il fallait une écoute attentive et j'ai vraiment
0: c'est l'écoute qui permet d'apprendre des choses aussi en écoutant les autres quand on écoute vraiment.
2: Ouais, tout à fait. Je pense que mon père, il a eu plus une approche un petit peu plus sérieuse en fait dans son approche avec l'art, même dans le cinéma, tu vois, c'est vrai qu'il est très cinéphile aussi, il fallait qu'on regarde le film depuis le générique, quand tu vois, voilà, c'est très sérieux. Et moi j'ai des tics maintenant, tu sais, quand je regarde des films avec des copains, je dis non mais on se tait et
0: tout. Ah, il faut pas se lever au cinéma avant la fin du générique de fin, quoi.
2: Oui, non, mais même à la maison, tu vois, dire, on éteint tout, là, le film a commencé, genre, c'est silence, mais genre, vraiment, il me regardait, genre... bref, je reproduis un peu ces tics, un peu des tyrans, comme ça, mais... Bref, au final, ça m'a permis aussi d'avoir un regard et une écoute attentive sur l'art en général. Donc j'ai toujours baigné dans la musique, mon père musicien, donc j'étais toujours dans les répétitions, dans les concerts, les tournées, génial, quoi, j'ai toujours grandi avec ça. Et dès que mes parents, ils ont capté que j'aimais bien chanter, du coup, ils m'ont mis à la maîtrise de Bretagne, c'est un cursus horaire aménagé, du coup.
0: C'est très intensif, là, ouais, ce sont des jeunes musiciens, mais qui bossent comme des pros, hein.
2: Ouais, 4 heures par jour, quand même, tous les jours, ouais, tous les jours conservatoire, mais c'était super, parce que du coup, j'allais à l'école que le matin.
0: Et conservatoire l'après-midi.
2: Ouais. Donc, pour nous, c'était le rêve, hein, c'était trop, trop bien. Et là, formation classique, ça très très rigoureux aussi, mais c'est ce qui me donne la liberté aujourd'hui d'aller où je veux musicalement, quoi. Donc ça c'est vraiment génial.
0: Dans ce premier album, justement, hein, on va dans plein d'endroits que vous entendrez tout à l'heure, parce qu'on va se balader dans le disque. Mais on va commencer avec la chanson qui vous a amené aux victoires de la musique et qui a été le gros tube depuis l'été dernier. C'est Soleil Bleu, donc en collaboration avec Bleu Soleil. Et alors, la légende raconte, Louisa, que vous avez écrit les paroles dans le RER.
2: Ouais, une partie des paroles, ouais.
0: Parce que alors, ça n'a rien à voir avec un RER, hein, pour ceux qui connaissent pas la chanson.
2: Ouais, mais justement, je revenais du Brésil, là. Le Brésil est toujours quelque part, hein.
0: Oui.
2: C'est évident. Et oui, séparation et... Ouais, c'est comme si j'avais fait un voyage astral, comment dire, une projection, j'ai fermé les yeux et je me suis... j'ai imaginé mon monde... parfait. Je l'ai écrit pour me faire du bien en fait, et j'ai pas du tout. Mais c'était inconsciemment. J'ai tout fait ça inconsciemment. Je pensais même pas un jour la chanter en live. Je pensais pas que encore moins que ça allait exploser comme ça. Donc je l'ai vraiment fait pour moi et sans imaginer que ça allait faire du bien à autant de monde. Donc ça c'est vraiment trop bien.
0: Louisa, élève de la maîtrise de Bretagne à Rennes, énormément de chants, etc. Ça, c'est toute votre enfance. Beaucoup de musique, donc on a dit du piano, de la guitare, de la harpe, de la danse, etc. Et à un moment, vous allez évidemment prendre votre envol, qui amènera un peu plus tard aux collaborations dont on a parlé et puis à ce premier album. Mais je sais que ce qui a beaucoup changé votre vie et finalement qui vous a transformé en l'artiste que vous êtes aujourd'hui, c'est les voyages.
2: Oui, tout à fait. Ouais. Tout à fait. C'est vrai que après la maîtrise de Bretagne, arrivé au lycée, j'osais pas chanter. C'est vrai qu'en France, il y a un peu ce truc du jugement, du regard de l'autre, et j'osais pas dire que je chantais. En plus, je faisais du classique, alors trop la honte. Du coup, mes potes au lycée ne savaient pas du tout que je chantais. Et puis, en plus, j'avais d'autres aspirations. Je commençais à découvrir la musique électro, donc voilà.
0: Oui.
2: Et ensuite, mais il y avait quand même cette pudeur, un peu cette gêne, Et à 18 ans, je suis retournée au Brésil toute seule. Et là, les Brésiliens, ils ont une sorte de bienveillance de base, quoi que tu fasses, ils t'aiment. Et en fait, donc à 18 ans, ils m'ont redonné la force de juste rouvrir ma voix. Et à 19 ans, je suis restée à La Réunion pour 5 ans. J'ai fait mes études là-bas.
0: Les Beaux-Arts,
2: ouais. Et en fait, à La Réunion, là, du coup, la voix, elle s'est... Là, je l'ai plus refermée, là.
0: Ouais.
2: Je l'ai plus refermée. J'ai découvert, du coup, les jam sessions. Donc, il y a la musique improvisée. Et à La Réunion, c'est très riche. Du coup, il y a vraiment énormément d'un. C'est vraiment, on appelle la réunion, je pense.
0: Oui, ça réunit.
2: Il y a des influences du monde entier, des gens. Du coup, quand on fait des jam sessions, c'est des vrais jams dans le sens où on invente tout du début à la fin.
0: C'est-à-dire que vous, quand vous chantez dans une jam, vous ne savez pas ce que vous allez chanter, vous improvisez des paroles, vous accompagnez.
2: J'improvise. Moi, quand je chante à la base, je chante dans une langue inventée. Les paroles, ça vient après, c'est venu un petit peu par défaut, par contrainte. Mais moi, donc, j'ai sorti plein de sons, j'ai sorti même un EP entier dans un langage inventé. Et c'est mon langage préféré. J'utilise ma voix simplement comme un instrument. En fait. Et avant de mettre du sens, parfois je trouve que la musique, elle parle tellement déjà d'elle-même et les mots, ils peuvent être réducteurs. Donc c'est juste utiliser ma voix comme un instrument musical. Et du coup, voilà, j'improvise comme ça. C'est ce qui m'intéresse, c'est ça. C'est la mélodie, la musicalité des sons et la percussion aussi des sonorités, des mots. Et quand je chantais à la maîtrise, on chantait en allemand ou en latin, donc moi je comprenais rien de ce que je chantais. Et c'est quand on lisait les partitions, il y avait une note et un son en bas, et moi j'ai appris à la musique comme ça, en fait. C'est juste une note et une sonorité. Je pense que c'est comme ça que j'ai construit un petit peu ma perception de la musique, quoi. Et du coup, ouais, voilà, complètement improvisé. Il pouvait y avoir un clavier qui faisait du hip-hop, un violon classique avec un rythme de percussion maloya traditionnel de la Réunion, et puis on mélangeait tout ensemble, et puis on faisait une musique tout ensemble. Et c'est vraiment là, donc je suis tombée dedans, et personne ne pouvait m'arrêter. Je pouvais chanter pendant 3 jours non-stop, quoi.
0: Ben, ce foisonnement, on le retrouve dans ce premier album. Il vient de sortir. Alors, les amis, évidemment, je vous le recommande pour se balader un petit peu dedans. Vous dire que, bah oui, du voyage, il y en aura toujours avec Louisa Jetlag. 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

0: Lisa, toutes ces chansons viennent de sortir. Comment elles sont arrivées? Est-ce que tout ça est très récent? Est-ce qu'il y a des chansons que vous avez en vous depuis vos premiers voyages au Brésil, à La Réunion, etc.? On est comment dans le temps sur ce disque?
1: Alors c'est très mélangé, c'est vrai qu'il y a j'ai des textes, je pense, qui traînent dans mon téléphone depuis 2 années au moins.
0: Ouais.
1: 3 ans, le temps passe tellement vite.
0: Il y a Lisa, elle est en train de regarder en fait l'arrière de sa pochette pour voir un peu les chansons.
1: Celle qui arrive par exemple, la Vida Loca. Alors la Vida Loca, celle-ci, elle s'est faite cette année. Je l'ai écrite cette année. Et en fait, quand j'ai commencé à l'écrire, j'ai pensé à inviter Carbone dessus. C'était le feat que je voulais faire avec Carbone, parce que je trouvais que c'était un peu la vibe un peu solaire qu'il avait dans Imagine. On venait de se rencontrer, je l'ai trouvé super, et quand je commençais à l'écrire, je me disais, ah, ça me fait penser à Carbone, viens, je l'invite. Et le jour d'arriver au studio, il me dit, ah, mais je sais pas, je crois que celle-ci c'est un peu gagné d'avance, moi je chercherai un truc un peu plus mélancolique, et du coup on est parti sur totalement autre chose.
0: On a fait étincelle ensemble.
1: On a fait étincelle, du coup on a rouvert nos tiroirs, on a fouillé ce qu'on avait, et puis on a inventé une nouvelle chanson. Étincelle, du coup, la Vida Loca, ça s'est fait cette année, ouais. Il y a des bouts, j'avais déjà commencé à écrire, par exemple, Western Chinois, je me souviens que j'avais, Western Chinois, j'ai testé dans toutes les langues. J'ai même fait une version avec un mélange de hongrois, de japonais. J'ai fait vraiment plein de versions.
0: Mais si vous vous demandez, Western Chinois, c'est comme ça.

0: veut dire qu'en fait, une chanson, avant le jour, la seconde où vous l'enregistrez, elle peut changer 600 fois.
1: Bah, même maintenant, hein, moi j'aimerais bien faire un album juste de remix de mes propres chansons.
0: Il vient de sortir, Lisa. Attendez un peu quand même. Faut attendre la réédition, quoi, dans quelques mois.
1: Ouais. Ah ouais, mais c'est vrai. Mais oui, mais ça, c'est voilà, les vestiges du live, en fait, et de toutes ces jam sessions, etc. Pour vous, en fait, la musique, elle est pas figée.
2: C'est hyper difficile. C'est hyper difficile de se dire, c'est fini.
0: C'est comme ça.
2: Ouais. C'est vrai qu'il peut y avoir vraiment plein de directions différentes et c'est très compliqué pour moi, ouais, de figer ça. Je fais de la peinture et c'est un peu pareil de dire, vas-y, là, on s'arrête. Du coup, je fais plusieurs versions de peinture. Enfin, presque, je fais la peinture.
0: On s'est baladé un petit peu à l'intérieur de ce disque extrêmement solaire et qui réunit finalement tout ce que vous aimez dans la musique. Vous avez réussi à le mettre dans votre disque.
2: Il a fallu me canaliser un petit peu.
1: Oui, parce que j'aime le monde, en fait. J'aime le monde. On m'a dit, Louisa, premier album, viens, on essaye un petit peu de pas trop perdre le public. Mais voilà, d'essayer d'avoir quand même un fil rouge. Bon, évidemment, il y a le Brésil qui est là.
2: Oui, il y a ma double culture qui est celle-là. On ne peut pas y échapper.
0: Mais on ne veut pas y échapper.
2: On ne veut pas y échapper. Après, j'ai un grand amour de la musique tzigane, aussi Balkans, spécifiquement Roumanie. J'ai réussi un petit peu à l'intégrer à la fin d'un morceau qui s'appelle Nuages, que j'ai fait en featuring avec
0: La Daniva.
2: Avec La Daniva,
0: ouais. Ah, on écoute quelques notes. J'adore ce morceau.
2: Trop bien.

0: On est presque dans un film de Costa Rica. Je suis pas, c'est mon rêve de jouer dans un film de Costa Rica et de chanter avec lui.
1: Mais il faut lui dire, Emir, she's here.
0: Oui.
1: Elle est là.
0: Non,
1: elle est là, Louisa.
0: Il me connaît, genre, j'ai squatté une de ses scènes aussi.
1: Ah, bah oui.
0: Faut dire, les concerts d'Emir Costa Rica et le No Smoking Orchestra, c'est quelque chose.
1: C'était ça.
0: Ah ouais.
1: À la Réunion en 2016.
0: Ah ouais.
1: Je suis montée sur la scène dans un festival et j'ai chopé le micro. Je savais pas trop qui c'était à cette époque-là. Et je vois, il joue de la guitare. Il me regarde et il vient me voir, fait What's your name? Je dis,
0: vous le faites bien, vous l'imitez, il fait bien, je l'ai interviewé, il a vraiment fait
1: moi. Il dit Louisa, et là, et notre chanteuse Louisa!
0: Et les gens, ils pensaient tous que j'étais slave ou roumaine, parce que comme j'improvisais aussi mon langage quand
1: c'est marrant.
0: Que de bons souvenirs. Alors ça, c'est un très très beau souvenir de scène. Ça veut dire que donc la tournée qui s'annonce, autant que ce soit là, sur tous les festivals d'été, je l'ai dit, hein, vous êtes une des artistes les plus programmées cette année. Et puis ensuite, donc il y a votre tournée à vous. Tout est déjà prêt dans votre tête.
1: J'ai trop hâte. Bah, déjà, nous, on va vivre la première aventure du tourbus. Pas sur toute la tournée, mais sur quand même une bonne partie. Et moi, j'ai jamais voyagé en tourbus, donc j'ai très hâte de découvrir ça. Plus c'est mon équipe de musiciens, on est des bons jammeurs, du coup on va faire de la musique, ça se trouve, il y a un album qui va naître.
0: C'est possible, hein, que ça vous inspire en vrai.
1: Ouais, ouais, ouais.
0: Et puis tu citais ces énormes festivals, ça va être des foules assez énormes et denses et compactes. Ça vous excite? Ça vous donne le trac?
1: Écoute, à force d'avoir fait quand même beaucoup de scènes, je suis de plus en plus libérée. C'est vrai que moi, les deux premières années, quand j'ai commencé à faire de la scène, du coup, ça remonte à 2018-2019, j'étais terrifiée à parler au public. Je disais quasiment rien, je disais bonjour, au revoir. Au milieu, je disais le nom du groupe.
0: Ouais.
1: Mais et là, de plus en plus... maintenant, ça fait tellement du bien de pas avoir peur, d'être libéré, de parler, parce que je peux chanter devant 20 000 personnes, mais parler au public, en fait, quand j'ai réalisé que je devais faire l'animation aussi, j'avais pas eu conscience de ça, en fait, au début, avant mon tout premier concert. Je me dis, bon, je suis chanteuse, je vais chanter, mais non, en fait, il faut animer,
0: c'est un autre
1: métier, quoi. Et là, maintenant, j'aime bien, je me suis trouvé un petit clown, et ça me fait du bien, du coup, là, maintenant, bon, préparez-vous, peut-être, je vais vous mettre des tunnels, mais avant, je parlais pas, maintenant.
0: Elle va faire des chroniques.
1: Même ça nous arrive genre d'improviser complètement une musique maintenant en live. Parce que ça aussi, c'est un truc que j'avais pas conscience avant de faire mes premières scènes. C'est qu'on allait devoir faire tout le temps les mêmes chansons en concert.
0: Ah oui, la fameuse statue.
1: Ouais, et c'est vrai que comme je viens de la musique improvisée, des jams et tout, ce que j'aime, c'est créer la musique instantanée, quoi. C'est de la découvrir au moment où je la fais. Et là, de savoir que j'allais faire tout le temps les mêmes morceaux, ça m'a un petit peu, c'était un peu la désillusion. Donc là, avec mes musiciens, c'est cool. Ça nous arrive des fois d'improviser une musique sur scène et ça, c'est génial.
0: Ah, donc n'hésitez pas à prendre des billets pour plusieurs dates de concert de Louisa. A priori, il y aura des surprises à chaque fois. Et donc, entre les chansons, c'est le retour de la petite fille qui dansait dans les embouteillages. Ça y est.
1: Libérée, délivrée. Louisa, je vous souhaite le meilleur avec ce disque, avec cette énorme tournée.
0: Et à la prochaine, Louisa. Merci.
1: Merci beaucoup.
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0: Percy est venu s'installer en puisée loin du tumulte pour écrire et composer ses chansons folk. Si la voix est douce, les chansons, elles, ne sont pas toujours tendres.
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2: C'est quoi cet objet, Pierre ?
3: Alors, c'est un appareil, c'est pour tester la force, ça date des années 50. On serre la poignée, donc ça vous indique là, votre force.
2: Et qu'est-ce que ça fait dans votre salon de coiffure ici à Frouzens ?
3: Ah bien, c'est les jeunes appréciaient beaucoup là avant de partir à l'école. Là, ils partaient à l'école, ils passaient devant ma boutique et très souvent ils posaient leur cartable, leur sac et ils venaient tester leur force. Et ça leur plaisait beaucoup.
2: Ce qui marque quand on entre dans votre salon, c'est un tout petit salon et surtout il y a que des objets hyper datés.
3: Il y a beaucoup d'objets qui ont appartenu à mon grand-père donc qui était coiffeur. Mon grand-père était coiffeur, mon père, mon frère, ma sœur.
2: Incroyable.
3: Oui.
2: Ces flacons par exemple. Alors, parlez-moi de ces flacons.
3: Les flacons appartenaient à mon grand-père à l'époque, donc c'est des flacons, on appelait ça des frictions. Et donc, je me souviens très bien, quand j'étais gamin, il y avait ces frictions-là qu'il utilisait tous les jours.
2: On est accueilli quand on entre dans votre salon par des vieux films en noir et blanc. Oui. Je me dirige vers la caisse, qui est juste incroyable. Ah, quand date cette caisse ?
3: Ah oui, la caisse appartenait à mon père, là, d'accord, mais elle est très vieille, vous voyez, si je peux me permettre. Voilà, donc on peut faire...
2: Vous en servez toujours ?
3: Ah oui, je m'en sers un petit peu, oui, comme ça, vous voyez, c'est du papier. Donc comme ça, hop, après, vous voyez,
2: Elle est de quelle époque ?
3: C'est des années 50.
2: Il y a même un agenda de 1954. Quels souvenirs vous gardez de votre enfance quand vous étiez petit et que vous étiez dans le salon de votre grand-père ?
3: Particulièrement donc du père Joseph qui venait se faire raser donc tous les matins. Et donc il parlait en patois avec mon grand-père et je participais, je savonnais le père Joseph. J'ai des bons souvenirs, des très bons souvenirs de ça.
2: Alors il y a un objet que vous avez offert à votre grand-père, je crois même qu'il l'avait fabriqué.
3: Ah, c'est un petit sac en peau de brebis qu'il m'avait confectionné, donc j'y mettais donc mon casse-croûte. Vous voyez, puis j'ai metté mes outils, peine, ciseaux, et je l'ai toujours sur moi, je l'ai toujours dans ma boutique et j'y tiens beaucoup.
2: Ouais. Votre grand-père, votre père, ils vous ont vu coiffeur ?
3: Ah oui, bien sûr, oui, ils m'ont vu coiffeur, oui, ouais. Et fier de, eh oui. Ouais.
2: Que vous disent les habitants de Frouzens sur votre petit salon qui est juste incroyable ? C'est la première fois de ma vie que je vois un salon comme celui-ci.
3: Tous les Frousinois m'appellent Pierre, et les jeunes m'appellent Pierrot le Blaireau, c'est par rapport à mon outil de travail. Bien sûr.
2: Est-ce qu'il y a un bruit ?

0: son que vous voudriez nous faire écouter, Pierre?
1: Oui, je peux vous dire oui tout de suite. C'est un objet que je me sers tous les jours, pratiquement à chaque client, c'est ma tondeuse manuelle.
0: On entend un petit peu. Merci.
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3: On sait qu'on est lorrain parce que quoi, Nicolas Thuron?
4: Parce qu'on est tuyau rouge ou tuyau bleu.
3: Parce que c'est le fil rouge sur le fil rouge, le fil bleu sur le fil bleu.
4: Oui.
3: Pas le tuyau rouge. Le tuyau rouge.
4: Vous n'êtes jamais allé à la piscine d'Amnéville?
3: Si, non, bah, piscine d'Amnéville, je ne crois pas. Thermapolis?
4: Sinon, vous auriez tilté tout de suite.
3: Ah, Thermapolis, monsieur a les moyens.
4: Oui,
3: monsieur,
4: je parle.
3: C'est Radio France.
4: Tu parles.
3: Laissez-nous entre prolétaires.
4: Alors,
3: aujourd'hui,
4: au chaud d'eau froide?
3: Ah, on y est presque. Aujourd'hui, à cause du coût de l'énergie, les piscines municipales ou communautaires n'ont plus que l'eau froide. Hein. Ouais. Elles sont de moins en moins chauffées. Il y a une ambiance de morgue là-dedans. L'eau est si fraîche que t'as juste envie d'y ajouter un peu de pastis pour l'apéro. Tu rentres dans le grand bassin comme dans un bocal de flûte glaciale. Et le pire, pour les hommes, c'est le fameux PDC.
0: C'est quoi le PDC?
3: Passage des couilles. Et le moment... Ah hi, t'es là, tu restes un quart d'heure entre deux eaux avec la ligne de flottaison qui te chatouille et qui te transforme les mystifiés en rotouflons. Les gamins, eux, ils s'en foutent, ils vont à la baille et deux minutes après, ils sont bleus, ils claquent des dents.
0: C'est vrai.
3: Ils ont les lèvres violettes, comme celles des Bob l'éponge à la fin du Beaujolais nouveau. Mais jadis, quand l'énergie n'était pas une question et qu'on cramait du charbon en forfait illimité, on avait un vrai climat tropical à l'Aquadrome ou à la piscine d'Amnéville. N'importe quel Mosellan a passé au moins une journée dans la zone de loisirs du Stalheim, connu pour son zoo, son golf, en Thermapolis pour les plus riches, et sa piscine, ses fameux toboggans rouges et bleus.
0: Ah.
3: Rouge, bleu, deux parcours, deux ambiances, le rouge et le bleu, un Stendhal pour daltonien. Ce sont aussi les couleurs de l'eau chaude et de l'eau froide, vous l'avez dit, qui correspondent parfaitement au caractère de ceux qui fréquentent l'un ou l'autre parcours. Le tuyau bleu, c'est pour les tempéraments frileux.
0: Les acides,
3: oui, c'est pas très dur.
0: C'est très bien pour moi, ça.
3: Il y a une petite promenade de 4-5 virages,
0: voilà.
3: Les 112, les pas d'avant l'heure. Des fois, ça glisse si peu que tu restes coincé, en mode occlusion intestinale. Vous m'en parliez hors antenne. Faut que t'attendes que le descendeur suivant vienne te dégager à coups de talon. C'est le tuyau de ceux qui respectent les limitations de vitesse, qui sont vaccinés contre le Covid et qui votent modem. Tuyau rouge, en revanche, Jean-Michel Fichier. Tuyau rouge, en revanche, c'est le feu. C'est pour les têtes brûlées. Ça commence par un bec de pélican qui fait guili-guili dans le ventre et puis je plonge la tête en avant assez vite pour m'arracher le maillot. C'est les tuyaux de ceux qui font de la moto sans casque, qui écoutent de la musique trop fort et qui mangent épicé. Et alors vous qui nous écoutez, vous êtes plutôt tuyau rouge ou tuyau bleu?
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5: Pluie, neige, canicule, brouillard, la météo décide si on va râler ou si on va râler autrement, si vous voyez ce que je veux dire. Mais dans le fond, qui décide des prévisions météo? Qui observe? Qui calcule? Qui sait qui tranche à la fin? Et surtout, pourquoi ils disent qu'il va y avoir du soleil alors qu'on se prend une rincée? Eh bien, réponds tout de suite dans les coulisses de Météo France Alsace que je teste pour vous aujourd'hui. Je suis à Ilkirch-Grafenstaden. Ici, on estime, on calcule le temps qu'il fera demain. Et à côté de moi, voici Simon. Simon, c'est le technicien météo. C'est lui qui surveille des capteurs, des antennes, des machines qui parlent. Bref, tout le langage, c'est des chiffres. Entre le vent, la pression, l'humidité, tout est mesuré en continu avec des stations météo basées un peu partout en Alsace, à des endroits stratégiques, en altitude, dans les vallées, en plaine ou encore en ville, au nord, au sud, bref, un peu partout. Et à cela, on peut ajouter aussi d'autres outils comme les radars, les satellites. Et chaque jour, c'est des millions d'observations qui arrivent dans les ordinateurs de Météo France Alsace et avec des équations très très très complexes. Et cette complexité est en lien avec notre prochaine découverte. Direction le bureau des modèles météo. Ça, c'est avec Théo. Théo, il est météorologiste et il m'explique eh bien, qu'on ne prédit pas le futur. Mais en revanche, on calcule des scénarios et leurs probabilités. Certains modèles, par exemple, simulent l'atmosphère avec comme résultat, écoutez bien, 350 prévisions possibles chaque jour. Ah bah oui, hein. La machine, elle calcule tout ce qui est possible. Hein. Et c'est l'humain, enfin, qui va trancher. Parce que oui, la météo, en bout de ligne, bah, c'est pas juste une machine. Hein. C'est aussi un cerveau. Il y a un cerveau qui tranche. Et en parlant de cerveau, en voici un autre bien rempli. C'est celui de Cédric. Il est climatologue. Et Cédric... va nous emmener littéralement dans un autre monde. Parce qu'avec ses analyses à Cédric, eh bien, on ne regarde pas demain. Non, on va regarder 100 ans en arrière. Car Météo France, eh bien, conserve en quelque sorte la mémoire du climat depuis plus de 150 ans. Parce que le passé, eh bien, il nous permet quoi ? De comprendre l'avenir. Surtout avec les notions du dérèglement climatique qui nécessite une véritable expertise. Alors, après ce dévoilage d'outils, de calculs, d'équations et d'expertise en tout genre, comment se fait-il qu'en 2026, on puisse encore se tromper dans les prévisions ? Eh bien, j'ai posé la question et la réponse de mes spécialistes est claire. Prévoir la météo, c'est comme essayer de prédire la forme exacte des vagues dans une soupe qu'on remue en permanence, sauf que la casserole fait la taille de la planète et que la cuillère tourne toute seule. Et en plus de ça, il y a quelqu'un qui joue avec le feu. On continue. Bref, vous l'avez compris, impossible d'être parfait, seulement de se rapprocher de probabilités, mais avant tout, le rôle de Météo France Alsace, c'est d'anticiper au maximum les risques.
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1: Je rêvais d'avoir une maison à la campagne. Cette maison, c'est comme si j'y étais née. C'est ma maison de famille.
2: Ma maison s'appelle l'Ostao de la Mar.
3: C'est une maison un peu envoûtante.
4: Eh bien, vous voyez, des livres et trois fenêtres qui me donnent le paysage du pays, comme si c'était trois tableaux.
5: Ils ont vécu ici.
6: Hugo Gaudry. Elle m'a dit
7: d'aller siffler là-haut sur la colline.
5: En juillet 1968, Huguette Carin, présidente du comité des fêtes du charmant village de Cotignac, écoute son transistor quand elle entend Joe Dassin chanter siffler sur la colline. Et c'est là que germe une idée un peu folle.
8: J'ai demandé donc au maire, je lui ai dit, qu'est-ce que vous pensez si nous donnions un sirène de Cotignac, c'est pour la mairie, d'accord, pour que Joe vienne chanter. Et il me dit, bon, ben d'accord, c'est moi une lettre, je vais le proposer. Ce qui a été fait et accepté. Donc, il est venu chanter une vingtaine de jours après. Et dès qu'il avait un gala sur la côte, il venait coucher chez nous. Et voilà comment ça s'est passé.
5: Joe Dassin donne un concert mémorable le 12 août 1968 dans la cour de l'école. Après sa prestation, Huguette l'accompagne visiter le terrain proposé. Un bel emplacement que le chanteur estime néanmoins trop proche du village. On lui en propose alors un autre, dans le quartier Saint-Joseph, sur les hauteurs, près d'un monastère. Enthousiaste, il l'accepte illico. Séduit autant par le lieu que par son nom. Il faut dire qu'il s'appelle Joseph Dassin.

0: Joe ne fera construire une maison sur le terrain que 10 ans plus tard. Mais il revient souvent à Cotignac et loge au Look Allen, l'hôtel-restaurant créé par Huguette en plein cœur du village. Il y prend toujours la chambre 6. Look Allen, où l'on peut croiser les Pink Floyd ou Yvonne de Gaulle. Et la chambre 6, où Joe dormira le 14 janvier 1978, mais pas seul.
1: Joe Dassin va chanter dans un instant. Joe Dassin a vécu hier un moment important dans sa vie, puisqu'il s'est un moment troublant. Il avait sans doute plus le trac hier à Cotignac dans le Var que sur scène, devant M. Martin, le maire de la localité, qui a uni Christine et Joe pour le meilleur et pour le pire.
0: Après avoir hésité avec Tahiti, c'est finalement à Cotignac que Christine dit oui à Joe. Ce jour-là, ce n'est pas vraiment l'été indien, mais un déluge, qui cependant ne gâchera pas la fête pour les 500 invités conviés par le couple. On chantera une partie de la nuit, un concert improvisé qui se terminera en duo avec l'ami Serge Lama.
2: Samedi 14 janvier, contrairement à l'habitude, il pleuvait sur Cotignac. Étaient-ce les larmes des admiratrices de Joe Dassin qui, ce jour-là, épousaient dans la mairie du village la ravissante Christine Delvaux? Enfin, malgré le mauvais temps, tout Cotignac était là, dans les rues, aux abords de la mairie, pour saluer celui qu'il considère maintenant comme un enfant du pays, puisque Joe Dassin y possède une fort belle maison. C'est monsieur le maire en personne qui, vers 15h30, procédait à la cérémonie, ponctuée par le crépitement des appareils photos, tandis que la musique des sapeurs-pompiers de Brignoles interprétait les succès de Joe Dassin.
3: On ira où tu voudras, quand tu voudras.
0: Pour le dessert, un pâtissier a créé un gâteau géant, reproduisant la maison que Joe vient de faire construire, dans la Pinède, en haut de la colline. Si un jour, vous allez visiter Cotignac, labellisé plus beau village de France, et que vous souhaitez dormir au Look Allen, demandez la chambre 6.

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1: Une main dans le pop-corn, le ticket dans l'autre, vous entrez dans l'une des salles du Sénéchal. Mais avant d'être le cinéma de Guéret, c'était quoi?
2: Et ouais, Daniel Domecq, je suis passionné de cinéma. À l'origine, c'était un bâtiment qui était en déshérence depuis un certain nombre d'années et qui était une école. C'était l'école Jean de Sessac, un grand bâtiment qui n'avait plus de fonction et dont il a été décidé de le transformer en cinéma à la demande d'un groupe qui s'appelait le groupe Raymond, qui est plus connu aujourd'hui sous le nom du CGR. Donc il y a des salles un petit peu partout en France et c'est donc cette société-là qui a réalisé les travaux avant 1983 puisque le Sénéchal sur cet endroit ouvre fin décembre 1983. À Guéret, on a du cinéma depuis 1897, première séance 23 mai 1897 et la première salle fixe, puisque avant il a été porté par des itinérants, première salle fixe qui ouvre en 1919, à un endroit qui maintenant est complètement détruit. Je veux parler de ce qu'on appelle l'îlot Carnot, et c'est là qu'était le premier cinéma de Guéret. Le Café Continental possédait une salle des fêtes à l'opposé d'un grand jardin. Dans cette salle-là ont eu lieu des séances de cinéma. Et le propriétaire qui a acheté tout ça en 1919 en a fait un cinéma. Un grand cinéma de 350 places avec balcon qui va fonctionner de 1919 à 1934. Si on a beaucoup d'autres façons de regarder des films, ce qui est tout à fait louable et respectable, je crois vraiment que la dimension lieu de rencontre et de convivialité et la qualité surtout des images projetées et du son que l'on entend sont à mes yeux irremplaçables.
1: Bonjour.
3: Guillaume, je suis directeur du cinéma Le Sénéchal. J'ai grandi avec ce cinéma dès mes 7 ou 8 ans, on va dire.
1: Et ça fait maintenant d'en être le directeur?
3: Waouh. Un choc. Non, ça fait bizarre et en même temps il y a une sorte de logique quelque part.
1: Si vous pouviez dire quelque chose au Guillaume qui a 7 ans?
3: Je pourrais lui dire, tu vas voir, il va y avoir plein de nouvelles choses excitantes dans le cinéma. Il y a plein de choses auxquelles tu ne pensais pas encore qui vont arriver et qui vont émerveiller tout le monde.
1: Maintenant, vous pourrez plus vous faire de films sur ce qu'était le Sénéchal avant. C'était une école.
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4: Salut Brice Zizel.
1: Comment ça s'appelle déjà?
4: Je m'appelle David Pasquet, j'ai 55 ans.
5: C'est musicien alors?
4: Je suis talabardeur, musicien, compositeur.
5: Ça c'est terrible les musiciens, ça branche toujours beaucoup les femmes. C'est dur pour les autres.
1: Mais qu'est-ce que tu fais là?
4: Je suis dans les petits bonheurs.
5: En avant la musique!
4: Vous habitez où, vous m'avez dit? Alors, moi j'habite à Vannes, je viens du centre-Bretagne, de Saint-Nicolas et du Pélène.
5: Comment ça fait pour te retrouver là-bas?
4: Parce que je suis arrivé par la rencontre d'une fabuleuse femme qui finalement m'a déplacé de mon centre-Bretagne.
6: J'ai jamais vu un homme avoir autant d'égards pour une femme.
4: J'habite là-bas depuis 95, il y a la mer, il y a la ville, il y a la campagne pas loin. Bon, il y avait une culture vannaise aussi à Saint-Nicolas, c'est-à-dire que c'est quand même le Pline qui est roi à Saint-Nicolas. Du PLM. Et finalement, d'aller à Vannes, c'était pas aller tellement l'étranger pour moi.
6: Oui, enfin, en somme, tu n'as jamais quitté le département.
7: Pour ainsi dire.
6: Tu as acheté un petit 45 tours. Regarde.
4: Mon premier 45 tours, c'est un ticket gourminet qui te parle avec une petite musique derrière. Ouais, voilà. Au gros minet, non. Ouais, j'écoutais ça tous les jours. Hein. D'ailleurs, je crois qu'il restait toujours sur l'électrophone. Ça me rendait plein de joie et en même temps un peu de méfiance quand même. Parce que Titi, il faut qu'il fasse attention à un gros minet. Et gros minet, c'est un malin.
5: Fais-nous rire.
4: Une blague courte.
5: Bon, vous y allez, oui.
4: Un jour, à la plage, cette fille voulait toucher mon coquillage. Je lui ai dit, oh, fais-moi l'amour si tu veux, mais touche pas à ma coiffe.
5: Très drôle.
7: latin, exercice d'expression orale.
4: N'est que tout la variant, hein.
1: Ce qui signifie?
4: Ce qui signifie, c'est pas le tout de raconter les conneries.
1: Ah non, je confirme.
8: Oh, vous dites pas de conneries.
4: Allez, salut, Kadavou. 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
1: Oh, ce vin là, il est ben trop bon pour la modurer.
2: En périssant dans le texte.
1: À modurer le vin, ça veut dire y rajouter de l'eau. Je vous avoue que je connaissais pas ce mot là, puis que je l'ai trouvé dans mes livres. Je vole souffler au grand maître des chevaliers du PSU à Mentoux, vu que là-bas, les gars, ils s'engageront à ne jamais couper d'eau un vin de qualité. Ça veut dire, les gars, qu'il faut jamais à modurer du vin, à moins qu'il soit ch'ti. Parce que nous, les ch'ti vins, il y en a plus. Oh, je dis pas que dans le temps, il n'y avait pas de Chuck Pichette qui méritait d'être à modurer. Mais au jour d'aujourd'hui, plus besoin de s'accrocher au bord de la table pour avaler votre canon de Sauvignon. Quand même, chez les marchands, on trouve des vins qui venons, on sait pas ben de l'avoue. Des gros rouges que tachons les nappes et le fond des verres. Et que méritons ben d'être à modurer. Là, ce qu'en dit Georges Blanchard. Si par hasard, la souhait vous amène par chez nous, jabio dégraissé, ou rentrez jamais au ch'ti domaine, beuvez plutôt lieu du foussé. Le bourgeois, il vous recevrait avec jouet, vu qu'il est plus barlot que méchant. Mais, je vous préviens. Il vous ferait bouer du vin de marchand. Oh, si le vieux Noé, sur temps de sounache, n'avait pu goûter que le jus là, je connaîtrais encore que le vin de parche, et je dirais point de mal du Noah. Ouais, qui est pourtant bon à valouer, et qu'on dit, pour ben exigeant, oh, c'est plus fort que moi, je peux pas bouer du vin de marchand. T'épais, ça saoule, et ça tâche, le fond du verre, et devient noir et bleu. Quand que ça pendait à la moustache, on croyait voir goûter du sang de bœuf. Pour moi, bon gens, v'là ma consigne. Gardez le corps solide et sain, buvez surtout du vrai vin de vigne, du vin de chez nous, du jus de raisin, et le pays connaîtra la joie en nous montrant son vrai penchant le jour qu'on n'y donnera plus à boire du vin de marchand.
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3: Le saviez-vous, tous les jours, on prend 2 minutes pour découvrir les histoires méconnues du Vaucluse. Et ça, c'est avec vous, Maxime Perron. Bonjour.
4: Bonjour Mathieu et bonjour à toute l'équipe.
3: Et aujourd'hui, vous nous parlez d'un surnom assez surprenant. Je pense que même les habitants de Villeneuve, les habitants ne connaissent absolument pas cette histoire. Alors certains des habitants ont des surnoms. Alors c'est le cas à Nîmes, hein, on les appelle les crocodiles là-bas. Et donc Maxime, vous nous dites qu'à Villeneuve-les-Avignon, les habitants sont surnommés les lézards.
4: Oui, alors les lézards, ouais, c'est plutôt étonnant parce que derrière en fait ce surnom un peu amusant se cache une véritable histoire médiévale à la frontière entre la réalité et la légende. Une histoire qui commence donc au XIVe siècle avec un personnage aujourd'hui presque oublié, Pierre de Luxembourg.
3: Vous parlez de Pierre de Luxembourg, c'est qui ce monsieur? C'est un roi, un pape, un cardinal?
4: Un cardinal, oui. Oui, c'est ça. Un cardinal très jeune d'ailleurs, connu pour sa vie pieuse, son humilité et sa générosité. Il vit à Villeneuve-les-Avignon, dans un palais où il refuse le luxe et meurt d'ailleurs au même endroit en 1387 à seulement 26 ans. Après sa mort, sa réputation de sainteté est telle que ses reliques deviennent immédiatement un enjeu majeur. Et c'est là en fait que la rivalité avec Avignon commence. La ville d'Avignon souhaite récupérer les reliques pour les honorer, mais les habitants de Villeneuve-les-Avignon considèrent ces restes comme un trésor inestimable, presque sacré. Voilà. Alors les Avignonnais font une proposition spectaculaire. Nous vous donnerons autant d'or que la caisse des reliques peut en contenir. Ah, c'est une proposition alléchante. Et pour les habitants de Villeneuve, cette offre est difficile à refuser. Alors ils vont accepter. L'échange se fait entre les deux rives du Rhône, d'une manière très solennelle. Les reliques partent à Avignon dans l'église des Célestins, construite spécialement pour ces reliques quand même. Et les Villeneuvois repartent avec une caisse identique, censée être donc remplie d'or.
3: Parce que ça veut dire qu'il y a un problème quelque part, c'est ça?
4: Bah oui, parce que selon la légende, une fois la malle ouverte, les pièces d'or se transforment en milliers de lézards. Des lézards qui s'échappent aussitôt, qui filent dans les rochers de Villeneuve et disparaissent autour de la ville. Une histoire racontée dans des archives et des récits anciens comme une punition symbolique de la cupidité. Depuis plus de 6 siècles, on appelle les habitants de Villeneuve donc les lézards. Et aujourd'hui encore, il y a quelques symboles qui se cachent un peu partout, sur certaines façades et sur la place notamment Jean Jaurès, où vous avez une statue de lézard. Je vous ai mis la photo dans l'article web. Comme le disait Frédéric Mistral, « Gai lézard, bois ton soleil, l'heure passe trop vite et demain il pleuvra peut-être ». À Villeneuve-les-Avignon, être un lézard, ce n'est pas juste une moquerie, c'est presque une philosophie de vie.
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2: Doom. Voilà un nom qui ne boude pas ses origines. Ben oui, je me souviens avoir croisé des pièces à Rennes, à Dijon, et toujours à côté de Doom, il y avait écrit Nancy. Et je vous avoue que j'ai toujours du mal à ne pas être super fier quand je vois ces pièces ailleurs que chez nous. On dit pièce, d'ailleurs, parce que c'est une œuvre unique à chaque fois. Quand vous possédez un objet d'ôme, vous possédez une pièce parce que vous possédez un morceau de savoir-faire. Quelque chose d'unique, puisque ça n'est pas fabriqué à la chaîne, mais selon des techniques très élaborées pour lesquelles la main de l'homme est indispensable. La main, l'œil, l'esprit de l'homme, puisqu'il faut les trois. Les trois en action pour que cet objet magnifique parvienne jusqu'à vous, que jusqu'à vos yeux dans la vitrine de la Place Stanislas ou même, pourquoi pas, dans votre salon. C'est l'esprit de l'homme qui imagine les couleurs. Ces couleurs qui peuvent être vives, mais qui sont souvent douces, hein, nuancées, comme devrait l'être la vie, au fond. C'est l'esprit des artistes sélectionnés par Dôme qui fait naître l'idée. Des fruits étonnants, ici, le petit prince, là, des animaux exotiques dans cette autre collection. On a beau bien connaître Dôme et savoir que l'imagination est première, mais on s'étonne à chaque fois des idées et de l'audace qui se mettent en marche pour sortir de nouvelles beautés. Ensuite, après le travail de l'esprit, c'est la main de l'homme qui met en œuvre l'étonnante technique de la pâte de verre, technique rarissime hein, que Dôme maîtrise avec brio depuis plus d'un siècle. Le verre est coloré, fondu, coulé dans une sorte de moule, et c'est là que l'alchimie permet la naissance de la pièce. Ensuite, c'est encore la main de l'homme qui va nettoyer, apaiser la matière et lui donner cette patine et ce génie, surtout, de choper le moindre rayon du soleil pour s'en vêtir et pour briller. L'œil est là aussi pour vérifier qu'il n'y ait justement pas de défaut, et l'œil seul juge, décide de l'avenir de ce qui est déjà une suite énorme de savoir-faire, d'efforts et de matières premières. Ben oui, parce que si l'œil détecte un défaut, on casse tout et on recommence. Du sable, le feu, des minéraux, Doom, c'est une alchimie unique au monde, née à Nancy. Et ça, c'est fin bien.
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1: 6h20, c'est votre rendez-vous les gens d'ici. Tous les jours, nous mettons en lumière une personnalité qui fait briller notre région. Elle se confie au micro de Romain Bruno sur votre radio locale ici Paris-Île-de-France. Et aujourd'hui, retrouvons Romain en Seine-et-Marne avec son invité dans une garderie pas comme les autres, n'est-ce pas Romain ?
2: Oui, je suis dans une garderie très spéciale, car elle n'est pas pour les enfants.
3: Non,
2: et pour les animaux, et surtout pour les chiens, et j'ai Fanny. Bonjour Fanny.
4: Bonjour Romain. Ici c'est chez Duck Decker, c'est la garderie pour chiens que j'ai créée et ouvert il y a un an à Cerise.
2: Alors pour celles et ceux qui ne connaissaient pas et qui n'ont pas entendu l'interview d'il y a ça un an, on rappelle ce qu'est Duck Decker.
4: Duck Decker, c'est une garderie pour chiens à la journée. Vous pouvez y laisser votre chien pendant que vous travaillez ou si vous avez un déplacement. Mais c'est aussi une boutique avec des friandises et des accessoires, des dog wash en libre service pour laver son chien et un espace bien-être pour prendre soin de lui avec des professionnels du monde animalier qui se relaient chaque mois pour prendre soin de votre toutou.
2: Est venue d'où cette idée de créer comme ça ce petit endroit magique pour les chiens ?
4: Cette idée, elle m'est venue il y a 6 ans lors d'un voyage à New York. Je suis passée devant une garderie canine et là, je me suis dit, c'est le paradis pour chiens, pour mon chien, Snow. Parce que je cherchais une solution de garde à l'époque, je n'en trouvais pas et en tombant devant cette garderie, je me suis dit, c'est le lieu où je veux l'emmener.
2: Qui vient ici exactement ?
4: Je vais avoir la clientèle locale qui souhaite laisser son chien pendant qu'il travaille. Ils n'ont pas forcément le temps de s'en occuper. Mais j'ai aussi une clientèle qui va à Disneyland Paris, qui n'a pas la possibilité de laisser son chien dans la chambre d'hôtel et qui veut offrir une journée magique à son chien, donc ils choisissent Duck Decker. Parce que Disneyland Paris, c'est juste à côté, à 5 minutes.
2: C'est quoi la journée type d'un chien ici ?
4: Une fois qu'on a déposé son chien, il va être accueilli, on va jouer avec lui, lui proposer des activités, que ce soit de l'agilité d'intérieur ou de la stimulation mentale. C'est parfait pour l'enrichissement personnel. Et ensuite, on va les emmener se promener, puisque les chiens ont besoin d'aller explorer et de renifler. Et on a plein d'espaces verts autour de nous.
2: Vous avez un super métier, Fanny.
4: Ah, je l'adore, mon métier.
2: Et combien de chiens d'inscrits ?
4: Alors, je peux vous donner ce chiffre-là. En un an d'ouverture, j'ai accueilli plus de 250 chiens au sein de ma garderie, avec des chiens venus à la fois du territoire, Val d'Europe, où je suis implantée, mais aussi depuis l'étranger. Le chien le plus loin, il vient d'Australie. Et il y a 3 jours, il venait du Panama, les toutous. Donc, on arrive à me trouver partout dans le monde.
2: Et d'ailleurs, si on veut prendre rendez-vous, si on veut laisser tranquillement et sereinement notre chien...
4: Oui, je suis située au 7 boulevard Michael Faraday à Cerise. Et vous pouvez aussi me retrouver sur les réseaux sociaux, DuckDecker77 ou mon site internet DuckDecker.fr.
2: Merci Fanny, voilà, c'était un petit rendez-vous au paradis des chiens.
1: Et c'était très mignon. Merci Romain Bruno et merci à votre invité Fanny, jeune entrepreneuse et créatrice de Duck Decker en Seine-et-Marne. Une interview à retrouver en intégralité, même en vidéo, hein, avec tous les petits chiens sur notre page Instagram et sur notre site ici.fr.
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5: Taureau, je crois que c'est du 21. Ah non, je sais plus.
6: Savez-vous ce que c'est que l'astrologie ?
5: C'est les astronautes qui vont dans l'espace. C'est l'espace et les constellations, le placement des étoiles.
6: Vous êtes de quel signe ?
5: Verseau. Moi, je crois que c'est taureau. Moi, je suis taureau. Moi aussi, je suis taureau.
6: Comment on a découvert que vous étiez de ce signe-là ? C'est grâce à quoi ?
5: Ben, au mois de l'année, par exemple, le taureau, je crois que c'est du 21 mars jusqu'au 20... Ah non, je sais plus. Moi, j'avais un petit carnet de jeu et il y avait un jeu. Si on réussit le jeu, ben, on savait on était de quel signe.
7: C'est quand même magique, hein ?
8: Waouh, c'est fabuleux ! Et pourquoi on fait ça ?
5: Je suis un peu Verseau. C'est de quel temps à quel temps ? C'est de la fin de janvier au début de février. Et moi, vu que je suis née le 31 janvier, bah, je suis Verseau du coup. Ça s'appelle des signes astrologiques. Et l'astrologie, du coup, bah, c'est des signes astrologiques.
6: T'es taureau, ça veut dire que tu rentres, t'as besoin d'une étable ?
5: Non, c'est sur les qualités. C'est quand on est, par exemple, taureau, bah, dans le mois de... où on est taureau, bah, on n'est pas comme d'habitude.
6: Et vous êtes comment, messieurs les taureaux ?
5: Bah, j'en sais rien.
9: Il possède certainement des qualités, mais voilà. Lesquelles ?
5: Je sais pas. C'est de l'émotion. Beaucoup d'émotions. Après, je sais pas.
10: Comment je peux te montrer que je peux être fort et sensible ?
3: noble et insulteux.
5: Les taureaux, eh ben, par exemple, ce sont des personnes qui sont nées pendant les mois de taureaux.
3: C'est logique.
5: Quand les taureaux, on se contrarie plus, on est plus vexé, alors que d'habitude, non. Les taureaux, bah, vu que les taureaux, c'est costaud, bah, je pense que les taureaux, ils sont costauds. Enfin, ceux qui ont le signe astrologique taureau, ils sont peut-être très forts.
6: Et les balances, alors?
5: Quand on était le signe astrologique balance, c'est-à-dire que quand il y a quelqu'un qui nous dit quelque chose, on va le balancer.
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7: L'attraction ouvre ses portes, on va rentrer dans une première salle. Et déjà, quand on vient de dehors et qu'il fait 2 degrés, on est content de retrouver un peu de chaleur. Ce qui est assez incroyable, c'est qu'on traverse plusieurs salles avec plusieurs ambiances. On va pouvoir voir de nombreuses plantes, sentir, interagir en parlant. Et on va voyager à travers un jeu de lumière, un jeu de mapping assez incroyable. Et franchement, je l'avoue, c'est assez bluffant.
10: Transférons l'énergie récoltée des restes via le système racinaire de mes plantes. Au rendez-vous de l'autre côté. Je sens que ça va être spectaculaire.
7: Alors pour ceux qui ont déjà eu l'occasion d'aller au bassin des lumières à Bordeaux, on est un petit peu dans ce même univers. On va voyager dans une serre éclairée avec un mapping qui va interagir aussi en fonction de nos pas. Et ça, c'est plutôt sympathique. On marche, la lumière s'éclaire au sol, les murs sont éclairés avec des décors paradisiaques, fleuris. Et franchement, c'est extrêmement bluffant. Allez, on quitte la serre pour un autre monde, un autre univers. Direction la toute dernière salle où là, normalement, j'avais eu l'occasion de venir dans les coulisses lors de la construction de l'attraction il y a quelques semaines. Là, on va se retrouver face à un arbre imposant et il va falloir lui redonner vie en tapant en rythme sur des énormes tambours qui ont été mis à disposition. Et ça, je suis persuadé que ça va plaire aux petits, mais aussi aux grands. Ok, donc là, je vais me greffer avec une famille. On va taper à fond sur le tambour. Et en fait, à chaque fois qu'on donne une impulsion sur le tambour, ça envoie de l'énergie dans l'arbre, l'arbre prend vie. Et pour le reste, je vous laisserai le découvrir par vous-même, mais c'est, faut le dire, assez magique. Est-ce que je peux vous demander comment, qu'est-ce que vous en avez pensé ?
11: Bah franchement, c'est super top, c'est une belle expérience, c'est très joli.
7: Ça vous a plu ?
12: Ça change beaucoup de toutes les attractions qu'on peut voir partout en fait. Et là, c'est vachement ludique, même pour les enfants. C'est très visuel. Le fait de la fin de sa festa et tam-tam, franchement, c'est juste génial.
7: Est-ce que ça vous a plu, les filles ?
5: Oui.
7: Pourquoi ça vous a plu ?
5: Parce que, en fait, les plantes, elles nous avaient suivies. Et c'était trop bien. On a beaucoup aimé. Et voilà.
7: Bon ben voilà, je vous l'avais dit, ça marche sur les petits, ça marche sur les grands. Maintenant, il vous reste plus qu'à venir ici au Futuroscope pour venir découvrir la Serre des Mondes. C'est l'une des deux nouvelles attractions de cette saison 2026, la 39e pour le Futuroscope. Bon, je vous souhaite quand même qu'il y ait un peu plus de soleil qu'aujourd'hui. Quoique, franchement, pour aller dans la Serre des Mondes, vous serez quand même content de retrouver un peu de chaleur.
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13: Là, on est vraiment dans l'ambiance. Hein.
14: Voilà.
13: Pour découvrir.
14: Ça, c'est par là.
13: Oh! Bonjour! Donc là, parmi les bruits que vous entendez, on est vraiment dans l'ambiance du début de vinification dans un domaine viticole en Bourgogne. Alors, Nathan Drouin, on est chez vous et on est un petit peu pas chez vous.
15: Exactement. On est chez Vincent Gérardin, donc au 5 impasse des Lampennes, à Meursault. Et donc, j'ai la chance de pouvoir vinifier ici dans cet espace. Chez du coup mon patron.
13: Tout a été mis en tonneau déjà.
15: Oui, tout à fait.
13: De ce millésime 2025.
15: Exactement. Pour l'instant, seuls les aligotés sont en fermentation. et les Saint-Romain et les Hauts-Cédurès, qui ont été récoltés un petit peu après, et ben eux ne sont pas encore partis en fermentation. Ah. Ils sont en demi-mûs en fait. C'est des, c'est pas la pièce traditionnelle bourguignonne, mais c'est des fûts de 500 litres pour pas justement marquer trop le vin et donc avoir vraiment la fraîcheur de la ligotée sur ce que je recherche.
13: Le fait d'avoir son petit rond de serviette.
15: Oui.
13: Dans un domaine a priori assez gigantesque, hein, parce que là on est vraiment dans une forêt de tonneaux.
15: On est bien équipé, et c'est ça la chance.
13: C'est ça en fait, voilà, parce que oui. Le fait de démarrer une activité viticole aujourd'hui. Exactement. En Bourgogne, ça vous aurait demandé des millions d'euros, j'imagine.
15: Oui, beaucoup d'investisseurs, beaucoup d'investissements de ma part aussi. Et donc là, c'est vrai que j'ai la chance d'avoir les vignes, et de me consacrer aux vignes, et d'avoir cette partie-là pour vinifier. Donc oui, très chanceux et très reconnaissant aussi.
13: Est-ce que d'un point de vue organisation, ça ne doit pas forcément être facile non plus? Je me dis, vous partagez quoi, un calendrier, un tableau Excel sur « Attendez, je viens bosser tel jour pour moi, je viens bosser
15: non,
13: tel jour pour le domaine ?»
15: Non, je travaille au domaine et puis le soir, ben, je fais mes petites cuvées et, ou le matin en arrivant, je m'organise comme ça, ou entre midi et deux aussi.
13: Sans autant de pause.
15: Exactement.
13: Vigneron pour son domaine en dehors de ses horaires de travail, dans un autre domaine viticole, c'est le quotidien de Nathan à Meursault. 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
2: Frédéric Roch a créé à Saint-Pavas un lieu divin et qui expose bien plus de 10 vins produits à consommer, évidemment, avec modération. Sa passion, les vins, les vieux millésimes. Frédéric Roch, les gens d'ici.
16: Bonjour, je m'appelle Frédéric Roch, j'ai 51 ans. Je suis né à Alençon, dans l'Orne, mais je me considère manceau de cœur. Et ma particularité, c'est donc d'être un amateur de vieux millésimes de vin. Alors, quel a été mon parcours? Je suis scientifique de formation, j'ai été statisticien dans des laboratoires pharmaceutiques. Ensuite, je suis devenu conseiller en gestion de patrimoine, où j'ai travaillé en banque, en assurance et à mon compte. Et depuis 2022, j'ai créé Boire du Bon, une cave bar à vin. Et cette cave bar à vin, elle est à Saint-Pavas. Alors cette passion pour les vieux millésimes, ça a commencé quand je me suis intéressé au vin, dès l'âge de 18 ans. Je me suis intéressé petit à petit aux vieux millésimes lors d'achats de vin aux ventes aux enchères. Un jour, je suis tombé sur une bouteille de ce type-là qui était vraiment exceptionnel et donc là a commencé mes achats de vieux millésimes et c'est devenu vraiment une passion et la majorité de mes bouteilles en cave sont des vieux millésimes maintenant. Est-ce que je suis alcoolique si je bois des vieux millésimes? Non, au contraire, c'est vraiment dans des moments exceptionnels où je sors ce type de bouteille. Alors, quel est le plus vieux millésime que j'ai pu goûter? Alors, j'ai bu un Sauterne de 1937 qui est une très grande année de Sauterne et récemment, pour mes 50 ans, je me suis ouvert une bouteille de ma cave personnelle, un quart de chaume 1933 du château de l'Échardery. Et donc, c'était exceptionnel aussi. C'est le seul vin de la Loire qui a l'appellation Grand Cru. Ah, le meilleur vin du monde, ça c'est une question très difficile, parce qu'aujourd'hui, on fait du bon vin partout dans le monde. Mais c'est vrai que la France fait des vins exceptionnels. Et donc, voilà, il y a les amateurs de Bordeaux, les amateurs de Bourgogne. Donc, je ne veux pas rentrer dans ce match. Moi, je suis un amoureux des vins de la Loire. Voilà, c'est notre région. Hein, on est en Sarthe. On touche du doigt l'appellation de la Loire avec les Janières sur le sud Sarthe. La Loire, c'est immense. Hein, ça va de Muscadet jusqu'à Saint-Étienne avec les côtes du Forez. Et donc, entre ces deux appellations, il y a énormément, énormément de choses. Est-ce qu'en Sarthe, on fait des bons vins? Oui, on fait des très bons vins. Le Janières est une appellation qui est de plus en plus réputée. Kurnonski, qui était surnommé le prince des gastronomes, disait que deux ou trois fois par siècle, le Janières peut être le meilleur vin du monde. Voilà, c'était Frédéric Roch. J'étais très heureux de vous parler de ma passion et donc profiter de la vie parce que chaque année est un bon millésime.
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7: On partage avec nous un lieu de Provence. Et ce matin, vous allez nous faire découvrir une source.
2: Eh ben non.
7: Ah bon?
2: Non.
17: Mais qu'est-ce que vous m'avez écrit alors?
18: Ben, c'est faux,
17: non, mais sur le coup, je voulais, puis après, je suis dans une source, ça se dit pas.
18: Vous faites un peu comme vous voulez.
17: Exactement. Non, ça se dit pas une source. Alors, ce moment qui le dit, c'est l'île des Bellons dans le château de ma mère. Voilà. Mais je vais quand même vous parler de source à travers les gens de Manon.
18: Oui.
17: Hier, vous vous rappelez, je vous ai parlé d'expression patin couffin,
18: oui,
17: hein, qu'on emploie dans le sens de etc. Et j'ai mentionné l'expression et le con de Manon, et pour n'offenser personne, j'ai dit ne le prenez pas pour vous les Manon, c'est juste une expression, et j'ai ajouté on vous aime d'amour.
18: Mmh.
17: Ok. Le problème, c'est qu'à peine ma chronique finie, ma chérie m'a demandé c'est qui cette Manon que tu aimes d'amour? Alors, je lui ai dit mais personne, c'est une expression. Et elle me dit mais pourquoi tu me dis que tu l'aimes d'amour? J'ai dit mais non, mais t'as pas la reste, c'est Pagnol, c'est Manon des Sources, c'est Hugolin. Hein. Vous savez, Manon, je t'aime d'amour.
18: Oui. Oui.
17: Manon, je t'aime d'amour.
18: Je t'aime, Manon.
17: Voilà, on est d'accord. Voilà. Mais désolé, on va quitter la poésie bucolique et romantique de Manon des Sources et les collines pour que je vous explique cette expression, le conte de Manon. Alors, pour tout vous dire, on ne sait pas trop d'où elle vient, elle ne semble pas typiquement provençale, en tout cas on la connaît dans le sud-ouest, jusqu'à chez Francis Cabrel, même si elle est très attachée à la Provence, notamment à travers l'œuvre de Pagnol, bien sûr. Comme je vous l'ai dit, on l'emploie pour exprimer là aussi une suite que l'on n'énumérera pas, comme vous direz, etc. Exemple dans un roman de Jean-Paul Delfino, et tout le conte de Manon et tout le tremblement. Ou encore chez Maurice Gouirand, il regrettait la prospérité de Marseille, mais aussi le respect de la religion, de la morale, de la discipline, du patin couffin et du conte de Manon. Oui, le conte de Manon, c'est l'équivalent de patin couffin et tutti quanti. Autre subtilité décrite par Rivonora dans son dictionnaire des parlers régionaux, l'expression serait utilisée pour couper court aux exigences de son interlocuteur. Exemple, et le conte de Manon, non, pendant que tu leur diras, allez, c'est bon, hein, arrête-toi, tu m'as gonflé. Dans la lignée des fatio de, fan de chichou, fan de pute, ou même, autre expression avec d'autres prénoms, je suis désolé, la putain d'Adèle ou la putain de la Caroline, on va avoir des problèmes.
18: Je pense que
17: cette interjection est aussi utilisée pour marquer la surprise. En voici un exemple sous la plume de Maurice Gouirand, cette fois dans le théorème de Langambi, le conte de Manon, mais c'est mon riri. Et on la trouve aussi chez Gilles Del Papat, sous la variante la conte de Manon. Selon Robert Bouvier dans le Parler Marseillais, l'expression exprime aussi le dépit ou l'irritation, hein, et il donnait cet exemple, le conte de Manon, ça a encore foiré. On trouve aussi des variantes avec le conte de Madon, et on vous aime aussi d'amour, les Madons. Non, je vais rien dire, parce que je vais avoir des problèmes avec Magaté. Magaté, c'est toi que j'aime d'amour. En tout cas, tous les auteurs s'accordent à dire que Manon est sûrement là juste pour la rime, sans aucun lien avec une quelconque Manon qui aurait existé.
18: Mais bien sûr.
17: Et je vous le confirme parce que j'ai vérifié toutes mes sources.
18: Parfait. Un petit bonjour à votre gâté qui nous écoute.
17: Il a bien Manon des Sources.
18: Oui, non, mais c'est pardon.
6: Il a bien Manon des Sources.
17: Non, j'ai vérifié mes sources maintenant, je ne sais pas s'il la vérifie.
18: Oui, non, mais bien sûr. Non, bien sûr. Mais vous me prenez.
17: On vérifie. Hein, on vérifie.
18: C'est ça.
17: C'est comme ça.
18: Non, mais si vous voulez, je vous laisse.
17: Mais là, un thème d'amour, Eric.
18: Bon. Donc, un petit bonjour à votre gâté. Oui. Je le confirme, mais Eric est sage comme une

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0: Rihanna avec Je ne rêve plus.
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4: Qu'aimeriez-vous planter dans votre jardin?
5: Dans mon jardin, j'aimerais bien faire un potager avec par exemple des tomates, de la salade, des melons, etc. Pour pouvoir après les récolter et faire des petites salades et pour l'été, ce serait bien.
6: Moi, c'est pour les planter à, voilà, à manger illimité.
7: Et moi, je veux planter des fraises, des fleurs par exemple, et aussi des carottes et plein d'autres choses et des salades aussi. Plein.
8: Des framboises, des myrtilles, parce que moi, j'aime les fraises framboises myrtilles parce que c'est incroyable.
9: Bah, moi, ce que je voudrais planter, c'est de la pastèque. Tout ce qu'il y a de nécessaire pour vivre, pour manger.
4: Et tu manges des fruits et des légumes?
9: C'est presque mes aliments préférés. J'adore les légumes, les tomates, concombres, courgettes, carottes.
5: Oui, beaucoup de légumes et aussi des arbres comme des plantes, des tulipes, des roses, etc. Mais oui, les légumes, c'est trop bon aussi, les fruits.
4: C'est vrai que tu manges des légumes?
5: Ah oui, j'en mange beaucoup. Je me fais plein de salades. Maman, elle m'a appris à tout faire. Je mets dans un petit bol, je mets de la salade avec de la vinaigrette, des tomates. Je coupe des avocats. Quelquefois, je mets des fruits aussi pour donner un petit peu de sucré.
9: Moi, j'aime pas trop la salade et les avocats. C'est les seuls fruits et légumes que j'aime pas trop.
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10: Bonjour Johan.
11: Salut Manu, bienvenue au garage à Issoudun.
10: Devant un instrument de musique, il y en a quelques-uns ici.
11: Tu connais aussi mon deuxième métier, enfin qui est mon premier métier, on va dire, c'est la musique, évidemment.
10: Chanteur-guitariste du groupe Blancas, on le rappelle, Johan Ledoux.
11: Avec mon frère Guillaume, quoi. Il y a plus de 30 ans maintenant, ça ne nous rajeunit pas, mais on est là, on prépare un nouvel album, en fait. Donc forcément, moi, dans ma collection d'objets un peu installés, il y a des instruments de musique anciens. Et là, tu es devant un ancien violoncelle de Thibouville, qui était une maison de fabrication qui a fait énormément d'instruments d'études, mais aussi d'instruments de très belle qualité. Ce violoncelle, on va dire qu'il est début du siècle. Il n'est pas en très bon état, donc je t'avoue que je le mets ici pour la déco. Mais c'est toujours très beau. Et puis le format du violoncelle est déjà un format imposant pour un instrument à cordes.
10: Il y a une élégance.
11: Il y a une élégance, on imagine très bien une ou un violoncelliste sur son tabouret avec son archet sortir du bac comme ça. Enfin, voilà, moi je suis fan absolu du violoncelle et du son du violoncelle.
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11: Donc ça c'est une pièce de déco qui peut être vendue, hein, on va dire autour de 300-400 euros. Parce qu'un violoncelle ancien en bel état de cette marque-là, ça peut se vendre assez cher aujourd'hui.
10: Donc, on pourrait jouer avec un violoncelle.